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1: Bonjour à tous, bonjour chers petits amis. Aujourd'hui, un conte d'Amérique. Alexandro et les amis du désert. Alexandro vivait dans une petite maison en terre crue, au bord d'une route isolée, au plus profond du désert. Alexandro était solitaire. Il n'avait qu'un seul compagnon, et vous allez rire, c'est un petit bourricot, un sacré petit âne. Juste à côté, il y avait un puits et une éolienne. Ainsi, les deux amis ne manquaient jamais d'eau. Comme les visiteurs étaient rares dans ce désert, Alexandro se sentait souvent bien seul. Alors, pour occuper son temps, ses jours, ses soirées, il entreprit de faire un jardin. Et oui, vous avez bien entendu, un jardin dans le désert. Mais puisqu'il ne manquait pas d'eau grâce au puits, eh bien, son rêve put se réaliser. Il y planta des carottes, des haricots, des gros oignons roux, des tomates, du maïs, des melons, des courges, des petits poivrons rouges, etc. Dès le matin, pendant des heures, Alexandro s'occupait de son jardin. Il aimait par-dessus tout le regarder pousser avant que la chaleur du désert ne le force à regagner sa maison. Les jours passaient lentement, sans histoire, lorsqu'un beau matin arriva un visiteur inattendu. Et oui, il n'avait pas emprunté la route, lui. Ah non, c'était un écureuil. Il surgit des broussailles et s'avança à petits pas craintifs. Le voyant s'approcher du jardin, Alexandro resta immobile. L'écureuil se faufila vers un sillon où il but longuement et hop, il détala. Figurez-vous que Alexandro avait oublié sa solitude au moins une minute et il se mit même à espérer le retour de l'écureuil. Et l'écureuil revint. Et oui, il revint souvent et toujours avec de nouveaux petits compagnons pour le plus grand bonheur d'Alexandro. Des rats, des grands lièvres, des kangourous du Texas. Les oiseaux aussi vinrent nombreux découvrir le jardin d'Alexandro. Des coucous, des oiseaux moqueurs, des moineaux, des colombes et bien d'autres encore. Avant d'apaiser rapidement leur soif à la nuit tombante. Parfois même, une vieille tortue traversait lentement, très lentement le jardin. Alexandro trouvait que le temps passait plus vite parce qu'à tout moment, il pouvait être distrait par un arrivant. Enfin, enfin, il n'était plus seul. Mais il se demandait si c'était bien cela le plus important. Car il comprit bien vite que tous ces petits visiteurs ne venaient pas chercher un ami, un nom. Ils avaient besoin d'eau. Et oui, ils étaient intéressés. Alexandro pensa alors à tous les autres animaux du désert. Le coyote, le renard gris argenté, le lynx roux, les mouflettes, les blaireaux. Il se dit, trouver assez d'eau pour tout le monde n'était plus un problème avec son éolienne et son puits. Mais il fallait trouver un moyen pour que tous puissent en profiter. Alors Alexandro décida de faire un point d'eau. Sans perdre de temps, il commença à creuser. Alors, c'est épuisant, oui, ça dura plusieurs jours sous un soleil brûlant. Mais il était plein de courage. Alexandro allait et venait comme d'habitude. Il donnait à manger à son bourricot, s'occupait de son jardin. Et les jours passaient et il attendait. Mais pourquoi les gros animaux ne viennent-ils pas? Qu'est-ce qui se passe? Il observait les allées et venues des petits animaux pour essayer de comprendre. Un matin, une mouflette s'aventura près du point d'eau. Dès qu'elle vit Alexandro, hop, elle s'enfuit pour se cacher dans les broussailles. Ah, mais c'est bien sûr! Mais évidemment, comment je n'y avais pas pensé plus tôt, mais c'est sûr! Il fallait déplacer au plus vite le point d'eau. Alexandro commença à creuser plus loin, dans un endroit caché derrière d'épais buissons. Son travail fini, eh bien, il se cacha tout près et attendit. Ah, les voilà! Ils viennent tous les uns après les autres. Timidement, furtivement, les animaux sortirent du désert. Comme le nouveau point d'eau était un peu à l'écart de la maison et de la route, ils n'avaient plus peur. Oh, que c'était beau, ça gazouillait, ça grognait, ça courait. Merveilleux. Et au cours de ces heures passées, à écouter paisiblement tous les bruits de ses nouveaux compagnons. Alessandro se dit que c'était là sa plus belle récompense. En fait, le cadeau qu'il leur avait fait, ce point d'eau, n'était rien à côté de celui qu'il avait reçu, leur présence complice. Alors, les enfants, savoir observer, être patient et respectueux des autres, c'est essentiel. Et ceci est valable dans toutes les situations, pour se faire accepter et pour partager. Au revoir à tous !

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1: Bonjour à tous, bonjour chers petits amis. Alors aujourd'hui, j'ai une surprise. J'ai rencontré dans les couloirs de RCJ deux jolies jeunes filles. Bonjour toutes les deux, bonjour.
2: Bonjour, je m'appelle Violette.
3: Bonjour, je m'appelle Sophie.
1: Elles sont journalistes et elles vont dire avec moi une très tendre histoire qui s'intitule « Dans mon petit cœur ». Aujourd'hui, j'ouvre grand les portes de mon cœur pour explorer ce qui se cache à l'intérieur. Oh, quel bazar ! On y trouve des éclats de joie, des larmes de crocodile, des zestes de frissons et même quelques airs de chansons. Mon cœur est un trésor et qui change de couleur selon mon humeur.
3: Parfois, mon cœur est un soleil qui éblouit les yeux. À ces moments-là, je suis la plus gentille. J'aime le monde entier et j'offre des bisous à toute la famille.
2: Quand mon cœur est courageux, il me donne des ailes. Allez les amis, haut les cœurs. Cette partie de jeu, faut la gagner. Arrivez les premiers et surtout, ne pas tricher. Je suis très énervée. Il ne faut pas me parler. Mon cœur crache du feu.

0: feu. Je suis comme une bombe. Je vous préviens, ça va péter.
1: Il neige. Mon corps est léger. Petit flocon doux et rond. Il s'attache comme un pompon au haut de grand sapin. Je flotte, je glisse. Quel délice! Avec Margot, on s'est dit des mots méchants. Des mots qui font mal aux dedans. Mon corps est tout brisé. Est-ce que les bisous soignent les bobos de l'amitié?
2: Aujourd'hui, ça va pas trop. Mon cœur est lourd et gris. C'est comme un géant de glace qui prend toute la place et m'empêche de respirer. Et parfois, mon cœur est trop tendre, tout doux, tout mou, comme de la mousse. Alors je ris, je pleure sur les fleurs du jardin. Oh, regardez, ça pousse!
0: J'ai peur. Il fait nuit. J'entends du bruit. Mon cœur bat vite. Est-ce un fantôme? Un loup? Un serpent venimeux? Un terrible dragon? Courage! Il faut que j'allume. Ah! C'est toi, Grisou, mon petit monstre chat de gouttière.
1: Mon cœur s'embrasse en feu de joie. Je tourbillonne, je papillonne, je m'épumonne. C'est quoi la surprise? Je veux savoir, je veux la voir. Oh, que c'est beau! Merci, maman, merci, papa.
2: Mon cœur habite dans une cabane sur un arbre perché. Parfois, j'ouvre ses volets et ceux que j'aime peuvent y entrer. C'est un jardin secret, mon cœur. Le vois-tu? Alors, cette jolie histoire, je l'ai dite avec deux jeunes filles qui font des études de journalisme.
0: Moi, je viens de l'Université catholique de Lille.
1: Moi, je viens de l'Université de Pittsburgh aux États-Unis.
2: Vous avez vu, je suis bien accompagnée. Au revoir à tous!

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1: Bonjour, c'est Constance Grenner pour votre pastille interculturelle, une fois n'est pas coutume, en partenariat avec RCF Notre-Dame et RCJ. Après un mois de mai très riche en fêtes religieuses, j'avais envie d'inaugurer le mois de juin avec un sujet plus léger. Et je me suis souvenue d'une anecdote lors d'un voyage mémorial en Pologne. Nous étions dans le quartier historique juif de Cracovie, en visitant une synagogue, quelle ne fut pas ma surprise de découvrir, dans la boutique, une grande ramsa en céramique, plus connue sous le nom de « main de Fatma ». Je suis sûre que vous voyez de quoi je parle. Cette main ouverte à cinq doigts que l'on retrouve souvent en pendentif, sur des bijoux ou des objets décoratifs, notamment en Afrique du Nord et au Moyen-Orient. Mais comment un objet que j'associais spontanément au Maghreb pouvait-il se retrouver dans une synagogue en Europe centrale? Alors cette main, où est-elle née? Au Maghreb, au Proche-Orient, plus loin encore? Parce qu'avant d'être un objet, la ramsa est un symbole ancien dont les traces remontent à l'Antiquité. Certains chercheurs la rapprochent de symboles présents dans le monde méditerranéen antique, notamment autour de la déesse Tanit à Carthage. D'autres évoquent des traces plus orientales en Mésopotamie. Vous l'aurez compris, les spécialistes eux-mêmes restent très prudents. Ce qui semble constant, en revanche, c'est le rôle protecteur attribué à cette main. Elle est censée éloigner le mauvais œil, la malchance et les influences néfastes, ainsi qu'apporter abondance. Symbole avant tout culturel plus que religieux, Ramsa signifie 5 en arabe. L'hébreu possède un mot très proche, Ramesh, issu de la même racine. Ce chiffre renvoie à différentes interprétations religieuses. Il évoque les 5 livres de la Torah dans le judaïsme, les 5 piliers d'islam, ou encore dans certaines traditions chiites, les 5 membres de la famille du prophète. Aujourd'hui encore, on l'appelle souvent main de Fatma au Maghreb, en référence à Fatima, la fille du prophète Mahomet. Certaines communautés juives l'ont également associée à Myriam, la sœur de Moïse. Plus rarement a-t-elle été rapprochée de Marie par les chrétiens orientaux. La ramsa ne fait pas toujours l'unanimité. Certains croyants y voient un simple symbole culturel, d'autres un talisman, et d'autres encore une pratique dont il faudrait se méfier. Mais son histoire nous rappelle une chose. Les sociétés ont toujours été en contact les unes avec les autres, et avec elles voyagent aussi les objets, les idées et les symboles. Empruntés, réinterprétés, adaptés, ils témoignent de rencontres entre les cultures. La ramsa nous rappelle ainsi que les traditions ne se construisent jamais complètement seules, mais au contraire, dans un monde qui les précède et qu'elles contribuent à transformer.
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2: David Funkinos, pardon, on était déjà à l'antenne, il faut que je fasse mon ouverture d'antenne là, parce que ça fait longtemps qu'on s'est pas vu avec David. Donc on papotait, bonjour à toutes, bonjour à tous, si vous venez de nous rejoindre sur RCJ, c'est essentiel. Et donc mon invité, le seul, le grand, l'unique, le très drôle David Funkinos, bonjour.
3: Bonjour Sandrine, bonjour à tous.
2: Comment ça va David ?
3: Ça va très bien, et encore plus quand je vous vois.
2: Mais qu'est-ce qu'il est
3: voilà,
2: gentil, qu'est-ce qu'on
3: l'aime. J'écris des livres comme ça, c'est notre petit rendez-vous annuel.
2: Sinon vous n'écririez pas de livres.
3: Exactement.
2: Ah là là là là, bon vous avez compris, j'ai de la chance aujourd'hui. J'ai de la chance de recevoir David Funkinos pour parler de Je suis drôle, c'est aux éditions Gallimard. Je l'ai lu deux fois David déjà. Pas
3: ça
2: mal
3: ça
2: ou pas ?
3: Ça fait plaisir.
2: Non mais vous savez pourquoi ?
3: Mais vous n'avez pas compris la première fois.
2: Faites gaffe, ça va être long l'émission sinon, pour vous surtout. Pas du tout. C'est parce que il y a deux, trois écrivains comme ça, je peux vous citer. Ouais, allez, vous êtes quatre, je crois même d'ailleurs, que j'aime tellement. Quand je reçois votre livre, je me dis pas quand est-ce que je vais le recevoir pour le lire, parce que je lis les livres généralement deux, trois jours avant de les recevoir, parce que j'ai la chance d'en lire beaucoup. Bref, je vous raconte pas ma life. Juste pour vous dire que quand je reçois un Karine Thuil, quand je reçois un Amanda Sterz, quand je reçois un Tatiana Dronet, quand je reçois un Émilie Fraîche, et quand je reçois un David Funkinos, et il y en a d'autres comme ça, ouais, en plus c'est des copains, je le prends et je le lis le soir même. Et puis là, forcément, j'allais vous recevoir, ça fait peut-être un mois et demi que je vous ai lu, donc je me suis dit, évidemment, hier, je vais le relire. Parce que, bah, ce Gustave Bonsoir, on en tombe un peu in love d'une certaine manière. Alors David Funkinos, ce qui est bien avec vous, c'est que j'ai pas besoin de vous présenter, on gagne du temps, auteur de nombreux romans, enfin bon, on va pas tous les citer, on va pas dire le nombre de traductions, mais quand même traduit en plus de 40 langues, on va pas dire le prix Goncourt des lycéens, le prix Renaudot, le nombre de millions d'exemplaires vendus dans le monde. On va juste dire que qu'est-ce qui vous a amené à l'histoire de Gustave Bonsoir.
3: Alors, c'est vrai que ça fait très longtemps que je voulais écrire un livre sur l'humour, parce que moi, c'est très important pour moi. Les gens que j'admire le plus sont les gens qui me font rire. Et j'ai été un peu dans cette énergie au début de ma vie littéraire. Mes premiers romans étaient uniquement centrés sur l'humour. J'avais le sentiment que pour exister, pour être aimé, peut-être, il fallait être drôle. Et c'est vrai que c'est un peu la motivation de mon jeune personnage, Gustave Bonsoir, qui vraiment a la certitude comme ça pour rattraper aussi ce qu'il n'a pas eu dans l'enfance, des fêlures, une forme de douleur. Il a le sentiment que pour être aimé, être drôle, c'est la seule solution. Malheureusement, il est drôle avec son entourage, comme on a tous autour de nous le comique de la famille, le comique voilà de situations amicales. Mais il va monter sur scène et va se rendre compte qu'à part lui, pas grand monde ne rit quoi.
2: C'est
3: donc là,
2: plus compliqué
3: c'est le
2: ça.
3: Début du chemin compliqué. Mais il va rester obsédé jusqu'au bout. Et on va voir qu'il va trouver une forme d'issue à tout ça.
2: Tout à fait. Alors, vous me direz jusqu'où on peut raconter l'histoire, évidemment, David Funkinos. Vous étiez drôle, vous, quand vous étiez petit ?
3: Petit, je crois pas. Mais après,
2: aujourd'hui, grave.
3: Alors, en tout cas, c'est très important pour moi, l'humour. Peut-être que plus tard, c'est vrai que j'ai eu, je l'ai raconté souvent, j'ai eu une grave maladie. J'ai passé des mois à l'hôpital à l'âge de 16 ans. Je me suis mis à ce moment-là à lire, à écrire et peut-être à développer une forme de légèreté. Et puis, alors très souvent, l'humour c'est lié à la séduction aussi.
2: Oui.
3: Et comme j'ai pris tellement de râteaux, j'ai pris tellement de râteaux entre 15 et 20 ans, 25 ans, oui, que j'ai dû développer l'humour, il ne me restait plus que ça.
2: Donc,
3: après, quand j'ai eu un physique nettement plus avantageux, j'ai commencé à pouvoir exprimer la part mélancolique de mes livres.
2: Et puis, quand vous êtes devenu une star aussi littéraire, ça aide ? Non ?
3: Je ne sais pas, on ne sait jamais pourquoi les gens nous aiment. Il ne faut pas
2: Exactement.
3: Se poser la question.
2: Il faut aimer les gens et pas se demander pourquoi.
3: Voilà. Mais en tout cas, il y a aussi dans le désir de ce livre, au-delà de moi, puisque c'est un vrai roman, j'avais lu un article qui racontait à quel point il y a une sorte d'essor des comédie clubs, on en ouvre partout.
2: Oui.
3: Les jeunes, je dis dans mon livre que c'est le nouvel Eldorado de la réussite. Beaucoup de jeunes veulent réussir dans l'humour. Alors pas que des jeunes, il y a des ouvertures de comedy club seniors dans les EHPAD maintenant. Voilà, ce sont des comiques qui
2: fait.
3: C'est parce que
2: c'est
3: le
2: un mot aussi, voilà, stand-up.
3: Ouais, c'est ça. Mais il faut savoir que je raconte un peu dans le livre. Le rire fait du bien, fait baisser la tension artérielle. Mmh. On fait plus yoga maintenant, mais du yoga du rire. Il y a comme ça, on se rend compte à quel point c'est vraiment au cœur de notre société. Et puis c'est aussi lié aux réseaux sociaux. Moi, je vois ma fille, elle regarde des vidéos courtes. Et finalement, la meilleure façon de capter l'attention, c'est l'humour.
2: Oui,
3: donc, elle voit ce qu'ils appellent des shorts. Donc, tous les jeunes voient des vidéos courtes. Et après, reproduis ça. Moi, je la vois faire des vidéos avec ses, avec ses copines. Voilà, vous avez aussi une ado. Et ça développe l'humour, en fait, chez les jeunes. Beaucoup. Et puis, après, il y a ce désir peut-être...
2: Ils sont très drôles, enfin. Alors, c'est peut-être le père et la mère juive qui parlent, mais je trouve qu'effectivement, les ados sont très drôles et ont peut-être plus de liberté dans leur manière d'être drôle, dans les vannes, etc., que nous, peut-être, avec nos,
3: parce
2: nos propres parents.
3: On ne le dit pas assez souvent, mais vraiment, il y a beaucoup, beaucoup de choses sur les réseaux sociaux qui sont liées à l'humour. Donc, c'est vrai que ça développe ce désir-là, et ce n'est pas un hasard si maintenant, beaucoup de jeunes veulent se lancer dans le... Dans l'humour, dans le stand-up, et puis c'est un peu une drogue quand on commence à faire rire.
2: Mais
3: voilà,
2: oui.
3: On a envie de continuer. Je dis d'ailleurs dans mon roman qu'il y a des générations. Il y a 40 ans, c'était les années 80, tout le monde voulait devenir faire du business, c'était les années tapis. Il y a 30 ans, c'était le foot. Il y a 20 ans, c'était chanteur.
2: Oui.
3: Il y a 10 ans, je sais pas si vous vous rappelez, mais tout le monde voulait être pâtissier. Tous les jeunes, ils voulaient tous faire des religieuses au chocolat.
2: Parce que c'était à cause des émissions aussi.
3: Oui, mais il y a plein, il y a le nombre de jeunes, cette filière-là, en fait, le nombre de gens qui sont dans les métiers de la restauration, c'est beaucoup grâce aux émissions. Et maintenant, j'ai le sentiment que pour exister, il faut être drôle.
2: Bon, imaginez, peut-être dans 10 ans, tout le monde voudrait être écrivain, et à ce moment-là...
3: Sandrine, ça c'est vieux, c'était les années 70, ça.
2: Les années 50, 60, 70.
3: Maintenant, je crois pas sûr que ça soit... Cela dit, avec l'intelligence artificielle, et l'angoisse que ça peut susciter, enfin, c'est aussi génial pour plein de raisons, mais l'angoisse que ça peut susciter pour plein de métiers,
2: dont
3: il y a des métiers comme graphiste, comptable, des métiers du cinéma. Enfin, je veux pas angoisser vos auditeurs, mais il va avoir une vraie mutation.
2: Bien sûr.
3: Et je pense qu'il y a des métiers dans la création, tout ce qui est interprétation, c'est-à-dire art visuel, écriture aussi. Les romans, je pense que ça va rester.
2: Et d'autant plus que là, on a vu avec l'intelligence artificielle, j'ai plus le chiffre, mais il y avait des chiffres délirants sur le nombre de romans écrits par l'intelligence artificielle qui arrivaient en auto-édition chez Amazon, à tel point qu'ils ont dû réguler, parce qu'effectivement, il y en avait beaucoup trop. Alors là, c'est David Funkinos lui-même qui l'a écrit, bien évidemment. Et notre ami Gustave Bonsoir. On peut se demander si l'art de Gustave Bonsoir n'a pas un lien avec son enfance chaotique. Commençons par le début, son prénom. Et son nom de famille, puisqu'effectivement, c'est rare de s'appeler Bonsoir.
3: Oui, c'est rare de s'appeler Bonsoir. Puis moi, je trouve que le prénom, souvent, a une énergie comme ça. Donc, je cherche très longtemps le prénom de mes personnages.
2: Mmh.
3: Et Gustave Bonsoir, je trouve que c'est un nom qui représente à la fois quelqu'un dont on sent l'aspect comique, et en même temps, avec Gustave, il y a une forme de mélancolie. Et c'est vrai que livre qui parle beaucoup de cette formule, en fait, d'une certaine manière, que j'illustre, de la politesse comme
2: arme du désespoir.
3: Ouais, voilà, comme l'humour, comme politesse du désespoir, pardon. Et donc, c'est vrai qu'il y a pour moi les deux versants d'une même émotion à travers la tristesse et l'humour. Et je pense que vous avez déjà dû recevoir des comiques, et souvent hors antenne ou dans la vie,
2: ils sont assez timides,
3: ils sont un peu dépressifs. Il y en a plein qui sont pas, ils supportent pas qu'on leur demande de les faire. Moi, j'ai travaillé avec des comiques.
2: Qui était pas drôle dans la vie.
3: Non, en tout cas, qui avait, c'était pas des bouts en train. Et pas forcément. Et il y a comme ça, toujours avec l'humour, cette volonté de masquer. Alors, c'est pas ici qu'on va dire le contraire. Je veux dire, quand on parle de l'humour juif, il est très souvent lié au désespoir, ou en tout cas à des conditions qui peuvent être difficiles.
2: Et à un niveau d'humour qui, effectivement, parfois est incompréhensible pour d'autres, parce qu'on peut faire des vannes sur des choses que d'autres n'oseraient pas. Alors, donc, notre Gustave Bonsoir, on peut pas dire qu'il ait eu un début dans la vie très très fun. Enfance chaotique, c'est peu de le dire. Sa mère est décédée quand il était tout jeune, et sa propre mère, elle-même, avait eu des malheurs familiaux.
3: Oui, complètement. Alors, c'est le début du livre. Je raconte une enfance assez, assez douloureuse. Mais c'est vrai que je raconte aussi, au tout début du livre, je parle de plein de trajectoires d'artistes, des peintres, des réalisateurs, des écrivains, qui ont traversé des enfances. Traversé des enfances difficiles, soit par la violence, le rejet des parents, par des agressions, par la pauvreté, par la maladie, de Frida Kahlo à Virginia Woolf. Enfin, vraiment, c'est impressionnant de voir à quel point il y a un lien entre une forme de douleur de l'enfance et puis le développement de la sensibilité.
2: Artistique.
3: Et donc, lui, clairement, c'est vrai que quand je raconte son enfance avec sa maman qui meurt d'une maladie d'une manière prématurée, et puis il va être adopté, il y a cette fêlure qui fait que même s'il est très aimé par sa famille d'accueil, ouais, famille adoptive, il va conserver en lui une forme d'incertitude de lui-même qu'il va essayer de rattraper par l'humour. En fait, l'humour, c'est une consolation.
2: Alors, avec une très chouette famille d'adoption, hein, il aurait pu tomber pire. Il y a Catherine et Michel. Catherine, elle est directrice d'école. Jean-Michel, il est professeur des écoles. Bon, Jean-Michel, il peint. On peut pas dire que ce soit un grand, grand peintre, mais quoi qu'il en soit, voilà.
3: C'est ouais, on peut dire ça comme ça, ouais, c'est un
2: effet. On peut dire ça comme ça. En tout cas, c'est une jolie enfance. Et puis, lui, il veut à tout prix se faire aimer. Et ses parents lui disent, nous t'aimons comme tu es, sois toi-même, etc. Mais effectivement, le déclic, un jour, il va faire rire ses parents, comme ça arrive chez beaucoup d'enfants. Et là, il se dit, wow, c'est génial, quand je ris, je suis aimé. Tout de suite, je comprends que je suis aimé. Donc, je
3: c'est
2: veux
3: exactement
2: faire rire.
3: Ça, c'est l'acte fondateur. Mais c'est vrai que la première fois qu'on fait quelque chose de drôle et que les gens rient, et c'est, d'abord, c'est une caresse sonore. On a un sentiment de, d'être apprécié, d'être aimé, d'avoir, de susciter comme ça une sorte de... d'émotion chez l'autre. Et lui, à 7 ans, il va faire quelque chose de drôle, il va faire rire sa famille, et il va se dire, c'est ça que je veux être pour exister, pour... Il va avoir le sentiment que faire rire, c'est vivre doublement, d'une certaine manière. Et donc, il va être dans l'obsession, et il va développer, il va travailler son humour, et c'est vrai qu'il va être drôle durant toute son adolescence, il va faire plein de choses. Et donc, il va être dans l'obsession, et il va développer, il va travailler son humour, et c'est vrai qu'il va être drôle durant toute son adolescence, il a fait plein de choses assez marrantes.
2: Au collège, au lycée.

0: et faire rire les gens.
1: Je trouve que c'est assez passionnant parce qu'il y a quelque chose de l'ordre de l'immédiat avec l'humour. Mmh. L'humour, il y a une vérité. On rit ou on rit pas.
0: Oui.
1: C'est pas, on peut voir un film d'auteur, on sait pas ce que la personne pense. Est-ce qu'elle s'ennuie à mourir? Est-ce qu'elle est bouleversée? On sait pas. Il y a quelque chose qui est à la fois extrêmement génial et douloureux. C'est-à-dire que, les comiques s'enchaînent. Moi, j'ai vu des comedy clubs, j'ai parlé à des patrons.
0: Ben oui, quand j'imagine, on voit que vous avez été dans
1: quand
0: l'univers.
1: Quand on fait un bide, c'est terrible. Et après, on s'enfonce. Et lui, alors, mon pauvre Gustave, bonsoir. En plus, il a pas de bol. Il tombe
0: une première fois qu'il passe, il passe après.
1: Une fille géniale. Et donc, il fait rire tout le monde. Et donc, il est complètement déstabilisé. C'est jamais facile de passer après quelqu'un de bon. Hein. Il vaut mieux passer après quelqu'un de mauvais, quoi.
0: Oui, bah
1: partout
0: ça,
1: dans la vie. Hein.
0: Mais partout, hein.
1: Voilà.
0: Ouais, ouais,
1: même dans la vie amoureuse.
0: Mais bien sûr,
1: si l'ex de la personne avec qui vous êtes est génial, on n'est pas bien, quoi.
0: Ben non, on est comparé.
1: On
0: et quand vous êtes ado, il vaut mieux avoir une copine qui est beaucoup plus moche que nous que l'inverse. On est d'accord. Bah si, toutes les filles, on a fait ça.
1: Ah, c'est un autre truc, ça.
0: Mais ouais, mais évidemment, ah, oui. Mais évidemment.
1: Oui, on se valorise, par rapport à aux autres. Mais en tout cas, lui, il va être totalement déstabilisé. Et puis c'est un roman initiatique, c'est un roman d'éducation.
0: Oui.
1: Et c'est vrai
0: qu'on
1: n'est pas égaux face à la capacité à surmonter un échec. Il y a des gens qui ont été très aimés, qui sont solides, qui sont psychologiquement en capacité de surmonter les épreuves et de dire voilà, c'est pas grave, je vais remonter, je vais continuer. Lui, après ses échecs, il a le sentiment que son monde s'effondre totalement. Il se sent humilié. Et c'est vrai que il va se renfermer sur lui et il va faire un long chemin aussi pour cicatriser les douleurs de l'enfance, pour finalement être dans une forme de consolation avec lui-même pour pouvoir offrir au monde ce qu'il a de meilleur.
0: C'est ce que vous dites aussi quand là on est avant qu'il aille sur scène, quand il termine le lycée, vous dites qu'il lit beaucoup, il utilisait les pages pour colmater les trous de son sommeil, quelques virgules suffisaient parfois à vaincre une insomnie, ça c'est quand on lit pas du Funky Nose, parce que sinon on dort pas, on veut le finir, sans trop savoir pourquoi il raffolait des auteurs dont le nom comportait un K. C'est votre cas ou c'était juste pour faire rire ça?
1: Oui, non, je m'auto...
0: Vous auto...
1: Non, ça me fait rire.
0: Il y a Kafka et Funky Nose.
1: Voilà, ça me fait rire. Non, mais j'aime bien. En même temps, il y a des choses. C'est assez. J'aime bien que mes livres soient très différents de par leur sujet, de par les univers que j'aborde. Entre La Délicatesse et Charlotte, on peut pas faire plus différent.
0: Non, c'est clair.
1: Mais il y a des choses qui reviennent tout le temps.
0: Oui.
1: Il y a toujours les Polonais. Il y a des notes de bas de page. Et il y a les références aux auteurs en cas. Il y a plein de petites choses qui font que voilà. J'aime bien qu'on puisse. On n'aime pas mon travail, mais on puisse se sentir chez moi.
0: On aime et on est chez vous. Alors, il a une copine qui est drôlement chouette quand même, hein, Margot. Hein. C'est un chouette personnage. Elle aime beaucoup. Elle a pas forcément. Il aurait pas forcément besoin de la faire rire pour qu'elle l'aime, Margot.
1: Oui, complètement. Non, elle est séduite par lui. Il a une forme d'aura, mais elle va être touchée aussi par ce qu'elle voit de sa fragilité. Après, c'est aussi intéressant quand les gens autour de nous vous soutiennent et puis vous réussissez pas. On se sent un peu gêné, humilié, et notamment avec les parents. C'est vrai que tous les parents qui voient leur enfant s'engager dans une carrière artistique sont souvent un peu inquiets.
0: Oui.
1: Et donc,
0: juste titre.
1: Et donc lui, progressivement, alors qu'il va subir quelques échecs, il va un peu se refermer. Il peut peut-être supporter son échec, mais il ne peut pas supporter le regard des gens qui l'aiment et qui sont en train d'être un peu tristes ou qui s'apitoient en fait de la
0: sur
1: désillusion. Voilà. Donc c'est vrai que elle le soutient beaucoup, mais il va être assez terrible avec elle.
0: Alors, vous saurez tout cela en lisant, bien sûr, Je suis drôle de David Funkino chez Gallimard. À un moment donné, il y a une réflexion sur comment travaillent les artistes. Et vous dites, David, il passait des heures à regarder des vidéos de nombreux comiques. Chaque artiste agit ainsi. Il faut d'abord tout connaître, tout oublier, ingérer, puis digérer. Il traversa les décennies, Pierre Desproges à Laura Felpin, en passant par Jerry Seinfeld. Chaque artiste agit ainsi. Il faut d'abord tout connaître, puis tout oublier. Je crois que c'est comme ça qu'on enseigne aux Beaux-Arts. On leur dit une première. Non, aux Beaux-Arts en Russie. Je crois que c'est ça. Enfin, c'est mon mari, sculpteur et peintre, qui me l'a dit. Et on leur apprend tout. Et après, on leur dit vous désapprenez tout ce que vous avez appris pour pouvoir avoir votre style et votre patte. Vous avez fait comme ça aussi, ingérer, puis digérer. Vous avez ingéré beaucoup de littérature dans votre jeunesse. Et après, David, avant de commencer à écrire ou pas du tout?
1: Mais en tout cas, merci de citer ce passage parce que c'est vrai que c'est un livre sur l'humour. C'est un livre sur la trajectoire d'un jeune homme, mais c'est aussi un livre sur la création. Comment on devient artiste, d'une certaine manière. Et donc, devenir comique, c'est comme devenir écrivain, peintre,

0: musicien, il y a toutes ces années d'apprentissage. Et donc, c'est vrai que ça fait écho à ce que moi, j'ai pu ressentir. C'est vrai que j'ai lu, à partir du moment où j'ai été hospitalisé à l'âge de 16 ans, que j'ai passé de nombreux mois à l'hôpital, je me suis mis, en étant en 1991, donc avec beaucoup moins de possibilités de s'évader.
1: Il n'y avait pas le téléphone portable.
0: Voilà,
1: hein,
0: il n'y avait pas Instagram, il n'y avait pas Netflix. Ben
1: voilà.
0: Il y avait les livres. Et c'est vrai que les livres m'ont sauvé la vie, m'ont permis de voyager de ma chambre, m'ont consolé. Et c'est vrai que, sans forcément penser que j'allais devenir écrivain,
1: oui.
0: L'apprentissage du rapport aux mots, à la littérature, se fait d'abord par connaître le maximum de choses. Donc c'est vrai que moi, j'ai eu cette étape-là. J'ai lu, et ça m'a permis d'affiner mon propre univers. Mm. Et donc, c'est là que la bascule se fait. À quel moment on digère les influences pour qu'elles ne soient plus visibles. Moi, je me souviens quand j'ai envoyé mon premier manuscrit par la poste, à 25 ans,
1: ouais.
0: Il a été refusé partout. Puis d'un coup, j'ai reçu un appel des éditions Gallimard. Donc, incroyable.
1: Ah, vous avez été édité chez Gallimard, ouais, dès le premier.
0: Oui, premier, ouais. Par la poste. Et là, la personne qui m'appelle me dit « Ah, je sens chez vous l'influence de Robert Walser ». Je dis « Ah oui, bien sûr, tout à fait ». Alors, je ne savais pas du tout qui était Robert Walser.
1: Moi non plus.
0: C'est un auteur suisse du début du siècle que j'ai lu par la suite.
1: Ouais.
0: Mais c'est vrai que je ne le connaissais pas. Et donc là, je me dis « J'ai réussi ». C'est-à-dire, on ne voit pas mes influences.
1: Non.
0: On ne voit pas les auteurs qui ont été importants pour moi parce que j'ai créé mon univers, mais on vient tous du fruit des autres. Enfin, je veux dire, la plupart du temps, ce qu'il faut, c'est sa particularité. Elle vient de nos sources, nos lectures. Et il faut apprendre à s'en libérer.
1: Alors,
0: moi, je pense qu'on voit pas qui sont mes influences.
1: Non, je vois pas. Non, moi, c'est David Funkino. C'est du talent à l'état brut. On ne sait pas qui vous influence. Alors, notre Gustave, bonsoir. Il va commencer effectivement dans ces comédie clubs et il va voir d'abord plein de comédie clubs. Il dit ouais. C'est comme un speed dating des zygomatiques. Et finalement, il va passer un casting dont il pense qu'il est loupé. Puis finalement, ils le prennent. Alors, je sais pas jusqu'où vous voulez raconter David Funkinos du livre.
0: On
1: mais
0: peut tout raconter.
1: On raconte tout le livre.
0: Oui, parce que s'il y a pas alors
1: oui,
0: l'histoire, il va se passer beaucoup de choses.
1: Il va se passer beaucoup de
0: rebondissements. Et puis il est persuadé qu'il va réussir, et on va voir qu'il va réussir de manière un peu surprenante.
1: Exactement.
0: Mais après, un livre, c'est aussi l'écriture et la plongée dans les
1: tout à fait
0: dans les émotions.
1: Donc en fait, il se loupe, hein, complètement. À la première scène, ça s'appelle comment, le Pigalle Comedy Club, et puis il va revenir quand même une deuxième fois, et puis une deuxième fois, il se loupe, encore pire.
0: Oui, et là, ça va être assez humiliant pour lui, et puis ce qui est beau, c'est vrai que c'est un livre aussi sur le destin, et ce qui est beau de voir souvent dans la vie de chacun, on a deux, trois rencontres déterminantes, ce que j'appelle des aiguilleurs du destin, des accélérateurs, peut-être même parfois une seule personne qui va faire que cette personne croit en nous, à un moment donné où plus personne ne croit en nous, même nous-mêmes on ne croit pas en nous. Cette personne croit en nous davantage que nous-mêmes.
1: Oui.
0: Et c'est vrai que lui, alors qu'il enchaîne les échecs, il va rencontrer cet agent, un peu sur le, comme ça, un peu en fin de carrière.
1: Géraldine Rose.
0: Voilà, qui fume clope sur clope, qui a vécu elle-même un drame qu'on comprend plus tard.
1: Mm.
0: Et c'est vrai qu'elle va le voir sur scène et elle va lui dire « Toi, mon coco », elle est du genre à parler comme ça, « Toi, mon coco, t'es vraiment pas drôle. Mais je sens qu'il y a quelque chose en toi. » Et elle va le soutenir, elle va voir avant tout le monde que effectivement Gustave Bonsoir, il a quelque chose en lui. Et on va le comprendre plus tard, ce qu'il a en lui, mais elle va plutôt le faire bifurquer vers des castings, il va enchaîner les figurations dans les films, les petits rôles au théâtre. En fait, ça va basculer dans l'histoire d'un apprenti comédien et qui va se dire « Jusqu'où je vais accepter les galères ?»
1: Oui, et alors ça, vous le saurez en lisant le livre, cette Géraldine Rose, vous avez eu une Géraldine Rose dans votre vie, David Funkinos?
0: Je parlais à l'instant mon envoi de mon premier manuscrit par la poste. C'est vrai que mon premier livre avait été refusé un peu partout. Il est clair que mon éditeur, qui est toujours mon éditeur actuel chez Gallimard, Jean-Marie Laclaftine,
1: c'est beau ça.
0: C'est clairement quelqu'un qui a changé ma destinée. Puisqu'il est tombé sur ce manuscrit, puis il a dit, j'ai trouvé la note après qui disait, c'est foutraque, c'est bordélique, mais ça vaut le coup d'essayer. Donc on est en 2001,
1: ouais.
0: Le livre a été publié en 2002, c'est vrai que ça part dans tous les sens, d'ailleurs je vous déconseille plutôt de lire ces livres-là, mais bien sûr, c'est quelqu'un qui a cru en moi avant tout le monde, et c'est vrai que quand 10 ans après, j'ai eu le succès de la délicatesse, et après 15 ans après, quand j'ai eu le Renaudot, le Goncourt des lycéens pour Charlotte, on s'est regardé et puis je lui ai dit, tu vois, t'as bien fait croire en moi et merci pour ton soutien pendant toutes ces années.
1: Mais est-ce que vous, à ce moment-là, au tout début, vous croyiez en vous?
0: Ah non, pas du tout. Moi, j'ai jamais.
1: Alors pourquoi vous écriviez?
0: Bah parce que j'avais besoin d'écrire. C'était voilà. Ma vie, c'était mon oxygène. Non, mais je croyais pas en l'idée de pouvoir vivre de l'écriture, d'avoir du succès. 99% des écrivains ont un autre métier à côté. Moi, c'était très important la littérature, mais pendant des années, mes livres étaient un peu confidentiels. Je n'ai jamais pensé. J'ai même pas. C'était même pas un souhait, en fait, d'un coup de me dire tiens, je vais avoir un livre qui va casser la baraque. Quand La Délicatesse est sortie, le premier tirage était de 4000 exemplaires. C'était Gallimard ne misait pas du tout spécialement sur ce livre. Ça a été complètement incroyable que le livre dépasse 1 million d'exemplaires. Il y a eu le film après avec Audrey Tautou et François Damien. C'est que. Mais après, moi, ça m'a surtout donné une liberté. J'ai pas écrit La Délicatesse 2, j'ai pas écrit La Délicatesse 3. Ça m'a donné une liberté de me dire tiens, je peux vivre de la littérature. Jusqu'à 35 ans, 36 ans, j'avais très peu de moyens, donc ça a été miraculeux. C'est ce qu'on peut souhaiter à tout le monde, de vivre de sa passion.
1: Alors notre Gustave, bonsoir. Quand il arpente les clubs, vous dites il avait repéré ce type de profil, des gens qui entre 30 et 50 ans s'interrogeaient soudain sur leur véritable envie et prenaient la décision de bifurquer. Depuis le Covid, c'était même courant. Et alors là, vous racontez effectivement ceux qui vont vers les métiers du bien-être, qui deviennent coach ou professeur de yoga, et ceux effectivement qui vont monter sur scène. Vous dites le monde entier était envahi de Max, et peut-être plus encore la France, qui est un pays sinistre. C'est sinistre la France, David Fankinos ?
0: Bah, je crois un peu. Hein. Ouais. Honnêtement, peut-être que c'est pour ça qu'on a besoin d'humour. Je pense que le monde, d'une manière générale, est quand même dans un état assez chaotique. Mais je trouve que ça manque de joie un peu, effectivement.
1: Pourquoi ?
0: Pourquoi ? Il y a plein de choses qui sont anxiogènes, qui sont difficiles. Au premier plan, peut-être l'économie déjà. Donc beaucoup de gens sont en grande difficulté. Hein. Donc forcément, ça crée des tensions, des extrêmes, des violences. On l'a vu encore, avec la victoire du PSG. Mais là, le passage que vous évoquez, parce qu'on parle beaucoup de mon jeune personnage qui a 19 ans, qui veut se lancer dans le rire, de cette nouvelle génération. Mais vous avez raison, ça me touche aussi que vous citiez ce passage, parce que j'ai vu plein de gens dans les comedy clubs, gens qui ont 40, 50...
1: Ouais.
0: 60 ans, se disent, mais c'est quoi ma vie à la con? Il y a eu beaucoup ça avec le Covid. Ouais. Hein. C'est qu'est-ce que je fais dans ce métier? J'ai pas envie de faire ça. Moi, j'ai envie d'être artiste, j'ai envie de montrer sur scène. Et il y a plein de gens comme ça qui bifurquent, qui se disent, voilà, la vie est courte. Il faut aller là où le bonheur peut être, l'épanouissement, quitte à se prendre des râteaux, des ratages. Mais notre époque, et c'est peut-être la première fois, j'avais évoqué ça dans mon livre La Vie Heureuse, oui. C'est peut-être la première fois que à ce point-là, dans l'humanité, les hommes et les femmes s'interrogent sur leur épanouissement et s'interrogent véritablement sur leur trajectoire et chamboulent tout, changent tout. On a plusieurs vies maintenant. C'est vrai que lui, il croise ce mec, ce Max, qui trouvait travail dans l'un des assurances. Voilà.
1: et puis
0: il commence à se lancer, monter sur scène et puis se rend compte que finalement... Bon, ça va être compliqué.
1: C'était bien aussi les assurances.
0: Et retourne chez maman.
1: Vite fait. Alors, on va parler des parents. Il y a une phrase dans votre livre, David Fankinos, Je suis drôle, aux éditions Gallimard, qui m'a totalement traumatisée. Et je pense que tous les jours.
0: Ah mince,
1: je vais
0: ma pauvre Sandrine.
1: Mais je vais vous dire pourquoi. Ouais. Et comme vous me connaissez un peu, vous allez comprendre. Il est vertigineux de se dire que les enfants avec qui on vit quelques années quotidiennement finissent nécessairement par se transformer en visiteurs éphémères. C'est comme passer de la passion à la politesse.
0: Mais
1: parce que
0: vrai,
1: oui, nos
0: ça...
1: enfants, ils s'en vont de notre maison un jour.
0: Ça va aller quand même.
1: Je sais pas.
0: Oui, et puis ils n'ont plus les clés, et puis ils sonnent.
1: C'est ça.
0: Et puis voilà.
1: Ils sonnent, et puis ils disent, je passerai peut-être te voir dimanche, et puis ou pas, et puis voilà. Comme nous, on a fait avec nos propres parents.
0: C'est de la passion
1: c'est
0: à la
1: vie.
0: Politesse.
1: De la passion à la politesse.
0: Mais c'est vrai que c'est un livre aussi sur...
1: Visiteur éphémère, mais vous rendez compte le traumatisme que vous allez créer.
0: Ma pauvre Sandrine, mais non, mais ça se passera pas comme ça.
1: Non, elle restera.
0: Mais en tout cas, c'est vrai que c'est un livre aussi sur le rapport aux enfants.
1: Mais oui.
0: Et l'inquiétude que peuvent avoir les parents quand les enfants font une carrière artistique. Et ce qui me touche, c'est ce personnage de Gustave Bonsoir, il a une douceur et une politesse en lui.
1: Oui.
0: Il voit bien que sa mère s'inquiète. Et il va passer son temps à la rassurer, à lui dire non.
1: Et à lui mentir aussi.
0: À lui mentir, je suis sur un gros coup. là, je vais jouer en attendant Godot, de Beckett. Et,
1: bien sûr.
0: Et finalement, le projet se fait jamais. Pendant tout le livre, c'est elle qui attend Godot. Donc, mais en tout cas, j'aime bien les gens qui essayent, ne veulent pas encombrer les autres. de leur douleur, de leurs difficultés. Et c'est vrai que quand il va réussir, parce que bon, on va pas raconter, mais...
1: Non, mais il va réussir.
0: Il va réussir, il va être heureux pour ses parents aussi.
1: Mais
0: pour
1: oui.
0: Qu'il soit un peu soulagé et que ça soit, il soit plus une source d'inquiétude.
1: Alors, dans ses relations amoureuses avec Margot, lui aussi, bah, il va lui mentir. Il se sent pas à l'aise. Alors, Margot, elle a un parcours beaucoup plus classique. Elle est entourée de jeunes qui réussissent, d'avocats, etc. Et eh bien, lui, on sent qu'il y a aussi un mal-être dans les relations sociales classiques. Il se sent plus heureux, finalement, seul ou dans le monde du rire, même si ce monde du rire ne veut pas de lui pour l'instant.
0: Oui, complètement. Il va se couper aussi un petit peu comme ça, parce que le regard des autres, c'est ce que je disais tout à l'heure, c'est une douleur, c'est une difficulté. Et donc, ce que j'aime bien aussi, c'est de se dire que malgré tous ces échecs, il va se couper du monde, vous avez raison. Mais il va devoir aussi comprendre pourquoi il a des fêlures. Il va retourner sur les traces de son passé, essayer de repenser, en tout cas, de comprendre quelle était la vie de sa mère biologique. On va voir qu'il va aussi retrouver son père plus tard biologique, oui. Qu'il l'avait abandonné. Mais il y a quelque chose en lui, une sorte de lumière qui continue de scintiller, si j'ose dire. Et j'aime cette idée que malgré toutes les évidences, malgré les échecs, on doit croire en nous. C'est vrai que c'était un peu le sujet aussi de mon roman Charlotte, qui parlait de Charlotte Salomon,
1: oui.
0: Qui malgré toutes les tragédies, celles familiales avec tous les suicides dans sa famille, celle de l'histoire avec son obligation de quitter l'Allemagne et d'être réfugié en France, quelque chose en elle qui, malgré toutes les douleurs, va survivre, va subsister, c'est la foi en la création et en ce qu'elle a de plus beau en elle, et elle va le chercher. Et donc, même dans la solitude et la souffrance, il y a cette possibilité comme ça d'avoir une incessante naissance en nous.
1: C'est joli ça.
0: Ben ça y est, j'ai dit une bonne phrase.
1: Non, vous en avez dit plein. On en aura plein pour les réseaux sociaux, là, comme d'habitude, David Funkinos. Alors, on a parlé tout à l'heure de Géraldine Rose, qui est l'agent qui va arriver comme ça dans la vie de Gustave Bonsoir, qui va être un peu sa fée clochette, qui va croire en lui. Mais au début, c'est vrai qu'elle va le mettre en figurant. Et il va découvrir ce monde que vous décrivez très bien aussi, des figurants au cinéma. Ceux qu'on voit pas beaucoup, ceux qui attendent pendant des heures et qu'on va voir passer une seconde à l'écran et qui vont manger des bananes un peu trop mûres ou trop vertes, je sais plus.
0: Un peu périmées.
1: Ouais. Un peu périmées.
0: Mais effectivement, alors ça, c'est vrai que c'est un domaine que je connais mieux.
1: Pourquoi ?
0: Parce que j'ai fait 3 films en tant que réalisateur.
1: Oui,
0: donc
1: mais parce
0: j'ai
1: que
0: travaillé
1: pourquoi
0: beaucoup
1: vous mettiez des bananes pourries aux figurants, je ne crois pas.
0: Non, mais parfois, alors nous, c'est vrai que je dois avouer que on était alors mon frère, enfin j'ai fait des films avec mon frère, il racontait tout le film alors aux figurants, alors il devait juste passer dans la rue, mais ils avaient tout le scénario en tête, voilà, il était très attentif. Je sais que sur d'autres films, on vous parque dans une loge, vous touchez votre cachet, vous attendez à peine bonjour, effectivement on vous laisse pas les meilleures choses à manger, mais je m'amuse, c'est un peu caricatural, mais c'est vrai que il voit comme ça tous ces gens comme ça qui on appelle ça des acteurs de complément.
1: Oui.
0: Et lui,
1: ou
0: il rêve.
1: Des silhouettes, je crois qu'on appelle ça des silhouettes.
0: Il y a plein d'acteurs, il y a plein de figurants qui font ça pour le plaisir d'être figurant, pour gagner un peu d'argent, pour être sur un tournage, parce que ça peut être plaisant. Mais il y a aussi des figurants qui se disent tiens, c'est une manière de mettre un pied dans le métier.
1: Bien sûr.
0: Il y a plein d'histoires comme ça. Si on pense par exemple, Elsa Zieberstein, elle raconte que Elle a été repérée comme ça par Piala pour Van Gogh, je crois. Il a changé l'actrice parce qu'il l'a vue dans le. Il y a des belles histoires.
1: Ouais,
0: on peut être repéré comme ça en ayant un tout petit rôle, en étant figurant. Et donc, lui, il veut travailler dans le cinéma, donc c'est vrai qu'il va enchaîner les figurations. Mais,
1: enfin, quand on fait tic ou tac chez Disney, il y a peu de chances d'être repéré.
0: Alors il va faire ça aussi, effectivement.
1: Alors
0: ça, oui, il va bosser à Disney, il va dans le costume de tic ou tac, effectivement. Et puis il va complètement étouffer sous le costume.
1: Parce qu'on peut comprendre.
0: Et
1: hein.
0: Il va au bout d'un moment, il va balancer le costume et dit bon j'en ai marre. Et puis son agent l'engueule et dit c'est pas professionnel. Et il lui dit mais tu crois franchement que Jacques Audiard va pas me prendre dans son prochain film parce que j'ai pas réussi à faire tic.
1: Mais en même temps, est-ce qu'il faut expliquer aux enfants qui nous écoutent, il y a des êtres humains à l'intérieur, ils ne sont pas réels, on peut le dire. Hein. C'est pas comme
0: ils
1: comme
0: sont
1: le Père
0: réels.
1: Noël. Ils sont réels. Bah, ouais. Vous pouvez si vous voulez. Alors elle va comme ça lui permettre d'arriver à un rôle dont on va pas parler quand même, David Funkinos. On va laisser cela et on parlait d'humour et de tristesse. ce rôle va avoir un rapport avec la tristesse, qui sont les deux phases. Est-ce que c'est vrai qu'il existe, comme vous l'avez raconté, mais j'ai mal à y croire, un musée de la tristesse quelque part en Europe?
0: Alors c'est vraiment la deuxième partie du livre et qui va être déterminante dans la vie de Gustave Bonsoir. Il va se retrouver dans le musée de la tristesse. Alors ce musée de la tristesse n'existe pas, en revanche...
1: J'espère que vous avez déposé l'idée parce que
0: j'adore, j'aimerais bien. Je vais en parler après, mais en tout cas, il prend source dans un musée qui existe vraiment à Zagreb, qui est le musée de la séparation.
1: Mm-hmm.
0: Un musée pour tous les dépressifs de l'amour où voilà, vous avez des lettres de rupture, des objets cassés. Et donc ça, ce musée existe vraiment comme ça. C'est une sorte de mausolée comme ça de la rupture. Et donc il y a un personnage de mon livre qui, après avoir été dans ce musée, décide, crée, pense à un nouveau concept qui est le musée de la tristesse. Un musée sponsorisé par Kleenex. Et c'est vrai que c'est un musée qui... vous traversez des salles. Alors ça avait existé hein, au Grand Palais il y a quelques années, à Paris, il y avait eu l'exposition de Mélancolie.
1: Oui, et donc, puis il y avait eu les Nuits de la Déprime qui étaient faites par Raphaël Mizrahi.
0: Effectivement, j'avais pas pensé. J'ai reçu des messages sur Instagram qui m'ont raconté ça. C'est génial ce que fait Raphaël.
1: Oui.
0: Mais c'est exactement la même idée. Lui, c'est la chanson. On parle vraiment de la tristesse qui peut faire du bien. C'est-à-dire, parfois, on aime bien voir un film qui nous fait pleurer.
1: Oui.
0: Donc, c'est un musée qui traverse finalement la mélancolie, des œuvres tristes, des citations littéraires tristes, des films tristes, des chansons tristes. Et finalement, c'est toute une expérience du chagrin qu'on traverse à travers ce musée. Et c'est là que mon Gustave Bonsoir va se retrouver, voilà, d'une manière un peu improbable.
1: Alors, il raconte, vous racontez toute l'histoire de ce musée de la tristesse et d'une exposition, effectivement, qui devait être musicale, picturale, littéraire, cinématographique. Le but étant de tout faire pour que le visiteur ressorte avec les larmes aux yeux. Alors, il y aurait « Ne me quitte pas » de Jacques Brel, « Je suis venu te dire que je m'en vais » Serge Gainsbourg, « Sur la route de Madison »,« La couleur pourpre », »,« Titanic »,« Love Story » ou « Kramer contre Kramer ». C'est notre génération, ça, faut bien le dire, David Funkinos. « Love Story » ou « Kramer contre Kramer ». On s'en est parmi.
0: À moi, toujours pas. Alors, encore plus,
1: vous
0: Kramer...
1: avez réussi à les revoir, Kramer contre
0: alors,
1: Kramer
0: alors,
1: ou
0: Kramer
1: pas
0: contre Kramer, ça fait, c'est devenu extrêmement difficile à regarder quand on est papa ou maman. Je veux dire,
1: divorcé,
0: c'est quelque
1: ouais.
0: chose de très, très, très difficile. Hein.
1: Mm.
0: Moi, ça me fait pleurer systématiquement.
1: Je pleure une deux fois et après.
0: Voilà.
1: Et Love Story, c'est pareil.
0: Love Story,
1: faut
0: oui.
1: Plus.
0: Oui. Bien
1: vous
0: sûr.
1: Mettez la musique simplement.
0: Ah bah, avec la musique déjà,
1: ah bah,
0: on est
1: voilà.
0: en chialade totale.
1: Daniel, retrouve-nous la musique de Love Story. Moi,
0: oh là
1: ce que
0: là
1: j'aime,
0: là.
1: C'est la version. Il y a la version en anglais, mais la version Mireille Mathieu, tu la connais?
0: Ouais, bien
1: ah
0: sûr.
1: Ah bah voilà.
0: Bah,
1: bien sûr. On se mettra ça à la fin de l'émission. Je veux la version Love Story.
0: Ah, on va finir. Je suis drôle, on va finir.
1: Oh, juste pour plaisir, parce qu'on la passe pas souvent.
0: Mais bon, moi, je trouve que ça, c'est son. Il y a des films comme ça, moi, qui me font pleurer, ça fait du bien. Je veux dire, c'est pas. C'est comme des couvertures chaudes, quoi, d'une certaine manière.
1: Oui,
0: on se met l'hiver,
1: plaid,
0: on regarde,
1: l'été,
0: voilà.
1: On regarde le film,
0: voilà,
1: vous avez des folles soirées.
0: Voilà, on parle pas de situations douloureuses qu'on peut tous traverser, je veux dire.
1: On parle d'autre chose. Vous aimez vos lecteurs, David Funkinos? Vous aimez les rencontrer?
0: Non, je peux pas me les blairer.
1: Vous êtes pas sympa parce que là, j'avais besoin d'une perche. Je vais vous reprendre ça en boucle.
0: Imaginez un écrivain qui dit non, j'aime pas mes lecteurs.
1: Non, mais c'était pour me dire, mais ouais, bien sûr, j'adore les rencontrer.
0: Non, mais j'adore ça pour moi. Et d'ailleurs, c'est toujours des moments très, très forts, surtout quand on sort un nouveau livre. J'échange avec eux, je reçois aussi des messages sur les réseaux sociaux, mais on ne peut pas écrire seul. C'est-à-dire
1: oui.
0: que c'est plus qu'aimer, c'est une nécessité. Moi, j'alterne des moments où j'ai besoin comme ça d'aller ressentir, d'aller rencontrer des gens. Ça me nourrit, ça m'inspire, et puis d'autres moments où je suis dans ma solitude.
1: Mais la galère, c'est quand on vient vous voir dans un salon, comme je vais le faire pour le salon du livre Saint-Germain-des-Prés ce week-end. Il y a une telle queue pour venir vous dire bonjour. Bon, voilà. Mais il y aura beaucoup, beaucoup de monde au salon du livre Saint-Germain-des-Prés. On va dire bonjour à Carole Fernandez, qui est la directrice ou présidente. Vous êtes quoi, Carole? C'est vous l'organisatrice du salon. Bonjour, Carole.
2: Je suis la fondatrice du salon.
1: La fondatrice
2: bonjour.
1: Du salon. Je vous présente pas David Funkinos.
2: Absolument. Oh bah non.
0: Mais en plus je l'ai eu hier au téléphone, elle m'a pas dit tu m'as pas dit que tu faisais une surprise dans l'émission.
2: Mais non, mais parce que tu sais je fais tellement de choses, donc je voulais te faire la surprise, David.
1: Voilà. Salon du livre de Saint-Germain-des-Prés. Racontez-nous, Carole Fernandez, quel est ce salon qui va avoir lieu donc bien là, samedi 6 et dimanche 7 juin et qui s'intitule Des pages avant la plage, où bien évidemment, vous pourrez retrouver David Funkinos.
2: Bien sûr, on retrouve toujours David Funkinos sur le salon des pages avant la plage. Alors c'est un salon qui va se situer donc place Saint-Germain-des-Prés, qui va avoir lieu les 6 et 7 juin. L'entrée est gratuite, on a une très jolie programmation de 80 auteurs sur les deux jours, de 10h à 19h. Et on a également, pour cette troisième année, le salon prend des allures de festival avec des ateliers de lecture, des ateliers d'écriture, des ateliers de poésie.
1: Une dictée géante, j'adore
2: lieu.
1: Ça, moi.
2: Et la dictée géante, absolument, pour la jeunesse, mais aussi pour les adultes. Et tous les ateliers sont aussi faits de la même manière, qui aura lieu chez notre partenaire à l'Hôtel de l'Industrie, juste en face du Salon du Livre de Saint-Germain.
1: Donc, en fait, vous occupez toute la place Saint-Germain. Il y a des choses au Rue de Magot, à l'Hôtel de l'Industrie, et sur toute la place. Combien d'auteurs seront réunis samedi et dimanche?
2: En tout, on aura 75 auteurs, 76 auteurs.
1: Magnifique. On dit très clairement, on comprend pourquoi ça s'intitule « Des pages avant la plage ». Hein.
2: Bien sûr, c'est l'occasion de faire le plein de livres, justement avant l'été, et puis l'occasion de redécouvrir aussi en même temps, parce que le salon du livre, il est bien sûr sur cette place Saint-Germain, qui est aussi en soi déjà un voyage. Parce qu'on marche quand même, on marche quand même sur les pas de nos illustres, des illustres prédécesseurs de David Fonquinos, qui sont Camus, Hemingway, Sartre, Beauvoir. C'est ici que tout s'est passé, notamment aux Deux Magots, qui est partenaire de l'événement. Et c'est aussi à Saint-Germain où se sont créés aussi énormément de courants littéraires.
1: Alors, 75 auteurs, parmi lesquels on a dit David Fonquinos, Adélaïde Clermont-Tonnerre, Jean-Christophe Ruffin, Agnès Michaud, Bernard Werber, Justine Lévy, Michel Simès. J'ai cru voir passer aussi Raphaël Enthoven, et vous m'en voudrez pas d'en citer un autre, un certain Jérémy Seban, alias mon petit frère, pour son nouveau livre, La conquête de l'ordinaire. Donc, beaucoup de monde et beaucoup de livres extrêmement différents, beaucoup d'auteurs différents qui seront là pendant les deux jours. Ou alors, il faut regarder le programme du festival. Certains sont là le samedi, d'autres le dimanche.
2: Alors, absolument. Il faut regarder le programme du festival. En général, ce sont des auteurs différents qui sont là le samedi et le dimanche. Donc, il est important d'aller sur le site Salon du Livre Saint-Germain-des-Prés pour regarder toute notre programmation, mais également aussi pour s'inscrire à tous les ateliers de lecture, encore une fois, d'écriture, de poésie, qui sont extrêmement qualitatifs, et aussi à la dictée géante, avec aussi une petite surprise pour tout le public. À 16h, David n'est pas au courant encore.
1: Moi, j'ai l'info. 16h, de 16h à 17h. Moi, quand il est question de crêpes et de Nutella, généralement, j'ai l'info. Voilà. C'est marqué, hein, Carole. Distribution gratuite de crêpes au Nutella pour tout le monde, à 16h.
2: Voilà, et c'est on fait goûter des auteurs. c'est tout, hein, parce que sinon...
1: Et puis on peut mettre plein de Nutella sur les pages, sa vie.
2: On peut plein de mettre Nutella sur les pages. On a aussi de très jolies dotations avec le partenaire Montblanc pour tous les ateliers et la dictée géante, qui offre des très beaux stylos Montblanc. On a plein de surprises tout au long du salon.
1: Eh bien, allez en profiter, ça va être le temps idéal en plus samedi dimanche, enfin, pas trop chaud, il y aura pas de pluie, on a tout vu. 6 et 7 juin, Salon du Livre de Saint-Germain-des-Prés, dans tout le quartier, en plus, enfin vraiment, c'est un quartier qu'on aime tellement. Sur internet, c'est Salon du Livre de Saint-Germain-des-Prés, en un seul mot, .fr, vous avez toutes les inscriptions aux ateliers, à la dictée, le détail des rencontres avec les auteurs, et puis vous allez voir évidemment David Fonquinos, et vous achetez, en fait,
2: bien
1: ce qu'il faut
2: sûr.
1: Faire... c'est acheter un ou deux livres avant d'aller voir David Fonquinos. Comme ça, vous pouvez commencer à lire les autres dans la queue, vu que vous allez mettre 3 heures pour accéder au Graal.
2: Ça, c'est toujours comme ça avec David. Petite précision cette année aussi, il y a un café littéraire où on va voir des conférences, énormément de conférences avec les auteurs, qui sera in situ sur le salon. On aura près de 85 places pour écouter les auteurs et pour donner envie d'aller les voir et de leur parler. Et voilà. Et autre dernière petite précision, c'est que le salon est entièrement gratuit et que les ateliers sont aussi gratuits.
1: Il faut juste s'inscrire. Voilà. C'est magnifique. Merci
2: Exactement,
1: beaucoup, Carole Fernandez. Moi, je
2: merci
1: vous dis à ce week-end.
2: Vous.
1: Je passerai vous voir, hein, David.
0: Avec plaisir.
2: Ah, oui,
0: moi, j'adore Carole. Elle est incroyablement dynamique. Et là, le salon prend de l'ampleur. Moi, je suis fidèle, j'y viens tous les ans. Là, je serai là en dédicace le samedi après-midi. Mais d'abord, ça manquait à Paris à ce moment-là de l'année.
1: Oui, je suis d'accord.
0: Et je trouve que là, avec toutes les, en plus, les rencontres, les manifestations littéraires, ça prend vraiment une très, très belle ampleur. Et puis, c'est quelqu'un qui, d'abord, aussi a le goût de faire en sorte que les auteurs soient heureux, de les accompagner, que ce soit aussi un moment festif et pas juste être derrière son stand. Et ça, j'apprécie beaucoup aussi ça.
1: Ça se sent quand on aime les auteurs et les livres. Merci beaucoup, Carole Fernandez, à ce week-end. Donc.
2: Merci, David. Merci à vous.
1: Pour le Salon du Livre de Saint-Germain-des-Prés. Est-ce qu'il y a, j'imagine, sur le nombre de centaines, de milliers de dédicaces que vous avez fait dans votre vie, David Fankinos, pour tous vos livres, est-ce qu'il y a des anecdotes comme ça plus particulièrement drôles ou touchantes? Est-ce qu'il y a toujours... cette rencontre qui se fait, il y a des rencontres, j'imagine, évidemment, un peu rapides, on signe juste la dédicace, et puis il y a des moments un peu plus magiques, non?
0: J'en ai plein, souvent, en plus j'ai la chance, vraiment, ça me bouleverse d'avoir beaucoup, beaucoup de jeunes lecteurs et de lectrices de 15, 16, 17 ans,
1: ça...
0: donc qui me racontent aussi des choses parfois aussi un peu douloureuses, un peu difficiles, et qui se reconnaissent dans les livres. Donc ce sont des échanges assez forts, assez intenses, ou les messages que je peux recevoir sur Instagram. Des choses drôles, il y en a tout le temps, il y en a plein, des gens qui vous racontent que ils vous ont croisé il y a 35 ans, qu'ils étaient à l'école avec vous. Mais ou alors sinon, j'ai eu une fois une femme, c'était au Salon du Livre de Paris, elle a dû faire peut-être 2 ou 3 heures de queue pour me dire qu'elle aimait pas mes livres. Et je lui ai dit, mais pas de problème, c'est le droit, mais quel est l'intérêt de faire 2 heures de queue pour venir me dire ça? Donc, de toute façon.
1: Et en plus, si elle ne les aimait pas, c'est qu'elle en avait lu au moins plusieurs.
0: Non, mais il y a des gens géniaux, il y a des gens un peu fous. Hein. Ça, on voit de tout, quoi. Mais globalement, c'est de la douceur et vraiment de la bienveillance. Alors, ce qui parfois me trouble un peu, c'est qu'il y a aussi beaucoup de, notamment de jeunes et de jeunes filles qui me demandent d'écrire sur un papier vers la beauté pour se le faire tatouer après. Donc, c'est pas des groupies, hein. C'est beau de se tatouer une phrase d'un qu'on aime
1: Je crois que je l'ai déjà vu.
0: Et donc, très souvent, je me dis, faut que je fasse attention à ce que j'écris. Ça va être sur la peau de quelqu'un, peut-être pour toute la vie, quoi.
1: C'est fou.
0: Donc là, ça me déstabilise un peu, ça.
1: Ouais. Je peux comprendre. Le bonheur d'être triste. Parce qu'à la fin, il est question de ça aussi. Il est question de ce moment finalement où on peut aller entre du tristesse, de la tristesse au bonheur ou inversement, et des basculements qui parfois effectivement dans la vie peuvent se faire en quelques secondes. Ce bonheur d'être triste, David Fankinos, c'est aussi ce qui est au cœur du livre et de la vie de notre ami Gustave.
0: Oui, puis on parle de pleurer de rire, on peut avoir comme ça des fous rires dans les moments, des fous rires dans les moments tragiques. J'ai le sentiment que ces deux émotions, elles sont très, très liées. On parle de... Tout à l'heure, j'évoquais l'humour comme la politesse du désespoir. On parle de clown triste. Et donc, il y a cet aller-retour sur lequel j'ai travaillé dans ce livre. C'est-à-dire vraiment l'idée que quelqu'un qui veut être drôle va se retrouver d'une certaine manière au cœur du musée de la tristesse. Et c'est pratiquement la même émotion. Et donc, il faut avoir une douceur, une intimité. Pour moi, l'humour, c'est une forme de politesse. C'est un pas de côté, c'est une pudeur. C'est une façon de pas encombrer les autres. De ses problèmes, de ses et donc il y a comme ça cette douceur un peu fragile, je trouve, dans les gens qui sont drôles.
1: On parlait de tic et tac tout à l'heure. Là, il est en train de se demander qu'est-ce qu'elle va me poser comme question en commençant comme ça.
0: Je préfère tic ou tac, c'est ça. Vous préférez partir en week-end avec tic ou avec tac? Prêt coucher avec tic ou avec tac?
1: Bah moi, il y a mini peut-être, mais pas tic ou tac, franchement.
0: Peut-être que ce sont des femmes derrière les.
1: Mais allez savoir, effectivement, ne serions pas genrés, enfin. Vous m'avez fait non, je vais revenir. Donc, on parlait tout à l'heure de tic ou tac, et en parlant, quand vous parliez des émotions, j'ai pensé au dessin animé Vice Versa. Vous le connaissez?
0: Bien
1: c'est
0: sûr.
1: Avec les personnages qui représentent des émotions. En fait, là aussi, ça fait longtemps qu'on l'a pas vu, mais c'est ça aussi. Il y a plein de personnages qui ont, je crois, chacun une émotion. Et là, Gustave Bonsoir, finalement, il regroupe tous ces personnages.
0: J'aime bien parce que moi, souvent, d'ailleurs, je décris pas forcément physiquement mes personnages. Et je travaille beaucoup sur la psychologie, sur les émotions.
1: Oui, là, on l'a donc, pas. On sait pas à quoi il ressemble.
0: Ouais, effectivement. En tout cas, c'est un livre que j'ai voulu aussi très romanesque. C'est-à-dire que c'est un livre sur le destin d'un jeune homme, avec des rencontres, avec du hasard, avec des désillusions, avec des ratages. Il passe par toutes les émotions, d'une certaine manière.
1: Oui.
0: Et puis la nécessité de comprendre qui il a été, de recomposer les fêlures et les cicatrices de son enfance, pour aboutir finalement à une forme de surprise de la vie, puisqu'il va faire une rencontre déterminante et son destin va basculer. Et ce qui m'intéressait, c'était de me dire, jusqu'au bout, alors que personne n'y croyait, il avait peut-être raison de dire qu'il était drôle.
1: Et surtout, on peut dire que ça se termine bien. Évidemment qu'il est drôle. On peut faire un film, David Funkinos, avec Je suis drôle ou pas?
0: Oui, alors j'ai beaucoup de propositions pour beaucoup de mes livres, que ce sont des romans plutôt réalistes, avec un début, un milieu, une fin, avec des personnages. Donc je dois vous avouer que j'ai quelques propositions, mais sur toutes les dernières années, j'ai refusé toutes les adaptations. C'est-à-dire que j'ai pas de goût à ce qu'il y ait un film ou une adaptation.
1: Non, mais sauf... là, j'aimerais bien le voir.
0: Oui, mais j'ai refusé déjà les propositions. Sauf vraiment projet exceptionnel. Je parle d'un réalisateur italien que j'adore, dans le livre, qui est un personnage, c'est Paolo Sorrentino, qui a réalisé La Grande Bellezza, notamment, ou Parthénope. S'il m'appelle, j'y vais. Hein.
1: D'accord, mais écoutez, dites-le. Mais sinon, vous l'avez dit, voilà, on va lui envoyer.
0: J'écris pas. J'aime bien en fait que les livres restent des livres, parce que chacun se fait son film. Chacun, vous avez votre Gustave Bonsoir, celui de Sandrine. Chacun, voilà, son personnage. Donc, sauf proposition exceptionnelle, j'ai plutôt tendance, j'ai refusé les adaptations de Vers la Beauté, de La Vie Heureuse, de Tout mon aime Clara.
1: J'ai refusé Spielberg, j'ai refusé, bref, voilà.
0: Ah non, Spielberg.
1: Bah, écoute aussi, bien sûr. David Funkinos, Je suis drôle, aux éditions Gallimard. Il y a le prochain qui est écrit.
0: Il est pratiquement fini, oui.
1: Ah,
0: ouais. Je sais pas s'il sera bien, je sais pas s'il va être publié.
1: Ah, comment c'est pas? Bien sûr qu'il va être bien, bien sûr qu'il va être publié. Mais je m'en moque s'il va être publié, vous me l'enverrez même s'il n'est pas publié. Moi, je vais le lire. Mais évidemment, vous en êtes là encore. Je vais pas faire votre psy, David Funkinos, mais vous en êtes là encore.
0: Ah,
1: mais
0: la vie littéraire.
1: Ah oui, elle est complexe en ce moment.
0: Non, c'est pas ça, c'est que moi j'adore, je raconte au début du livre des parcours d'artistes sur l'enfance.
1: Oui.
0: Mais les parcours d'artistes, d'une manière générale, il y a énormément d'artistes, et vous devez en connaître, qui ont 10, 15 ans d'une manière extrêmement productive. Et puis, c'est pas comme être boulanger pas un savoir-faire. Ça peut s'arrêter, ça peut s'appauvrir. Il y a plein de réalisateurs, je vais pas citer des noms, qui leur dernier film, après avoir réalisé des chefs-d'œuvre, sont pas à la hauteur. C'est pas une question de manque de confiance en soi, c'est l'idée de se dire peut-être qu'on a tout dit. Peut-être que ça se trouve, c'est ma dernière émission.
1: Oh,
0: mais voilà, donc je sais pas, quand j'ai écrit un livre, si ce livre va avoir un intérêt, s'il va être assez fort, s'il va être assez littéraire, s'il va être assez surprenant.
1: Et comme vous dites en bas de page, à un moment donné, nous étions tout de même à une époque où une banane scotchée sur un mur avait été vendue 6 200 000 dollars.
0: Bah, voilà. C'est vrai. Ça parle un peu de l'art contemporain avec le musée de la tristesse.
1: Mais oui,
0: ça
1: évidemment.
0: Ça parle un peu dans tous les sens. Hein.
1: Ça, c'est pas moi qui veux vous dire le contraire.
0: Une banane périmée, tiens, j'aurais dû mettre.
1: Exactement, vous imaginez. Ça se trouve, elle aurait été... Non, mais forcément, le temps de l'installation, elle a dû être périmée à la fin.
0: Mais ce qui compte, c'est souvent l'idée.
1: Oui.
0: C'était un peu le sujet, d'ailleurs.
1: Ou ce que vous dites aussi, le storytelling de,
0: voilà,
1: parfois,
0: c'est ça.
1: De certains storytelling de l'acte créatif.
0: J'avais raconté ça un peu dans le mystère Henri Pic.
1: Tout à fait. C'est formidable également. David Funkinos, Je suis drôle. C'est aux éditions Gallimard. C'est un petit bijou que vous allez vous procurer, soit en allant vous le faire dédicacer et acheter samedi au Salon de Saint-Germain-des-Prés, soit chez votre libraire ou meilleure pharmacie à côté. Merci beaucoup, David Funkinos.
0: Merci.
1: C'était un bonheur, comme d'habitude. Mireille Mathieu. Non, mais vas-y, Daniel, il le met. Non, parce que là, c'est vraiment la version qu'on ne met rarement là. Alors, c'est tellement beau. Regardez, juste les quelques notes, là. On est déjà triste. Mettez le casque.
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0: Je meurs.
1: On meurt.
3: Pardon. Chaque jour.
1: Parce que même les paroles en français, elles étaient encore plus fortes que les paroles en anglais, regarde.
0: Ah ouais, non, mais je la connais.
1: Bonne fin de matinée sur RCJ, on vous laisse avec Mireille Mathieu.
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1: Chères auditrices et auditeurs de RCJ, très heureux de vous retrouver pour cette nouvelle page de Chavruta, page de réflexion, de méditation, de pensée juive. Et dans le prolongement de l'émission de la semaine dernière, toujours sur cette question de l'éveil à la spiritualité de bon matin et qui conditionne d'une certaine manière toute la journée, tout le quotidien que peut traverser un membre de la communauté d'Israël. Eh bien, pour prolonger cette réflexion, disais-je, je voudrais citer le Rabbi de Lubavitch, qui avait l'habitude de méditer sur cette question du seder, de l'ordre d'une journée. Et rappelez-vous, j'avais insisté sur le fait que cette première phrase d'expression de gratitude, de reconnaissance, était prononcée au lever, avant même de procéder aux ablutions qui sont censées ôter ce que nous appelons les impuretés rituelles qui ont pu nous traverser durant la nuit. Et c'est la raison pour laquelle le rabbi avait l'habitude d'expliquer que si nous pouvons prononcer cette phrase, et j'avais expliqué, c'est parce qu'il n'y a pas la mention du nom de Dieu, mais encore plus fortement, encore plus intensément, le rabbi avait l'habitude d'expliquer que toutes les imperfections, toutes les scories du passé, toutes les impuretés auxquelles nous sommes confrontés, les souillures, ce qui nous entrave, ce qui nous humilie, ce qui nous perturbe dans ce monde si obscur, si malmené, chaotique, eh bien, la phrase de Modé ou de Moda Ani ne subit aucune influence, aucun impact de tout ce qui peut traverser le monde. Alors oui, ce qui incarne une forme de plénitude du corps et de l'esprit, c'est-à-dire non pas un antagonisme, bien au contraire, un sommeil qui nous a permis de parachever un peu plus notre être en, non pas faisant disparaître, mais en atténuant tous les antagonismes entre le corps et l'esprit, eh bien, c'est cette phrase-là qui incarne ce parachèvement. Cette phrase reste intacte parce que nous revenons à une virginité originelle, et c'est ça la beauté du judaïsme. Nous ne sommes pas condamnés par un passé qui pourrait nous poursuivre, nous enfermer, nous contraindre, bien au contraire. Nous nous libérons du passé grâce à ce sommeil réparateur. Et cette phrase, au sens du rabbi, incarne parfaitement cette virginité restée intacte et qui peut donc être prononcée alors même que nous n'avons pas procédé aux ablutions réparatrices. Alors, si vous le voulez bien, revenons à cette question de l'éveil. Il y a une bénédiction très connue que nous prononçons dans les instants qui suivent ce réveil, puisque nos maîtres nous expliquent qu'il faut se libérer de toutes les toxines accumulées durant la nuit. Et nous avons cette bénédiction incroyable que nous faisons, et ça peut étonner plus d'un, que nous faisons au sortir des toilettes. Mais lorsqu'on est confronté parfois dans nos vies respectives à des petits bobos, si je peux exprimer ainsi les mots physiques qui parfois nous tenaillent, alors que nous pouvons recouvrer toutes nos facultés au sein même d'un corps qui parfois fait des siennes, eh bien nous savons combien cette bénédiction qui insiste sur la sagesse divine qui a façonné un corps humain si complexe et cette bénédiction qui met en avant les cavités, les orifices, les organes, les nerfs, eh bien, d'une certaine manière, c'est là encore une prise de conscience de son corps et de la maîtrise que nous devons en avoir, car le corps est l'écrin de l'âme. Alors, vous le voyez, mes chers amis, nous reconnaissons les merveilles de l'existence. Nous reconnaissons à la fois cette part d'éternité qui est en nous, sans pour autant nier notre finitude. Et évidemment que ce cheminement intérieur se prolonge au réveil du matin avec ce texte si émouvant. Elohai, mon Dieu, Neshama Shenatata Bitorai, elle reste, cette âme que tu as placée en moi, en permanence pure. Et là encore, nous rappelons ce lien indéfectible entre notre âme et la racine supérieure divine. Oui, l'âme que tu as façonnée, que tu as créée, Beata Nefartabi, et que tu as insufflé en moi. Cette expression bien connue du livre de la Genèse, Vaipar Beapa, il a insufflé dans ses narines, en parlant de la création d'Adam Arishon, Adam, il a insufflé cette âme vivante. Et c'est, vous l'aurez compris, ici un parcours qui nous permet aussi, comme le dit et l'explique le Zohar, cette Nishmat Raïm, cette âme vivante, c'est-à-dire ce qu'il y a en nous, c'est précisément ce qu'il a insufflé avec une force intangible et immuable. C'est ce que nous évoquons au réveil du matin. Mes chers amis, une fois n'est pas coutume, en guise de pause musicale, je vais diffuser une nouvelle composition. Bien sûr, c'est l'accueil du Shabbat, et vous aurez reconnu dans quelques instants les Chadodi, mais c'est un garçon brillant, et un ancien professeur du Talmud Torah, et je salue également son épouse Eva, qui a été également professeur au Talmud Torah. C'est un couple généreux qui accompagne avec cœur de nombreuses générations d'enfants et qui accompagne également des joies, sa voix, sa musique, Ruben Benhamou.

Mes chers amis, Ruben Benhamou. Alors, en tout cas, ce dont je suis sûr, l'Echadodi, c'était Ruben Benhamou. Il m'envoie un message en direct en me disant que la suite, c'est peut-être pas lui, mais bon, c'est pas grave. En tout cas, ce qui est sûr, c'est que l'Echadodi, c'était avec la composition de la musique de Ruben Benhamou. Et nous revoyons notre sujet de réflexion. En somme, ce que nous disions juste avant la pause musicale, c'est que ce qui semble important de souligner dans cette visite matinale de l'éveil à la spiritualité, vous aurez constaté que nous évoquons au premier chef la bénédiction du au premier chef la bénédiction du corps.

le Kohen Neshama qui évoque la prise de conscience d'une âme. Donc, c'est le corps. C'est le corps qui revient à nous, précisément, parce que selon la tradition, ce sixième jour de la création du monde adamique dans le livre de la Genèse, eh bien, c'est d'abord le corps qui a été façonné, et vous regarderez dans le verset biblique, et après, va y par, Béapav. Et c'est après que Dieu a insufflé cette parcelle divine en insufflant Nishmat Rayim, une âme vivante, cette fameuse Neshama, cette âme. Et oui, nous avons conscience de tout cela en évoquant cette conscience et cette maîtrise à la fois du corps, en première étape, et de la Neshama, de l'esprit, et de l'âme, en deuxième étape. Alors, la conscience du corps, disais-je, c'est là aussi rappeler l'essence même de la finalité du projet divin. Cette âme qui, au sens de la tradition mystique, descend dans ce monde précisément pour participer de ce tikkun, de cette réparation. Réparation du corps et de la matière. Et c'est que exprime le corps et là encore, au cœur de notre attention et préoccupation pour mieux se trouver en phase avec cette Neshama qui vient précisément parachever ce monde. Vous l'aurez donc compris, ces textes sont fondamentaux parce qu'ils augurent d'une journée qui doit être accomplie et qui doit tendre vers la perfection. Oui, nous considérons que en évoquant ce réveil, il y a aussi une résonance avec la bénédiction de la résurrection des morts que nous évoquons trois fois par jour dans la Amida, la prière dite debout silencieusement. Là encore, ce que nous devons avoir à l'esprit, c'est que ce désir d'éternité ne doit pas gommer cette conscience de la finitude et de notre mortalité. Et c'est précisément un juste équilibre que nous devons trouver entre, d'une part, cette soif d'éternité et cette conscience, d'autre part, de notre finitude. Il y a, là encore, ce paradoxe, je dirais, lorsque nous savons que nous devons réciter, prononcer la lecture du Shema Israël, de cette déclaration d'amour. L'Éternel est notre Dieu, l'Éternel est un, écoute Israël. Tu l'aimeras de tout ton cœur, de tout ton pouvoir, de toutes tes forces. Et vous l'aurez compris là encore, que le fait qu'il y a dans ce verset biblique à la fois l'âme, à la fois de tout ton pouvoir, il y a donc cette combinaison de l'esprit, de la Neshama, de l'âme et du corps. Et lorsque nous regardons attentivement nos textes à ce sujet, et que nous voyons précisément qu'il y a là aussi une réflexion qui est établie à ce sujet, à savoir ce lien indéfectible, indéracinable entre le corps, d'une part, et cette volonté divine. Et lorsque nous avons dit la fois dernière, je te suis reconnaissant, et en fin de compte, Modéani, le fanecha devant toi, c'est précisément être devant lui ou avoir une prise de conscience de sa présence, avec toutes ses exigences, ses attentes, auxquels on doit répondre. Et la volonté divine doit mettre en avant aussi la volonté humaine, et vous connaissez ce principe, face à la volonté, rien ne peut résister. Ce que nous avons évoqué ensemble, c'est au sens du Rav Soloveitchik, à la fois ce sentiment de respect que nous devons avoir vis-à-vis

0: de notre corps. Vis-à-vis de tout ce qu'il incarne en termes d'antagonisme, de contradiction, mais qui ne peut pas être écarté au profit uniquement de la Neshama sous prétexte de servir Dieu. Servir Dieu, ce n'est pas s'enfermer dans une retraite quasi monacale et faire abstraction de tout ce qui est matériel, jouissance terrestre, en s'imposant une forme d'ascèse. Bien au contraire. Au sens du judaïsme, c'est le corps qui doit être sublimé pour pouvoir, là encore, servir au mieux le Créateur. Ici, là encore, ce que veut dire le Rav, c'est que parfois, nous avons un sentiment de dégoût, de répulsion par rapport au monde ambiant, par rapport parfois à son propre corps. Ce n'est pas par ce biais que nous pouvons nous élever. Il faut se réconcilier avec son corps et avec sa neshama. Et c'est précisément ce petit travail de gymnastique que nous réalisons tous les matins qui nous est proposé à travers ces textes que je vous ai présentés depuis la semaine dernière et que nous continuerons d'approfondir ensemble parce qu'il en va d'une forme d'hygiène, je dirais, de vie au sens de la tradition juive. Oui, nous avons parfois le sentiment d'être tiraillés et le judaïsme ne nous propose pas une formule radicale. Bien au contraire, là encore, c'est la prise de conscience de toutes ces contradictions qui nous permet d'avancer en direction du Créateur. Alors oui, il y a tant de choses à faire pour se mettre en phase avec à la fois le gouffre, le corps et la neshama. Mais si nous avançons encore une fois dans cette réflexion qu'ils nous ont proposée, cette fois-ci par le Rav Soloveitchik, il y a évidemment tant de choses qu'il veut exprimer. Et là encore, si nous voulions évoquer ces questions, c'est cet appel qui est adressé à Adam, à Adam, à pouvoir présenter une volonté ferme. Et beaucoup de commentateurs s'interrogent sur l'incapacité d'Adam de répondre à la manière d'Abraham, de Moïse ou d'autres. Ineni, me voici, je réponds présent. Modéani, c'est je réponds présent tous les matins. Et ce passage de la position couchée à la position debout doit se faire par étapes. Et Adam ne répond pas, Ineni ne répond pas Amen, alors que Dieu, Vayevarech, il bénit à la fois le masculin et le féminin. Il y a donc un manque de répondant qui souligne cette incapacité, voire cette imperfection. Alors nous, nous répondons présent à travers les textes que nous évoquons avant même d'entamer la journée. C'est cette présence au monde, cette présence devant Dieu, l'Efanecha. Nous reverrons tout cela dans une prochaine émission dans le cadre de cette réflexion sur l'éveil à la spiritualité dès le matin. Je vous souhaite de vous lever du bon pied. Soyez heureux, soyez bénis. Shabbat, shalom.
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7: Je crois que la mort n'existe pas. 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Mon moteur à moi et mon envie et ma détermination, elle vient d'ailleurs un peu plus tôt, tu vois, plus dans mon rapport à l'école qui a été chaotique, dans mon rapport à la dyslexie qui a été hyper importante et invasive dans ma vie. Mon moteur, je l'ai plus fabriqué dans cette espèce de d'adversité-là, en étant dans un système qui ne me correspondait pas.
8: Bonjour à toutes et à tous. Comme vous pouvez l'entendre, j'ai la voix un peu cassée aujourd'hui et je m'en excuse. Mais ça ne m'empêche pas de vous remercier de votre fidélité chaque semaine. Merci de nous suivre et n'hésitez pas à vous abonner pour ne pas louper les prochaines pauses. Très bonne écoute.
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8: On a avec nous aujourd'hui l'une des voix et l'un des visages les plus familiers de l'info en France. Depuis 15 ans, il présente le 1945 sur M6, mais il est bien plus qu'un simple présentateur. Journaliste, écrivain, animateur, mais aussi cavalier et chercheur spirituel. Mon invité d'aujourd'hui a traversé plusieurs vies en une seule. Issu d'une famille nombreuse, élevé dans une discipline stricte, il s'est émancipé des codes pour tracer sa propre route. Entre Paris dernière et la littérature, entre le fracas de l'actualité et l'intimité de l'écriture. Et ensemble, nous allons explorer son parcours, ses valeurs, ses doutes et sa vision de la vérité. Bonjour, Xavier Demoulin.
7: Bonjour Alexandre.
8: Tu vois comment?
7: Bah mieux que toi, visiblement, parce que ta voix, j'ai mal pour toi. Qu'est-ce qui s'est passé?
8: Non, c'est rien de très grave. Bah, je m'excuse.
7: Non, mais moi, heureusement que ça m'arrive. C'est ma plus grande hantise d'avoir ce que t'as.
8: Ça t'est déjà arrivé en 15 ans?
7: Non. Quasiment pas.
8: Pas de cortisone, comme moi j'ai dû prendre pour un.
7: Non.
8: Alors tu vois, ça m'a amusé parce que c'est là que je dis qu'il y a un message. T'es une des plus belles voix que je connaisse. Et je me retrouve avec une voix cassée. C'est quand même, c'est un message. En tout cas, ça tombe bien que c'est plutôt toi qui dois parler que moi. Donc,
7: c'est quoi le message? C'est quoi le message? Si c'est un message, je t'attends. C'est quoi le message?
8: Il faut que je parle encore moins.
7: Que dire? Tu crois que c'est ça?
8: Ah, moi, je pense qu'Alexandre,
7: tu crois que c'est ça?
8: Ben, laisse encore plus de place.
7: Tu veux que je fasse les questions et les réponses?
8: Ça, j'aimerais bien. Ça serait pas mal.
7: Double dose de travail aujourd'hui.
8: Non. Alors,
7: je ne m'étais jamais arrivé de perdre ma voix comme ça, heureusement, en 15 ans, pour répondre à ta question.
8: J'espère que je vais pas porter ma chance.
7: Ouais, c'est surtout que tu vas pas me donner le truc que je vais pouvoir sortir d'ici en gardant ma voix.
8: Ouais. Quelle voix. D'ailleurs, c'est cette voix-là, tu l'as su très tôt, on te l'a dit très jeune, en disant, Xavier, t'as une voix.
7: Non, pas du tout. Absolument pas. En fait, quand tu as ta voix, tu n'entends pas ta voix comme les autres l'entendent, par définition. De même que tu ne te vois pas comme les autres te voient. Tu savais ça. Et donc, moi, j'en ai pas pris du tout conscience. J'ai toujours eu une voix plus grave que les autres.
8: Sans la forcer jamais.
7: Mais sans la forcer jamais. Et puis, voilà quoi, c'est devenu un élément assez identifiant avec le Paris Dernière d'abord, parce qu'il y avait que la voix. Et tu voyais pas, par définition, le présentateur. Et puis après, avec le journal, effectivement, c'est devenu un élément d'identification fort en ce qui me concerne.
8: La bonne nouvelle, c'est que toi, ça nous a permis, tes âmes, ça nous a permis de parler d'abord de ta voix, ce que j'avais pas forcément prévu. Mais on parle du 1945, donc cette grande messe hebdomadaire quotidienne.
7: Quotidienne, ouais.
8: Moi, je t'ai pas connu du tout là-dessus. Moi, ces années où je passais beaucoup de temps aux États-Unis, moi, je t'ai connu quand j'habitais encore la France, sur Paris Dernière. Et c'est vrai que quand je t'ai retrouvé quelques années après, je me suis dit, mais est-ce qu'on parle du même?
7: Qu'est-ce qu'il fait là?
8: Mais est-ce qu'on parle du même? Moi, je me souvenais du Paris Dernière, une émission incroyable, folle, donc par feu, Thierry Ardisson, inventé et imaginé. Et je te retrouve là, dans ces parties fines, ces clubs, ce monde que les gens ont envie de connaître, mais que très peu de gens connaissent. Et je te revois parfait, cadré, structurant, ainsi de suite. Et je me dis, mais c'est le même ou pas?
7: Et alors, à ton avis, est-ce que c'est le même ou pas?
8: Je pense que c'est exactement le même.
7: Ben, c'est le même. C'est le même avec beaucoup de différences aussi.
8: C'est juste en fait, plus âgé.
7: Non, mais
8: plus.
7: On a plusieurs personnalités. Quand je fais Paris Dernière, je suis à mille lieues de me douter. Moi, je viens du magazine, pas de l'info. En général, t'as des bébés chaîne info, ils grandissent en chaîne info, ils se développent, ils réussissent, puis après, ils arrivent. Et à la fin, ils font du magazine. Moi, j'ai un parcours totalement inverse. C'est-à-dire que je viens du magazine et je bascule vers l'info en 2010, le Hot News. Quand Nicolas Taverneau me choisit pour incarner le 1945, il me connaît de Paris Dernière, il connaît mes reportages d'avant en magazine,
8: Paris
7: etc.
8: Paris Première, si c'est le même groupe.
7: C'est la même boîte. Mais
8: qu'est-ce
7: qu'il est venu chercher, c'est une personnalité pour son JT. Mais moi, derrière, ce que je sais, quand j'accepte le défi, c'est qu'il faut faire un gros reset général et repartir de zéro.
8: Mais
7: et vite. C'est-à-dire qu'en fait, prendre des réflexes et changer complètement, même si le métier de journaliste reste le même, changer complètement aussi de méthode et m'adapter.
8: Ton software, en fait.
7: Voilà,
8: ton logiciel.
7: Mon logiciel.
8: Mais qu'est-ce qui lui prend? Il dit, je vais faire un coup, soit ça marche au bout de deux mois, soit, de toute façon, c'est un succès. Il y a 2500 personnes qui veulent prendre de sa poste-là. Comment prendre quelqu'un qui vient pas justement à ce que tu dis des news? Il y a peu de gens qui ont pas envie que tu tombes à ce moment-là.
7: Non, il y a peu de gens qui mettent un euro sur le fait que je vais rester plus de deux mois. Et ça fait 15 ans. Donc ça veut dire que pourquoi il fait ça, Nicolas? Il faut appeler Nicolas Taverneau et lui poser la question. C'est un mystère. Non, mais moi je sais pas. C'est ça, c'est lui qui...
8: C'est un génie marketing.
7: Ça fait partie de la personnalité absolument incroyable de ce personnage avec qui j'ai eu la chance de travailler. Qui est une personnalité imprévisible tout le temps, avec une vista, avec une intelligence supérieure, non pas parce qu'il m'a choisi, mais je veux dire dans l'ensemble de son œuvre, le type
8: mais
7: a une carrière
8: intelligent.
7: Non mais le type, le type a une carrière. Enfin voilà, j'ai rien à démontrer sur Nicolas. C'est un type à part. Et moi, ça a été une rencontre déterminante de ma vie. Donc pourquoi il m'a choisi, il faut lui poser la question. Moi, quand on me propose ça, je me demande si c'est pas une caméra cachée, parce que j'ai évidemment pas le profil.
8: C'est lui qui t'appelle. C'est lui qui t'appelle.
7: C'est Thomas Valentin qui m'appelle.
8: D'accord,
7: qui est tournage.
8: Directeur
7: Paris Dernière à Capton, voilà, je suis en train de finir de tourner, il me dit tu rentres quand, ben je dis bah là pourquoi, ben, viens me voir, j'ai un truc à te proposer. Et on fait des essais pour le 1945, est-ce que ça t'intéresse? Je dis oui, ça m'intéresse parce que je suis curieux, pourquoi pas, tu vois, essayons. Et je fais les essais et ça tombe sur moi, ils me choisissent. Il dit c'est lui qui va faire ça. Et évidemment, Les gens de l'info se disent mais pourquoi lui, ouais. Puisqu'on a déjà voilà
10: beaucoup
7: d'autres gens d'info
10: qui pourraient le faire.
7: C'est comme ça. Et moi j'arrive dans mes petits souliers, tu vois, et je tombe sur une rédaction hyper accueillante.
10: Vraiment.
7: Bah oui, mais
10: pas celle d'aujourd'hui à l'époque.
7: Mais j'arrive. Mais celle d'aujourd'hui, il y a beaucoup de gens qui étaient déjà là à l'époque. Ouais. On a tous grandi ensemble et évolué ensemble. Mais moi, je dis, écoute, quand tu ne sais pas, tu demandes. Donc, j'arrive avec beaucoup d'humilité, je joue le carte sur table. Je dis, voilà d'où j'arrive, voilà mon parcours.
10: Vous le savez.
7: Vous le savez, donc je vais pas vous expliquer comment ça se passe. Apprenez-moi, je peux apprendre vite. Je peux aussi vous apporter des choses par rapport à mon vécu, par rapport à mon expérience professionnelle passée. Et ça a été un échange de très bons procédés.
10: On va évidemment parler de ce monde de la télévision, de ton parcours. On va revenir un peu en arrière, parce que c'est difficile de comprendre qui tu es aujourd'hui sans se creuser un peu ta jeunesse, ton enfance. Donc toi, déjà, une famille plutôt aristo, on voit bien que c'est deux moulins, donc il y a une aristocratie, un peu désargentée même, même si tu grandis.
7: Complètement désargentée.
10: Ouais. C'est vrai, donc j'essaie de, je te le fais dire, les choses. Donc tu grandis à Meudon.
7: La forêt.
10: La forêt, t'as raison.
7: C'est pas pareil.
10: Il y a deux Meudons, hein.
7: Il y a deux Meudons. Meudon, c'est plutôt,
10: J'adore ça, toi.
7: Bah, j'aime bien ça parce que c'est important parce que.
10: Il y a un Meudon plutôt CSP+.
7: Meudon bourgeois, CSP+, les grandes meulières, etc. D'accord. C'est très beau, Meudon. Et puis t'as Meudon la forêt au-dessus.
10: Pourtant, Meudon la forêt, c'est plutôt classe. La forêt, tu penses que. T'es chez le comte.
7: Ce qui est classe, c'est d'être bien où on est, tu vois. Et là-dedans, c'est les premiers grands ensembles qui sont construits, qui sortent de terre dans les années 60, pour accueillir toute une population qui va venir travailler en France. Et donc, c'est la mixité sociale. Et il y a des résidences, et dans une de ces résidences, mes parents s'installent là, on est 9 à la maison. Ouais. Donc, il faut loger tout le monde. Et donc,
10: combien de mètres carrés pour 9?
7: Ben, on avait réuni 2 appartements, donc on avait 120, 130 mètres carrés à 9. Voilà, mais on dormait, on était très bien. Moi, j'ai jamais manqué de rien. Je partageais j'ai jamais eu ma chambre à moi avant l'âge de 15 ans, 16 ans. Ouais. Il a fallu attendre que les grands s'en aillent.
10: Donc, il faut comprendre. 7 frères et sœurs étaient derniers.
7: Ouais.
10: T'es celui qui arrive, on attend ou pas forcément, ouais. Qui vient d'un accident. Le tardillon, il est là.
7: L'accident.
10: Et ce que tu dis, moi, c'est marrant parce que quand j'ai creusé un peu, moi, je pensais au départ.
7: Mais avec beaucoup d'amour, attention.
10: Alors, revenons là-dessus. Beaucoup d'amour, mais qui n'était pas exprimé.
7: Non.
10: Donc c'est un amour que, alors tu le vois peut-être un peu différemment. Je pense que ce que tu vois aujourd'hui est peut-être bien différent de ce que tu sentais. Déjà, quand t'es le 7e, première question que j'ai pour toi, j'ai eu quelqu'un que j'aime beaucoup ici, il y a quelques mois de ça, qui s'appelle Mathieu Lehaneur.
7: Ouais.
10: Mathieu Lehaneur, le célèbre designer, un designer exceptionnel, qui était comme toi, le 7e, je sais pas si tu le connais, Mathieu.
7: Très bien.
10: 7e de sa famille. Vous avez discuté de ça ensemble?
7: Non, on n'a pas discuté de ça.
10: On pourrait discuter la prochaine fois de ça. Et ce qui est intéressant, c'est qu'il m'a dit ici quelque chose que je m'attendais pas. Il dit, c'est un moment assez particulier que j'ai beaucoup aimé. Il dit, Alexandre, en fait, c'est ça mon problème de ma vie. C'est d'avoir été le 7e. Parce qu'en fait, personne m'écoutait. Personne m'attendait. Personne m'a attendu. En fait, j'ai dû me réaliser beaucoup plus. Et dès 5 ans, il me disait, Alexandre, ici, il me disait, dès 5 ans, je me suis dit, il y aura un prénom dans cette famille. Et c'est pas Léonard, c'est Mathieu. Toi, t'as vécu ça. Ici, il me disait, dès 5 ans, je me suis dit, il y aura un prénom dans cette famille. Et c'est pas Léonard, c'est Mathieu. Toi, t'as vécu ça. Tu t'es dit,

0: quand tu parlais de cette famille-là, encore une fois, moi, je pensais que je voyais ton papa strict, mais je pensais qu'il était, il était encore plus strict que ce que j'ai compris, en fait. Ton papa, tu disais, j'adore ce que tu dis, c'est toi qui l'as dit, j'aimais bien, tu disais, comme les politiques, les journalistes. Et vous vous voyez en public et vous tutoyez en privé. Donc, il y avait vraiment une sorte de structure aristocratique. Mais, tout à l'heure, j'ai bien aimé ce que tu disais, il y avait beaucoup d'amour. Moi, j'avais du mal à le comprendre, l'amour, quand c'est pas exprimé. Comment toi t'arrives à le voir à
1: Mais
0: 7, 8, 9 ans?
1: parce que c'est
0: Quand
1: pas
0: c'est
1: la
0: pas
1: même
0: des câlins, quand
1: parce
0: c'est
1: que
0: pas je
1: c'est mais
0: t'aime, comment
1: parce
0: tu le
1: que
0: vois
1: c'est pas
0: ça?
1: la même époque du tout. On est dans les années 70, il y a des modèles assez voilà, là c'est
0: Même dans les 70, il y avait quand même l'amour, les
1: Non
0: gens pouvaient
1: mais
0: dire je t'aime, ils
1: ça dépend
0: pouvaient.
1: dans quel milieu, dans quelle génération. Moi ils me l'ont dit, ma mère et mon père m'a fini par me le dire, mais tout ça ça a pris du temps, il y a des évolutions. Et puis je te jure, quand on était neuf, etc., ils avaient pas le temps pour
0: Quand est-ce que tu as découvert ton papa?
1: J'ai découvert mon père allez, on va dire l'année de ses 60 ans. Mais il m'a eu à 47.
0: Oui.
1: Donc ça va. Mais
0: Oui.
1: si tu veux, après, on a commencé à devenir vraiment proches. Et puis, on a fini très amis. Mais c'est une amitié qui a mis du temps à se dessiner. Il a fallu que lui s'assouplisse, ce qui est arrivé avec l'âge. Qui a eu une espèce d'inversion aussi des pouvoirs. Ma mère s'est affirmée, lui il a laissé vachement de lest. C'est les courbes se sont croisées. Et puis de la figure un peu titulaire, autoritaire, paternelle versus un peu tu vois patriarcale, il s'est métamorphosé à un moment, il a fait une bascule. Il est devenu un grand-père sensible, quelqu'un qui était très en recherche. Et on s'est rapprochés tous les deux. Après, on est devenus amis, enfin potes, copains,
0: On est
1: amis.
0: pote avec son
1: Non, non,
0: papa.
1: mais pas potes. Non, amis.
0: Ami.
1: Amis. Mais on en a eu des rapprochements. Quand je dis copains, on a commencé à dîner tous les deux. Ce qui n'arrivait jamais
0: Ouais.
1: avant. Puis moi, je jouais beaucoup au billard à l'époque. Il venait jouer au billard avec moi. Donc, tu vois. Mais c'était une phase comme ça d'apprentissage, d'être juste tous les deux. Et à la fin, c'était une amitié, mais forte, où t'appelles ton père tous les jours comme t'appelles ton meilleur ami. Et mon père est extrêmement cultivé. Et donc avant, il n'y avait pas Google encore à l'époque, mais dès que j'avais une question, je savais pas Google, j'appelais mon père, tu vois. Donc, tu vois, on avait cette relation-là. Et ma mère, elle était totalement très, c'est une mère extrêmement, comment dirais-je, aimante, plus qu'aimante, tu
0: Elle prend de la
1: vois.
0: place.
1: Mais limite, un amour très limite étouffant à un moment, qui peut être dangereux parfois. Et elle a énormément donné, avec ce qu'elle a pu, avec les outils.
0: Sept enfants.
1: 7 ans, premier enfant à marié à 17 ans, premier enfant à 17, 18 ans. Donc elle a toujours regretté de ne pas avoir eu d'enfance, tu vois, de
0: De
1: grande
0: jeunesse,
1: adolescence, de
0: ouais.
1: jeunesse, d'avoir fait des études, etc. C'était pour elle un vrai sujet. Mais elle compensait ça par beaucoup d'amour. Et puis après, dès qu'il y avait un problème, elle dit, je vais le dire à ton père. Alors, là, il est arrivé, les sanctions tombaient, tu vois. Mais c'est une fois de plus une autre époque.
0: On parlait justement de cette aristocratie. C'est quoi les codes que t'as gardés, ou les codes que t'as voulu garder d'un certain, ou ceux que t'as repoussés parce que t'as quand même été justement éduqué dans une structure? En tout cas, dans un modèle assez structurant.
1: Ouais, l'école, si tu veux, ça te permet de t'intégrer partout. Et de savoir te tenir, en tout cas en apparence, à peu près dans tous les milieux. Tu vois, tu peux dîner à une table à la cour d'Angleterre, comme tu peux dîner avec tous les gens possibles et inimaginables de la société française. Tu sais.
0: Oui,
1: Tu
0: pardon.
1: sais à peu près quels sont les codes et identifier les codes sociaux. Ok, mais ça, on s'en fout en réalité. C'est pas grave. C'est pas
0: Non, les soft
1: indispensable.
0: skills sont importants.
1: C'est une lecture des codes
0: Ouais.
1: sociaux. Donc, tu peux être invité à dîner au château de la Reine d'Angleterre, tu sauras quoi faire. Ok, bon, ça sert pas à grand-chose aujourd'hui dans la vie. N'empêche que ça donne un socle et une structure. Puis, ensuite, ça t'apporte aussi énormément sur le respect de l'autre. Sur l'écoute à avoir, sur la compréhension des autres et sur la considération à avoir pour tout le monde. Ça, c'est comme ça. Ça, c'est les codes que moi j'ai reçus. Ok? Sans aucune distinction. Y a pas
0: Mais
1: d'ostracisme.
0: tu
1: Tu
0: penses
1: vois?
0: que tu dis l'aristocratie, tu le vois comme ça, moi?

0: une vision que j'ai de l'aristocratie, justement, c'est on est en haut par rapport au peuple. Toi, tu penses que
1: non,
0: justement...
1: Non, ça, c'est les bourgeois.
0: Ça, c'est la nouvelle aristocratie, c'est ça.
1: Oui, si tu veux, mais ça, c'est plus les codes de la haute bourgeoisie.
0: D'accord.
1: L'aristocratie.
0: Ça, il faut que t'écrives.
1: En plus,
0: ton huitième bouquin, il faut que ce soit là-dessus. Hein.
1: Et en plus, mais c'est celui d'avant, il était là-dessus. Ça s'appelle La fin d'un monde. L'aristocratie, justement, déclassée, désargentée, qui n'a plus, a tiré les leçons de énormément de choses. Moi, j'ai vécu dans la mixité sociale, dans un, à côté de l'immeuble aux 1000 fenêtres. Quand tu passes sur la N118, tu le vois. On était dans des grands ensembles. Il y avait des tours de béton partout. Nous, on était dans une espèce de résidence. Il y avait ni problème de couleur, ni problème de race, ni problème de religion. J'ai été élevé dans la plus grande diversité. Ce qui m'empêchait pas d'aller voir ma grand-mère et d'aller jouer au bridge avec ses copines et de boire le thé.
0: Et de faire des rallyes.
1: Et de faire des rallyes.
0: C'est pas grave. Ça avait la capacité.
1: D'accord? Mais il y a jamais eu chez moi, et à aucun moment, ni même chez ma grand-mère, d'arrogance en disant il y a le peuple et nous, on est les élus de rien. Moi j'ai toujours entendu ça chez moi. Un vrai aristocrate, c'est de savoir qu'on n'est pas sorti de la cuisse de Jupiter. C'est au pied du mur qu'on voit le maçon, camarade. C'est-à-dire c'est ton humanité sur Terre qui fera de toi l'être humain. C'est pas tes origines. Maintenant, c'est pour savoir où on va, c'est bien de savoir d'où on vient. Et chez moi, ça vient de loin, c'est multiple, et ça vient de beaucoup de racines. Voilà, on arrive à les lire et à les identifier aujourd'hui, ce qui n'est pas nécessairement donné à tout le monde de remonter aussi loin dans sa famille. Mais c'est tout, quoi. Et moi, la vraie aristocratie, c'est de savoir se tenir humainement face aux gens.
0: Dis-moi, un des codes qui t'a été donné, ou une ouverture, c'est quand même une relation à la religion. Je parle pas de la foi, je sais que toi, on va rentrer là-dedans parce que c'est un sujet qui te passionne, qui te fascine, sur lequel qui est important, de la spiritualité. Mais là, c'était une spiritualité religieuse pendant ces années-là. Donc, tu te retrouvais souvent le dimanche, obligatoirement à la messe, aller avec les codes. Ça t'a apporté un certain nombre de choses. Toi, tu le dis d'ailleurs avec un peu de recul aujourd'hui, tu dis juste, c'est peut-être un peu une idiotie de devoir forcer des gens à aller quelque chose toutes les semaines, mais toi-même aujourd'hui, tu continues à ouvrir les portes des églises quand tu peux.
1: Oui, mais c'est différent parce que là, il y avait une obligation d'aller à la messe le dimanche. C'était comme ça, c'était
0: sans
1: pas autrement.
0: En fait, ça,
1: sans comprendre, il y avait même pas de bourrage de crâne. C'était parce que c'est comme ça. Si tu veux, c'est impossible. C'est un modèle qui est complètement périmé où tu transmets quelque chose à l'autre et tu lui donnes envie d'y aller en disant quelle chance, on va aller partager un moment ensemble et tu vas voir, ça va être génial et viens avec moi, on va vivre quelque chose. Mais quand c'est comme ça, que c'est pas autrement, t'as qu'une envie quand t'es gamin, c'est de te tirer le nombre de fois et sécher la messe, où j'allais à la messe très tôt le matin pour me débarrasser de la corvée. C'était une corvée monstrueuse que d'aller me taper cette obligation qui n'avait aucun sens, en fait. Ça n'a aucun sens d'obliger les gens à aller quelque chose ou à croire. En revanche, d'expliquer, de montrer, de transmettre, etc. Pourquoi pas? Mais moi, donc, j'ai très vite résisté à ça, et j'ai très vite pris un pli inverse, et je me suis assez vite éloigné de ce culte-là, qui est un peu une tradition, enfin, dans ces vieilles familles, ça, voilà, un peu conservatrice aussi, tu vois.
0: Il faut.
1: Oui, un peu, tu vois, c'est la France de Giscard, encore, à l'époque, tu vois.
0: Ouais.
1: C'est même pas encore celle de Mitterrand, tu vois.
0: Ouais, ouais.
1: Donc, c'est anémone et tout, tu vois, c'est pas vraiment ma tasse de thé. Je suis déjà, moi...
0: déjà parti.
1: Quelque part, oui, je suis déjà pas... Je suis pas dans ce...
0: un peu différent, dans ce moule.
1: Je suis pas là-dedans. Mais, en même temps, une fois de plus, je suis très reconnaissant d'avoir reçu ce que j'ai reçu, c'est-à-dire, je pense, une certaine forme d'école. Voilà, des valeurs. D'humilité, et puis d'amour.
0: Il y a un événement qui va faire basculer quand même le jeune Xavier, mais comme toute ta famille, en particulier aussi ta maman, évidemment, qui m'est arrivé, c'est la perte de ta sœur Sophie.
1: Ouais.
0: Donc moi, c'est m'est arrivé avec mon frère. Hein. Et donc là, le monde bascule. Évidemment, tu t'y attends pas. Sophie, si je me trompe pas, c'est un accident de voiture. C'est, voilà. Toi, t'es tout jeune à l'époque.
1: Moi, j'ai 19 ans.
0: Oui, c'est ça. T'es tout jeune.
1: T'es tout jeune.
0: Ouais. Et là, donc c'est un drame évidemment absolu. Sur le moment, à quel moment, justement, on en parle deux fois. Est-ce que ça te fait basculer justement ta foi encore plus loin, où tu l'arrêtes? Qu'est-ce que ça te fait? Est-ce que t'as envie de comprendre un peu plus? Parce que moi, ça m'est arrivé. Quand c'est arrivé que mon frère Fabrice est parti, il y a 7 ans de ça, ça m'a poussé à essayer de mieux comprendre encore si un jour j'allais le revoir. Pour moi, Ça m'a dit, il faut que je comprenne un peu plus, il faut que je sois plus sage, certainement. Toi, ça t'a, quand t'es si jeune, qu'est-ce que ça t'a fait? À part les stress monstrueuses.
1: Ben, moi, ça m'a, surtout révolté, mis en colère. Et ça m'a surtout pas poussé à ouvrir les portes des églises, de la spiritualité ou de la religion. Ça m'a plus poussé à les refermer. Mais moi, ça a d'abord été un cri de colère qui a duré peut-être plus de 15 ans. Donc, si tu veux, il y a un avant, il y a un après. Et cet événement-là.
0: Il est long,
1: non, mais je veux dire, la cri de colère par rapport à cette dimension religieuse, j'entends, tu me parles.
0: Bien sûr.
1: Donc, si tu veux, moi, j'ai été plutôt... j'ai tout verrouillé, tout fermé. Et si tu veux, pour me remettre de ça, ça prend une vie de se remettre de ça.
0: Je pense que c'est après que
1: d'autres portes ont pu éventuellement se réouvrir par d'autres biais. C'est plus en donnant la vie qu'en la regardant s'en aller avec quelqu'un que t'aimais plus que tout, ce qui était le cas de moi et ma sœur, si tu veux. C'est plus en donnant la vie, en transmettant, en mûrissant, qu'il y a des interrogations se sont reformulées, des portes se sont réouvertes. Mais si tu veux, le côté sur le moment, non, c'est la colère, c'est un cri.
0: Qu'est-ce que tu penses que moi je
1: c'est une rage aussi, tu vois.
0: Ouais, évidemment, qu'est-ce que tu penses? Moi, j'essaie de voir, maman m'a appris à regarder les verres à moitié pleins, même dans les plus grands drames, qui est moi le plus grand drame de ma vie, hein. T'aurais perdu mon frère. Mais après ça, je me dis, ça m'a permis quelque chose. Aujourd'hui, je pense que ça m'a permis d'être meilleur. C'est horrible, hein, parce que c'est le plus grand de ma vie, mais je pense que ça m'a permis d'être meilleur, d'être encore plus ouvert, d'être plus sage d'une certaine manière, d'avoir ouvert des portes qui étaient fermées. Toi, ça t'a apporté quoi, le plus grand homme de ta vie?
1: Moi, ça m'a freiné, moi. Ça m'a énormément freiné et ça m'a énormément rendu triste, malheureux, en colère et angoissé. Ça m'a énormément stressé. Donc ça m'a freiné.
0: Ça n'a pas été justement. C'était moi. Ça m'a permis.
1: Non,
0: d'aller.
1: Non. Franchement,
0: 19, t'es jeune.
1: J'aurais pu avoir le moteur, si tu veux. Mon moteur à moi et mon envie et ma détermination, elle vient d'ailleurs un peu plus tôt, tu vois, dans mon rapport à l'école qui a été chaotique, dans mon rapport à la dyslexie qui a été hyper importante et invasive dans ma vie, dans le fait que quand j'étais petit, il fallait vraiment que je pédale deux fois plus que les autres pour arriver à avoir à peu près la même lumière, voire même que l'intensité de ma lampe était quand même plus basse alors que je faisais deux fois, trois fois plus d'efforts que les autres, et puis j'étais pas du tout fait pour ça. Donc j'ai détesté ça et ça m'a plus donné ça. Ma rage, si tu veux, je l'ai pris plus là. Mon moteur, je l'ai plus fabriqué dans cette espèce de d'adversité là, en étant dans un système qui ne me correspondait pas. Le reste, ce que t'évoques juste avant, non, moi ça m'a freiné parce que en fait ça m'a rendu extrêmement seul. Et parfois un peu dark d'ailleurs aussi, tu vois, dans mon rapport aux autres, dans mon rapport à la vie pendant longtemps, avant de retrouver de la lumière qui a fini par revenir à rejaillir, tu vois.
0: Donc t'es parti en dépression.
1: Ça m'a Non, c'est pas de dépression, c'est une expérience très solitaire de connaître ça à 19 ans, tu vois. C'est quelque chose qui te rend et surtout, donc on était une famille très nombreuse, mais on pouvait pas en parler. On pouvait pas parler de ça. C'est devenu très vite tabou. Pour mon père, pour ma mère, c'était très difficile d'en parler. Donc si tu veux trouver quelqu'un quand t'as 19 ans, t'es en prépa, les autres sont dans la vie, sort et c'est bien normal, hein, rigole, etc. Ça te fait perdre d'une légèreté en fait, tu vois. Donc ça te ralentit dans tes humanités, dans ta jeunesse. Ça te vole un bout de ta jeunesse. Là, ça te ralentit pas plus que ça. Ça te ralentit au sens où ça te vole un bout de ta jeunesse. Ton insouciance.
0: De toute façon, ça m'intéresse évidemment ce sujet de dyslexie et de professeur qu'on va aborder dans quelques minutes. Avant ça, pour continuer sur cette religion, parce que je l'ai dit, j'ai la chance de te connaître. Je sais que cette spiritualité qui s'est bien stoppée pendant des années, soit parce qu'elle était forcée, soit parce qu'un drame de la vie, tu dis juste, mais si Dieu existe, c'est toujours le sujet qu'on a. Ouais. Si Dieu existe, pourquoi il fait partir une jeune fille, un jeune garçon ou n'importe qui à ce moment-là? Et c'est une chose que, voilà, peu de gens peuvent expliquer et qui peuvent freiner, peuvent enlever une partie de cet espoir. Mais là, je te retrouve des années après. justement sur autre chose, le panthéisme, un sadhu, donc raconte-nous un peu ça.
1: C'est même plus, c'est pas.
0: Raconte-nous justement ce cheminement.
1: Sadhguru, c'est plus qu'un.
0: Ça, sadhu, c'est.
1: Oui,
0: mais. Donc explique-nous bon, ce que c'est, un saint.
1: Non, c'est pas du tout un saint. Non, c'est quelqu'un qui est.
0: Sadhu, c'est un saint.
1: Oui, enfin, le gourou, c'est celui qui oui. illumine en fait. Il dit les ténèbres, quoi. Mais lui, en l'occurrence, il faut l'écouter, il faut l'avoir rencontré. Moi, j'ai eu la chance de le recevoir à Paris et d'organiser, enfin, d'être host quand il est venu à Paris il y a 2 ans. Ça le plaisait.
0: C'est vrai, pour toi, c'est. Tu m'en parles comme si t'avais vu le pape, quoi.
1: Non, c'est ouais, non, mais c'est pas le pape. J'ai vu un être humain incroyable, surtout. Il prétend absolument pas. On n'est pas dans le prosélytisme, dans l'endoctrinement, etc. C'est juste un rapport à la vie, une proposition à la vie qui est faite, qui fait à travers son mouvement, à travers lui, à travers qui il est, à travers ce qu'il dit, qui sont juste des choses extrêmement simples, formulées souvent avec beaucoup d'humour et qui part sur 3 principes qui moi ont été une sorte de révélation, qui consiste que ce qui nous appartient, c'est quoi? C'est nos pensées, nos énergies. Et notre corps. Et c'est les 3 seules, en fait, choses sur lesquelles on peut éventuellement faire acte de propriété et encore. Le reste ne nous appartient pas. Je te dis ça pour aller vite. Mais ouais. Quand tu y penses, c'est tellement évident et c'est tellement juste que, voilà, la détermination qui peut se faire quand tu es un adulte ou par rapport à ton travail, ou par rapport à, si t'es un homme hétérosexuel, ta femme, ou tes enfants, dire, mon travail, ma femme et mes enfants, c'est une aberration totale, en fait. Y a pas de possession. C'est pas ton travail, c'est pas ta femme, et c'est pas tes enfants. C'est un travail, une femme qui, avec qui tu vis, et des enfants qui...
0: Quelle possession, tu dis, hein? C'est leur principe, c'est
1: non,
0: le principe
1: mais
0: de...
1: Si tu réfléchis bien, au lieu de se concentrer sur ce qu'on a, on se concentre sur ce qu'on n'a pas en essayant d'en être propriétaire. Donc je vais dire, ma femme, c'est déjà faire un acte de propriété. Mes enfants ou mon travail. Or, mais c'est autant de temps que tu ne passes pas à t'occuper de ce qui t'appartient réellement que tu ne penses pas. Tes pensées, tes énergies et ton corps. Ton corps, c'est pas ta musculation, ouais. Hein, c'est ta mobilité. Enfin, c'est voilà. Tes pensées, par exemple, c'est extrêmement intéressant de voir qu'aujourd'hui en France, un des plus grands problèmes après le mal de dos, c'est l'anxiété. L'anxiété, elle naît de quoi? De la peur. Et d'ailleurs, c'est marrant parce que quand tu demandes aux gens, c'est quoi l'inverse de l'amour? Moi, je fais ça quand je parle de mes livres, ils vont tous te dire la haine. C'est pas la haine l'inverse de l'amour. L'inverse de l'amour, c'est la peur, justement. Et l'anxiété, elle n'est que du fait que les peurs dominent ton cerveau, donc ton énergie et donc ton corps. Mais 90% des peurs que les gens ressentent ne vont pas se produire. Donc c'est dans le mental. Tu vois, bon, est-ce que c'est pas plus intéressant de parler de ça que de continuer à dire ma femme, mes enfants, mon travail?
0: Mais est-ce que tu penses que ça t'aurait pu avoir cette logique à 20 ans?
1: Non.
0: On est d'accord.
1: Non, et, du temps. Et c'est un cheminement.
0: Et puis d'expérience.
1: Une expérience.
0: Et douloureuse aussi.
1: Et une expérience.
0: Dis-moi, à quel moment c'est arrivé? À quel moment, comment tu as entendu parler de Sadhguru, pour ceux qui connaissent pas?
1: Mais, c'est à travers, d'abord, à travers
0: quelqu'un qui en a parlé.
1: Ensuite, qui m'en a parlé. Et puis après, il est extrêmement présent d'ailleurs, dans le monde entier, hein. Sur YouTube, sur les réseaux sociaux, tout le monde peut aller le suivre. Il a écrit des livres, très intéressants. Il fait des séminaires chez lui là-bas en Inde. J'y suis pas allé, mais j'ai un copain qui s'est marié là-bas avec lui. Voilà, c'est des expériences de transformation.
0: On parlait de...
1: Mais c'est pas une religion, au sens, voilà. C'est pas une religion. Non,
0: mais c'est pour ça que je parlais tout à l'heure de foi et de cette vision que t'as, de partage, ce que tu dis assez bien, et parfois de regarder ce qui est vraiment important. Tu parlais du panthéisme. C'est moi qui te parlais du panthéisme, ouais. Parce que c'est toi. Je sais que c'est un sujet. Quand les gens t'en parlent, ou même quand on parle avec des potes, le panthéisme, c'est pas forcément très connu. En France, tu peux expliquer pourquoi tu penses c'est un sujet?
1: Voilà, pour le coup, ça repose c'est un acte de croyance, hein, qui n'appartient qu'à moi. Attention, c'est de s'imaginer, en tout cas, de croire que le divin est partout et que
0: c'est-à-dire dans l'arbre, dans la mer,
1: dans la nature, dans le vivant,
0: dans le vivant,
1: et de célébrer le vivant donc protéger la planète, la nature et autres, c'est et chercher dans chaque détail, un rayon de soleil, une pluie qui tombe, alors ça paraît un peu gnogneux, on dit comme ça, tu vois, mais dans la nature, des rayonnements qui vont vibrer en toi et qui vont t'amener à une espèce de forme d'apaisement et de bien-être, voire un sentiment de totalité, quoi, et de reconnexion à toi. Donc, le divin est partout. Et d'avoir cette approche-là dans, à peu près, dans tout ce que tu fais. De mettre du sacré dans tout ce que tu fais.
0: Tu veux dire que tu crois profondément en Dieu?
1: Non.
0: Tu dis divin.
1: Oui, mais...
0: Tu crois quelque chose qui est bien plus puissant?
1: Oui.
0: On est d'accord?
1: Bien sûr.
0: Tu crois...
1: Par exemple, je crois que la mort n'existe pas.
0: Tu crois la vie après la vie?
1: Je crois que la mort n'existe pas. Je pense que la mort, c'est la vie qui continue autrement. Je pense que il y a des corps morts, bien sûr, mais les humains se métamorphosent. Après, je ne sais pas qui se réincarne demain en autre chose. Je dis que c'est juste la vie qui continue autrement. Que le rapport qu'on a à la mort ultra tabou en Occident, dont on parle absolument jamais, sauf que quand, tiens, d'un coup, t'as 6 ans, on te dit, tiens, grand-père est mort.
0: Mais justement, Sadhguru dit que...
1: Mais en fait, lui, il est sur cette ligne-là, par exemple.
0: Oui, bien sûr, mais il dit, par exemple, que l'objectif, je ne sais plus comment ça s'appelle, Moshka, je ne sais pas comment ça s'appelle ce système, où il y a un moment ou un autre, où tu arrêtes, justement, cette réincarnation infinie, en fait.
1: Elle n'est pas dit que tu te réincarnes systématiquement. Moi, je crois qu'il y a un système de réincarnation. Ça, c'est quelque chose auquel je crois, tu vois. Mais ça, c'est bien appartient. Une fois de plus, c'est très personnel. Mais je dis juste que déjà, si tu perds quelqu'un, qui est quand même un traumatisme infini, et t'inverses ton rapport entre l'âme de la personne, l'humain et le corps, et tu fais le distinguo entre les deux,
0: déjà, tu
1: as un rapport un peu différent à l'événement. Et après, c'est une question de conversation que tu peux continuer ou pas à avoir avec l'autre. C'est pas parce qu'il est mort qu'il ne parle plus. Et le panthéisme, par exemple, c'est aussi être sensible aux signes présents dans la nature et le vivant.
0: Justement, il y a des moments, des instants,
1: Jung, voilà.
0: Des moments, des instants qui sont importants dans la vie, parce que avec les gens qu'on aime. Je t'ai retrouvé sur le chemin de Compostelle, pas ce sujet chemin de Compostelle en disant t'arrêtant toutes les églises, mais les gens qui font le chemin de Compostelle ont quand même pour la plupart une pensée forte, mystique, une foi réelle. Toi, tu l'as fait avec ta fille.
1: Ou en recherche.
0: Ouais. Toi, tu l'as fait avec ta fille, une de tes trois filles, Bianca, que tu as marché. Et ce moment de trajectoire commune, ensemble, de marcher, ça a apporté ce que tu imaginais, cette marche, cette discussion.
1: Moi, c'est simple, avec chacune de mes filles, j'essaie de faire des moments, ce qu'on appelle des privés, quoi. Donc, on se passe des moments chacun.
0: Ce que tu n'as jamais vu avec tes parents.
1: Oui, mais la vie, c'est pas une femme, un homme ou ce que tu veux, et puis les enfants, et puis tout le monde ensemble tout le temps. Pour moi, c'est important d'individualiser mes rapports avec mes enfants. Et c'est vrai que Bianca, on est partis à Compostelle tous les deux. Et donc avec moi, on a un énorme point commun, c'est qu'on adore nos pays intérieurs, tu vois, et on se connecte avec nos pays intérieurs. Donc on peut marcher ensemble sans se parler, mais on est vraiment connectés. Et puis parfois, tu sais, on se met à papoter, tu vois, comme elle dit, on papote. Ok, on ouvre la vanne et là, ça part en flot. Et puis après, c'est bon, on arrête. Et puis après, on marche en silence et on est connectés. Et Compostelle, c'est ça. C'est marcher avec des gens que tu reverras peut-être jamais dans ta vie. Peut-être que oui. Partager des moments dans la marche, dans la nature, et il se passe des trucs incroyables avec une règle d'or. On arrête avec cette question, qu'est-ce que tu fais dans la vie? Ouais. C'est pas une question que les gens posent, ouais, en fait.
0: Jamais.
1: Mais, et donc, si tu oublies cette question, et toi, qu'est-ce que tu fais dans la vie? Sous-entendu, c'est quoi ton métier, combien tu gagnes, dans quelle case je vais pouvoir te ranger? Eh ben, tu passes des moments assez vibrants.
0: Où tes énergies sont là.
1: Voilà, avec des gens qui...
0: Toi, on te reconnaît quand même, non?
1: Oui, mais...
0: Gentiment.
1: Oui, mais on te reconnaît, puis au bout d'un moment, t'arrives dans les trucs, les gîtes te disent, ah, on sait qu'il est sur le chemin, ou autre. Mais après, passer les 5 premières minutes, c'est terminé. C'est-à-dire qu'en fait, sur le chemin de Compostelle, mon expérience, c'est que tu croises une première personne, bonjour. Ok. Deuxième, tiens, bah ça va, ah bah vous arrivez d'où, vous avez été vite, etc. C'est quoi ton prénom? Alexandre. Ok, moi c'est Xavier, très bien. Troisième étape, on se retrouve au prochain arrêt. Ah ça va Alexandre, et toi Xavier, ah, tu veux boire un verre? Bah tiens, ouais, vous allez où? Ah tiens, on marche ensemble. Et là, on va marcher, on va partager un moment, et j'ai pas besoin de savoir ce que tu fais dans la vie. On s'est choisi. Et ça, c'est une des vertus de ce chemin.
0: Tu crois au destin, toi ?
1: Moi, je crois...
0: Tu crois à la sérosité, tu crois au destin ?
1: Le destin, je sais pas.
0: Quand tu rencontres cet Alexandre, à ce moment-là, ce jour-là ?
1: Non, je sais pas si c'est écrit. Moi, je crois beaucoup aux énergies. Je crois beaucoup à ce que vibre l'autre. Moi, je suis quelqu'un d'assez animal et j'aime bien... Je ressens ça. Il y a des gens avec qui je peux passer un moment, ils vont te recharger. Puis il y en a des gens que tu vas passer un moment avec eux, ils vont te vider. Ok ? Donc, je pense plutôt à ça qu'au destin.
0: En effet, je pense que pour toutes les personnes... Alors, il faut aussi aimer marcher, ce qui n'est pas le cas pour tout le monde, parce que parfois il y a des difficultés physiques, sachez juste, pour ceux qui n'ont jamais fait le chemin, que tu peux aussi marcher 5 km, 10 km, t'es pas obligé de passer 40 km dans la journée.
1: Exactement.
0: Il y a des gens exceptionnels, les gens dans les gîtes qui sont reçus, et c'est vrai, ce qui est un bonheur, c'est que les gens ne te poseront jamais la question, et s'ils le posent la question, c'est qu'ils doivent pas être sur le chemin pour les bonnes raisons.
1: Non, mais elle finit par arriver, cette question.
0: Pas forcément.
1: Pas là, si elle finit par arriver, parce que au bout d'un moment, tiens, au fait, t'es musicien. Ah, t'es musicien. Ah, bah, tu fais ça. Ah,
0: c'est pas pour ça.
1: Mais c'est pas la première. On te saute pas la gorge avec ça.
0: Et c'est la foi plutôt que la religion. C'est important. On parlait de...
1: Ou la recherche.
0: On parlait tout à l'heure de Bianca. Il fallait évidemment citer, parce que sinon tu m'en voudrais, tes deux autres filles, Gaïa Lou et Tosca. Donc, c'est tes trois filles que t'aimes, évidemment. Et tu le disais tout à l'heure très justement, où tu n'as pas essayé de faire du mimétisme par rapport à la manière dont toi tu étais, mais tu justement essayé de faire ce qu'il y avait certainement de mieux pour tes filles et ta famille dans la gestion quotidienne de l'éducation. Tu sais, sur Pause, toi qui connais Pause, on a des pauses amicales ou des pauses familiales. Je suis allé parler avec quelques personnes qui t'aiment bien. La plupart du temps, c'est forcément des gens qui t'aiment bien, sinon ça serait pas du tout l'intérêt d'ici. Et là, on va écouter la première pause par quelqu'un qui t'a un jour aidé sur le côté professionnel, qui t'a aussi assez bien formé, qui est un gars de la télé tellement bon. Écoute la question de Marc-Olivier Fogiel.
2: Salut Alexandre. Salut Xavier, c'était Marc-Olivier Fogiel. Xavier, toi qui es papa de trois grandes filles aujourd'hui et qui a une vie riche, intense, où tu as tenté plein de choses et tu as vécu plein de choses. J'aimerais bien que tu nous dises quelles sont les deux grandes valeurs importantes pour toi que tu leur as inculquées. Tu nous racontes ? Je vous embrasse.
0: Merci Marco. Tu sais que la parentalité pour lui, pour Marco, est extrêmement importante. Et quand je lui ai demandé, tu peux me poser une question pour Xavier, il aurait pu te poser des questions quand tu as commencé sur Canal, quand tu as travaillé avec lui, il y a plein de choses qu'il aurait pu te poser. Et j'adore cette question parce qu'il te pose une question pour certainement ce qui est le plus important pour lui. C'est la manière dont tu fonctionnes en famille.
1: D'abord, juste un tout petit mot sur nous deux, si tu permets, parce que c'est pas n'importe qui. Pour moi, on est nés le 5 juillet tous les deux, pas de la même année. C'est un peu mon grand frère. C'est quelqu'un qui m'a énormément apporté, guidé, ouvert des portes, tant d'un point de vue technique sur mon métier à la télévision, mais pas uniquement, aussi humainement. Et c'est une des rencontres professionnelles les plus déterminantes. Je parlais de Nicolas de Taverneau tout à l'heure, mais voilà, avant il y a eu Marc-Olivier Fogiel, il y a eu Laurent Bon aussi, enfin il y a eu d'autres gens, mais Marco, Philippe Gildas, etc. Mais Marco, c'est un moment de ma vie très très important. Et donc, pour répondre à sa question, les deux grandes valeurs, moi, auxquelles je crois que j'essaye d'enseigner à mes filles, c'est le respect de soi, savoir dire non. C'est très difficile, hein. Tu sais que les gens ne savent pas dire non. T'as remarqué ? Pour pouvoir dire vraiment oui. Donc, le respect de soi. D'enfoncer une porte ouverte, mais le respect des autres. Le respect des opinions des autres. Et le sens de la nuance. Donc voilà, c'est pour faire vite, s'il ne faut en citer que deux, mais il y a évidemment pas que ça, mais le respect de soi, de son intégrité, et de savoir poser un nom.
0: Quand on parle de l'enfance, parfois je pose cette question-là à mes camarades qui viennent partager ce moment de pause avec moi. Mais à quel moment on a envie d'être journaliste? À quel moment on a envie d'être acteur? À quel moment on a envie d'être comédien? Et toi, quand je me pose cette question, vient ressortir un nom du passé qui s'appelle Yves Mourouzi. Alors pour ceux qui connaissent pas Yves Mourouzi, qui est la génération qui a peut-être moins de 40 ans, c'était la star de la avec une voix aussi très très très reconnaissable. Et là, qu'est-ce qui se passe? T'as 7 ans, 8 ans, comment ça te dit C'est par là où je veux aller.
1: Non, c'est, en fait, la chance que moi j'ai eue, c'est d'avoir tout de suite su ce que je voulais faire de ma vie, c'est-à-dire devenir journaliste.
0: Et, pas 7 ans.
1: Très vite, petit, j'étais fasciné par l'homme.
0: Je comprenais pas ce qui se passait. C'est la télé qui te fascinait?
1: Non, parce qu'il était là. Moi, j'étais avec ma mère le mercredi après-midi. Il y avait le 13h, il y avait Yves Mourouzi, et je l'écoutais. J'avais sa voix, il y avait son charisme. Et c'est vrai que c'est une des premières personnes qui m'a arrêté devant le poste. J'étais fasciné par le gars. Parce que, voilà, je trouvais que, il y avait une présence d'un coup, un charisme, une voix, etc. Et après, évidemment, j'ai découvert que il présentait les infos. Mais je me suis pas dit à 7 ans, je veux être Yves Mourouzi et présenter les infos à la télévision. Mais si tu veux, le journaliste, c'est toujours été une évidence, quoi. Je voulais, moi, très vite, quand on me disait, tu veux faire quoi quand tu seras petit, passer les trucs que tu dis quand t'as 5 ans, c'était journaliste, quoi. Je voulais voir le monde, m'intéresser aux gens, voyager, découvrir.
0: C'est quoi, tu voulais te barrer?
1: Raconter.
0: Tu voulais te barrer, c'est ça que tu disais? Tu crois?
1: Non, je voulais voyager, je voulais découvrir, je voulais aller et je voulais donner la parole aux autres et j'avais envie d'avoir j'avais ce goût des autres. J'avais cette curiosité des autres. Après, j'étais à milieu de m'imaginer que je ferais de la télé, de la radio et de la presse écrite. Tu vois,
0: à 10 ans.
1: Voilà. Mais même plus tard, même à 15.
0: Et puis surtout qu'à un moment ou autre, on t'arrête un peu, on te plombe. Je te rappelle que les gens disent que t'es un cas social à l'école, hein.
1: Oui, enfin, donc, prof, ouais.
0: C'est quand même eux qui sont essentiels, hein.
1: Ouais.
0: Et puis, là aussi, hein, moi, je pense que les 10, donc t'es dyslexique, t'es dyspraxique, dyscalculique.
1: Il y avait tout à l'époque, mais maintenant ça va beaucoup mieux.
0: Toi t'étais tout à l'époque.
1: Oui, j'en avais beaucoup.
0: Sauf qu'à l'époque on le disait pas comme ça. Donc on disait il est con.
1: Il est con.
0: Voilà. Donc c'est
1: alors voilà, il fera pas. On va le mettre à la.
0: Nous encore une fois et merci de le dire parce que c'est encore plus d'un million de personnes qui même plus que ça, mais en tout cas quasiment toute famille a un enfant ou un compagnon qui a un dys. Donc de nouveau parlons. Pardon, les choses importantes. Hein. Les 10 aujourd'hui peuvent se travailler. Il y a des méthodes parfois. Il y a aussi des solutions qui peuvent exister. Aujourd'hui, l'école à l'époque ne permettait pas. Aujourd'hui, il faut plus de temps. Quand t'es dyspraxique ou quand t'es dyslexique, il est évidemment clairement identifié qu'il faudra plus de temps pour lire un document, pour répondre. C'est certainement pas que tu es plus bête. C'est juste que c'est un fait et qu'il faut y répondre différemment. L'école dans les années 70, 80, 90 ne faisait pas. Mieux maintenant. L'important, c'est de montrer que avec tous ces 10, Xavier, aujourd'hui, tu fais 19,45 depuis 15 ans, alors que pas un prof, ou très peu, aurait mis un billet sur toi, peut-être sauf une professeure de français.
1: Non, je fais ça, j'écris des romans aussi, surtout l'écriture, ça a été quelque chose de très très important, la lecture aussi, ça m'a beaucoup rééduqué. Et c'est vrai que les professeurs, moi à l'école, j'étais vraiment pas bien, je tenais pas en place. Être assis, ça me faisait mal physiquement, quoi. Donc il y avait une espèce de fond d'hyperactivité mélangé à la dyslexie qui faisait que c'était pas tenable pour moi.
0: C'était compliqué.
1: C'était compliqué, très chaud. Très difficile.
0: Collé dehors.
1: Pas lui, machin, etc. Il y avait les élèves, le tableau, toi devant le tableau, et puis les élèves derrière toi et le prof qui fait cours. On isolait un peu les.
0: Voilà. Les moi, cas.
1: Même quand j'écrivais, j'avais mal partout en fait. J'avais mal au dos, j'avais mal. Je tenais pas en place.
0: Mais on sait pas ce que c'était.
1: Non, ça ne sait pas ce que c'est. Et puis c'est vrai que voilà, la dyslexie aidant et autres, etc. Donc lui, c'était pas possible. Et puis il a fallu que je tombe. La chance que j'ai eue, c'est de tomber sur cette femme qui s'appelle Odile Fayet. Et je salue sa mémoire parce qu'elle nous a quittés, hélas. Mais et surtout tous les professeurs qui nous écoutent, quoi. Enfin, c'est quand même le métier le plus l'un des métiers les plus importants avec
0: un
1: personnel soignant, etc. En France, j'ai énormément de respect pour eux. Il faut aimer nos profs comme nous-mêmes. C'est très très important de les soutenir. Et c'est vrai que elle un jour, c'est m'a juste donné un tout petit peu d'attention et elle m'a pris avec elle. Et ça a réglé 90% du problème. Ça m'a calmé, ça m'a posé. De fin de classe, je suis arrivé tête de classe. Puis après, j'ai pu rentrer en prépa, j'ai pu faire ma vie, quoi.
0: Merci.
1: Mais parce que on s'est rencontrés.
0: Et c'est un point
1: que ça, c'est je lui dois énormément.
0: Donc c'est dans mon bouquin Pause, il y a un chapitre entier sur les rencontres. Et de nouveau, la plupart des temps. Quand je rencontre des gens qui ont une trajectoire différente, c'est qu'il y a un moment dans nos vies, il y a cette rencontre qui paraît parfois pas importante ou qui va changer notre trajectoire de vie complètement. Odile ce jour-là, ce moment-là, cet instant-là, se dit pas, tu sais quoi, je suis occupé de Xavier, jamais été là aujourd'hui.
1: Ben bien sûr.
0: Et donc, t'as raison de le remercier, surtout remercions les professeurs, et surtout, c'est aussi une pression supplémentaire pour eux. Ils sont essentiels.
1: Mais c'est aussi un message à dire aux parents qui nous écoutent, qui auraient des enfants comme ça, avec un 10 et l'autre, etc. Savoir que c'est aussi une chance parfois. C'est-à-dire, dit comme ça, c'est un peu, attendez, c'est pas vous qui vivez avec lui, etc. Une chance, mais ainsi, on s'en serait bien passé. Mais ça peut être aussi un super pouvoir. Il faut pas le prendre de manière, je sais que c'est plus facile à dire qu'à vivre, mais comme une fatalité, quoi. Et je voudrais que ces parents-là ne se découragent pas. C'est vrai que la route est longue, mais et que les enfants aussi qui ont ça ne se découragent pas.
0: Parce que c'est pour ça que c'est important, en tout cas, pour moi, avoir ici des gens qui en parlent, qui démontrent qu'ils peuvent être aujourd'hui un des plus grands journalistes en France, ou un acteur, ou prof, c'est faisable. C'est beaucoup plus compliqué, nous mettons pas la réalité, mais c'est faisable. Je te retrouve quand même du cancre, cas social, désigné par un certain nombre de professeurs, à Hippocane-Écagne. Pour ceux qui connaissent pas vraiment Hippocane-Écagne, c'est certainement ce qu'il y a de plus difficile, et qui, on parle vraiment de lettres, là. Toi, tu termines par une maîtrise de lettres modernes, si je me trouve pas. Et donc là, on est loin.
1: Il y a un DESS aussi, ouais, mais ça, c'est
0: après. C'est comme ça, sur le côté.
1: C'est Dauphinois,
0: c'est sur les télécoms. Ouais. Alors là, c'est assez fun, là. Là, on voit, on voit un peu une certaine ambivalence entre l'écriture et l'amour des mots, et puis la technologie. La technologie, pas forcément la technologie, je peux pas dire que t'es le plus grand geek que j'ai rencontré. Et ce qui t'intéresse, c'est de mieux comprendre ce qui arrive, en fait. C'est ça qui est assez génial.
1: Non, ouais. Et puis surtout, moi, je sortais d'un mémoire sur le sentiment de l'amour dans le théâtre de Beckett. Ok, d'accord. À la Sorbonne avec. Et donc, au bout d'un moment, j'avais des potes qui étaient à X Telecom. Ouais. Qui m'ont dit, gars, t'es gentil avec Samuel Beckett et le sentiment de l'amour dans le théâtre de Beckett. Mais nous, on est sur un truc, là. Regarde, ça s'appelle Telnet. Et ça, là, je vais te montrer un truc. Ça s'appelle Netscape. Et ça s'appelle Internet. J'étais à quoi? Viens, on t'explique. Et comme moi, je commençais à proposer des sujets, à faire des piges, etc., je me suis dit, tiens, c'est marrant, j'ai l'impression que Telnet, Netscape 1.0 et Internet, ça va plus me servir que Beckett. De Beckett. Et bingo, et c'est grâce à ça aussi que j'ai commencé à bosser. Ouais. Donc, je suis pas le plus grand geek que tu connaisses, mais...
0: Non, mais pas, tu sais
1: j'ai
0: quoi
1: j'ai ma période geek.
0: Non,
1: mais t'as raison. Je me suis intéressé à ça.
0: Ce qui m'intéresse, je trouve ça intéressant. Même chose de nouveau. C'est le message pour les gens qui nous écoutent, c'est que à ce moment-là, ça que j'aime chez toi, c'est que t'es parti. Tu le disais, tu ne savais pas, et t'as commencé à être intéressé.
1: Moi, c'est des moi, je sais aussi. Hein.
0: Ouais. Mais ce qui est intéressant là, c'est que tu parlais du Bayard tout à l'heure. C'est ce sport de combat russe, je sais plus comment ça s'appelle, que tu faisais
1: Systema.
0: Là. Systema. Et je te retrouve à faire du souffle. Enfin, en fait.
1: Breathwork.
0: Voilà. Et en fait.
1: J'aurais essayé, c'est bon pour.
0: Ouais, c'est bon aussi pour ça. Ce qui m'intéresse avec toi, c'est pas pour tout le monde aussi, mais t'es intéressé. T'es toujours en éveil de tester les choses. Tu fais pas forcément 10 ans après, mais tu le testes. Mais on revient là. Pourquoi ça t'ouvre les portes? C'est que là, je te retrouve, on est début des années 2000, donc la tech est vraiment importante. Vraiment importante à ce moment-là. T'as une émission qui est aussi très importante sur Canal+. Et là, le petit de Moulin, là, il écrit un petit papier, ou il écrit un email, ou comment t'as fait pour contacter? Là, on est Alain de Greffe, hein. On parle du grand journal, le grand Alain de Greffe qui était omnipotent chez Canal+.
1: Même de nulle part ailleurs, on parle.
0: De nulle part ailleurs,
1: c'est l'ancêtre du grand journal.
0: En quoi t'avais grandi en regardant la télé après Yves Marouzi? Tu lui as écrit un lettre en disant, c'est un mail que tu as envoyé, une lettre manuscrite.
1: Une lettre manuscrite, c'est ce que j'avais pas
0: sur... Et tu envoies ça et tu dis, c'est impossible que quelque chose qui soit outil en avance que nulle part ailleurs ne comprenne pas la taxe. C'est vraiment ça que tu lui envoies?
1: Ouais, enfin, dit comme ça, je lui dis, voilà, il se trouve que je signais pas mal de papiers à l'époque grâce à un garçon qui s'appelle Yveude dans Le Monde. Et tous les papiers que je faisais, si tu veux, c'était des papiers sur la tech, les sites internet. Voilà, c'était le début d'internet en France. On était quelques jeunes journalistes comme ça. Et il y avait Le Monde, il y avait Le Monde interactif, il y avait le supplément multimédia du Monde à l'époque et tout. Donc j'avais mon nom qui circulait un peu comme ça. Et puis je travaillais aussi un peu pour les Inrocks. Et donc, bon, à Canal, ils lisent Le Monde et les Inrocks. Donc quand j'écris à De Greef, mon nom, quand il le voit, il dit, ah, je connais ce nom, je l'ai lu quelque part, tu vois. Et donc je dis, bah, j'ai vu que nulle part ailleurs commençait à s'intéresser aux nouvelles techno, etc. Si vous voulez qu'on en parle.
0: Et t'as vraiment envoyé une lettre?
1: Oui, j'ai écrit. Si vous voulez qu'on en parle, etc. Et là, comme j'étais jeune et con, j'ai dit, je suis très très pris, j'ai très peu de temps, mais si vous voulez, je peux vous en donner.
0: T'as vraiment mis ça dans la lettre?
1: Oui, ça, j'ai vraiment mis ça dans la lettre.
0: C'est magnifique. Bon, tu l'as encore, cette
1: non, je l'ai pas.
0: Parce que je l'ai envoyé.
1: Je l'ai pas photographié. Et je reçois un coup de fil 3 jours après d'Ariel Saraco.
0: Waouh, okay. Qui était proie.
1: Qui était la, avant, qui était la, juste la patronne de Nulle Part Ailleurs. Et donc,
3: avec... Elle t'appelle sur...
1: François Hubert Audi, etc. Sachant que juste avant, quand même, j'avais aussi travaillé pour Le Monde, pour Canal Plus Interactif, avec Alain Ledi Berder. Donc, j'avais déjà mis un tout petit pied dans les, dans la, voilà, dans
0: donc là, t'appelles?
1: Donc là, il m'appelle.
0: T'es excité?
1: Non, elle me dit qu'on peut se rencontrer. Non, pas du tout. Je suis excité, bien sûr. Ouais. Bah, je suis hyper content. Elle me dit qu'on peut se rencontrer, etc. Voilà. Donc, j'ai
0: là, rendu... tu lui dis, oh, laissez-moi dans un mois.
1: Là, je fais profil bas et j'en reviens pas et je suis hyper content. Je sais que j'ai quand même,
0: T'as quelque chose. Tu peux toucher quelque chose.
1: Voilà. Je suis en train de travailler pour le guide du Routard à l'époque. Et donc, je dis, bien sûr, on se voit, on s'est vu. Je lui ai montré. À l'époque, on amenait nos books. Tu sais, quand on t'amenait les articles que t'avais fait dans un papier. Ça se passait comme ça à l'époque, avant.
0: Avant Internet.
1: Et donc, elle regarde ça, etc. Elle me dit très bien. Je propose une idée de rubrique. Et puis, on commence à la tourner. Puis, elle passe dans Nulle Part Ailleurs.
0: Voilà, c'est le début.
1: Voilà, c'est le début.
0: Donc, tu continues. On te voit après sur Plus Clair.
1: Un jour, elle me dit, tiens, cette semaine, tu sais quoi, tu vas pas la faire ta rubrique comme ça. Tu vas la faire à l'antenne. Tu descends avec les garçons. Et les garçons, c'était De Voix et Vecchi. Moi, je n'avais jamais fait de télé. C'est un enfer. La peur de l'angoisse, tu vois. Et donc j'ai fait ça, m'ont balancé comme
0: ça. Tu te souviens de ta première exactement?
1: C'était le 2 septembre 99 parce que je me mariais le lendemain le 3. Et donc et c'était sur quoi, j'en sais rien, j'étais en panique totale, quoi, les deux, De Voix et Vecchi, c'était une telle complicité, il y avait Public Enemy en concert en live, le public, enfin tu vois, c'était l'ancêtre du grand journal.
0: Ils étaient pas venus pour toi.
1: Non mais moi j'avais une petite chronique de 2 minutes à peine.
0: T'as prévenu tout le monde, la famille était devant.
1: Non, j'ai prévenu tout le monde le savait, mes proches le savaient, mais après moi j'étais très très, c'était horrible en fait.
0: T'as arrêté d'être tétanisé par l'antenne rapidement ou pas?
1: Non, j'ai arrêté d'être tétanisé à l'antenne à partir du moment où j'ai commencé par la dernière. Le fait de disparaître de la caméra et de ne faire que la tenir et de parler, de t'interviewer, a fait que quand je suis revenu devant, j'ai plus aucun problème avec ça.
0: Parfait, ils ont parlé dernière.
1: Mais c'est marrant de se dire qu'il a fallu disparaître pour pouvoir s'assumer. C'est quand même un mec, si tu as le chemin, c'est bizarre.
0: Donc là, quelques années à Canal, là, Paris dernière.
1: Ouais.
0: Là, donc Paris première. Ouais. Et dans Paris première, Paris dernière, là aussi, il y a quelque chose d'assez fou. Qui vient te chercher pour Paris dernière?
1: Pareil, ils font des
0: tests.
1: Il y a Ardisson le fait.
0: Après,
1: c'est Frédéric Taddeï qui le fait pendant 7 ans. Il est question qu'il arrête. Il cherche un remplaçant. On fait des essais. Ils essaient tout, un garçon, fille, etc. Et puis c'est moi qui choisisse.
0: On arrive à la fin de notre discussion. D'ailleurs, le moment où tu te sens bien pour faire une pause, elle est où, ce moment-là? Est-ce qu'il y a un endroit sur Terre où tu dis, c'est cet endroit-là où j'aime faire une pause?
1: Marcel Roland, quoi, la forêt, près de Chantilly, les pistes de Chantilly, Maison Lafitte, une écurie de course, Grosbois, domaine de Grosbois.
0: C'est ta pause?
1: Ouais, 30 minutes de Paris, porte à porte, 1h20 pour, 1h pour Chantilly, 45 minutes pour Maison Lafitte.
0: Dernière question, pour toi, Xavier.
1: Près d'un cheval de course.
0: Près d'un cheval. De trotte. De course, d'obstacles. Xavier, maintenant que tu as vécu ce moment avec moi, qu'on a eu cette discussion, je te remercie évidemment. Qui tu me dirais, tiens, tu devrais inviter cette personne-là, son histoire, son parcours, j'aimerais en savoir plus, tu en sais déjà et tu aimerais que je l'invite, ce serait qui?
1: Christophe Soumillon. Christophe Soumillon, c'est un des plus grands jockeys. Et c'est un type qui a eu 1000 vies dans une seule vie. D'ailleurs, il va bientôt venir chez moi. Mais interviewé par toi, ça serait très intéressant.
0: Xavier, merci d'avoir pris le temps, merci de ta transparence, c'est un bonheur de t'avoir avec nous.
1: Merci Alex, et puis protège ta voix, mais j'ai l'impression qu'elle va mieux là.
0: Ouais, je sais pas, peut-être qu'on va de 2-3 heures
1: encore. J'ai l'impression que mais là, notre échange a fait du bien à ta voix, ça me fait plaisir.
0: Je me rapproche de toi.
1: Ça me fait plaisir de t'avoir, d'avoir participé à ta guérison.
0: Merci Xavier.
1: Soigne tes énergies.
3: Merci à tous d'avoir pris le temps de faire une pause avec nous sur RCJ. J'espère que l'émission vous a plu, inspiré ou fait réfléchir. Si c'est le cas, je compte sur vous pour le partager avec vos proches, laisser un commentaire et mettre la note de 5 étoiles sur les plateformes d'écoute. Si vous voulez me suggérer des invités ou simplement me faire part de retour, vous pouvez me contacter via LinkedIn en tapant Alexandre Mars ou bien m'écrire à l'adresse suivante, le podcast pause@gmail.com.
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1: Bonjour et ravi de vous retrouver sur RCJ pour une nouvelle exploration au-delà des lignes. Nous allons remonter cette fois le temps et parler d'une ligne historique qui a partagé la ville de Jérusalem en deux depuis 1949, après l'armistice négocié à Rhodes entre Israël et les pays arabes, qui pensaient effacer en quelques jours le jeune État hébreu. Résultat de cette négociation, une partie de la ville de Jérusalem reste sous contrôle jordanien, avec en particulier ce qu'on appelle les lieux saints. En juin 1967, alors que la guerre est à nouveau imminente et que l'entrée en guerre de la Jordanie semble inévitable, l'armée israélienne se prépare à une bataille à Jérusalem et ne compte pas se retrouver avec les églises de Jérusalem à gérer. Que faire de ce Vatican? On n'en veut pas. En petit comité, les propos du général Star Moshe Dayan étonnent ses interlocuteurs réunis en briefing militaire à la veille de la guerre des six jours. Ce petit Vatican. C'est ainsi que Dayan désigne les lieux saints de Jérusalem, car cette appellation ne concerne alors que les lieux chrétiens sous contrôle jordanien depuis l'armistice de 1949. Moshe Dayan est revenu au gouvernement au poste de la Défense sur l'insistance de Ben-Gourion, le lion d'Israël, qui, depuis sa retraite dans le Negev à Sdé Boker, continue de tirer les ficelles politiques. Car Ben-Gourion se méfie de Rabin, le chef d'état-major, Yitzhak Rabin, qu'il ne trouve pas assez charismatique, et il se désole des hésitations de Lévi Eshkol, le Premier ministre, qui inquiète les Israéliens. Alors Dayan, dont l'aura est prestigieuse en Israël, doit redonner confiance aux Israéliens qui doutent de leurs dirigeants en cette période cruciale. Mais pour autant, le vrai chef militaire de cette guerre imminente, dans ce début de juin 1967, c'est Yitzhak Rabin, le chef d'état-major de l'armée. Il est à ce poste, lui, depuis 1964. Et depuis qu'il a enfin accédé à cette fonction, Rabin impose une profonde réforme au sein de Tsahal, tant sur le plan matériel, logistique et sur celui de la doctrine. Son analyse l'amène à cette conviction. Face à la contrainte principale d'Israël, qui est son manque de profondeur stratégique, il est vital pour l'armée israélienne de porter le plus rapidement possible et fortement possible le combat sur le territoire extérieur. C'est pour Rabin la condition sine qua non de la victoire. Et pour atteindre cet objectif, deux principes directeurs, mobilité et effet de surprise. Ce principe qui est aujourd'hui identifié comme l'opération préalable à l'installation d'un rapport de force crucial, Rabin eut beaucoup de mal à l'époque à l'imposer au degré politique. En effet, le gouvernement redoutait que les États-Unis retirent leur soutien à Israël, qui serait considéré dans ce cas comme l'agresseur. À l'époque, la diplomatie israélienne a beaucoup de mal à défendre la position d'Israël. Tous les rapports de renseignement pourtant confirmaient les intentions belligérantes de l'Égypte, la Syrie et la Jordanie qui se préparaient à une attaque conjointe contre Israël. La diplomatie israélienne à l'époque avait du mal à défendre la position israélienne. Tous les rapports de renseignement confirmaient pourtant les intentions belligérantes de l'Égypte, de la Syrie et de la Jordanie qui se préparaient à une attaque conjointe contre Israël. Mais Rabin, opiniâtre et déterminé, obtint finalement le feu vert. Et alors se déroule une scène incroyable à son domicile en ce matin du 5 juin 1967. Yitzhak Rabin, qui ne voulait absolument pas que sa famille profite de quelque façon que ce soit de sa position, laisse monter ses enfants dans le car scolaire alors qu'il sait que quelques minutes plus tard, les sirènes vont retentir dans le pays suite à la destruction de l'aviation égyptienne par l'aviation israélienne. En une demi-heure, un conflit aura éclaté et une donne militaire aura changé. Six jours plus tard, la ville fondée par le roi David 1000 ans avant Jésus-Christ n'était plus sous contrôle jordanien, mais israélien. La bataille de Jérusalem en juin 1967, dans le cadre de ce qu'on appelle maintenant la guerre des six jours, a eu un impact profond sur l'évolution du sionisme politique. Comment Yitzhak Rabin a-t-il forgé cette approche nouvelle par rapport au conflit de 48, que l'on appelle la guerre d'indépendance? J'ai posé cette question à Pierre Razou, qui est historien militaire, grand connaisseur de l'armée israélienne en France et auteur d'une nouvelle histoire de Tsahal. On va l'écouter et après son analyse, on s'intéressera à un autre aspect de la guerre de juin 67, les six jours qui ont changé le sionisme politique. Pierre Razou, bonjour.
2: Bonjour.
1: Merci d'être avec nous dans Au-delà des lignes. Vous êtes donc un spécialiste des relations internationales, du conflit israélo-arabe. Vous avez publié une nouvelle histoire de l'armée israélienne. Vous enseignez à Sciences Po, à HEC, au Collège militaire et dans toutes les grandes instances justement de internationales. Je voulais vous demander par rapport justement à cette bataille de 67, à cette guerre de 67, en quoi on assiste à ce moment-là à l'émergence d'une nouvelle doctrine de l'armée israélienne à cette époque avec cette bataille de la guerre des six jours.
2: Bon, en fait, la doctrine militaire qui est utilisée donc en juin 1967 par les généraux israéliens n'est ni plus ni moins que l'amélioration et le déroulement avec des moyens beaucoup plus modernes qui sont ceux des années 1960 de la guerre éclair classique de la Deuxième Guerre mondiale. C'est-à-dire que dans un premier temps, on élimine l'aviation adverse, on essaye de creuser et d'empêcher l'adversaire de réagir, et on crée les conditions qui permettent une offensive éclair terrestre appuyée par les éléments aériens. Et d'ailleurs, en juin 1967, c'est exactement ce qui s'est passé dans le Sinaï, c'est-à-dire que l'aviation israélienne a frappé toute l'aviation égyptienne qui était basée un petit peu dans la péninsule du Sinaï, mais surtout le long du canal de Suez et à l'intérieur même du territoire égyptien, pour l'empêcher de lancer soit des raids de représailles, soit tout simplement des offensives préemptives. Et en fait, en quelque sorte, c'est en juin 1967, on est dans la situation où à la fois l'Égypte et Israël sont à deux doigts de s'attaquer mutuellement. Et c'est un petit peu comme à hockey choral, c'est le premier qui dégaine et qui attaque l'autre, qui prend l'avantage. Par certains aspects, la situation rappelle celle qui oppose aujourd'hui Israël à l'Iran, où chacun a des moyens de frapper l'adversaire. Israël a bien sûr une aviation très puissante, mais l'Iran a des missiles balistiques très performants et en nombre important. Donc le but du jeu, c'est éliminer la capacité de frappe en profondeur de l'adversaire.
1: Alors ça, c'est intéressant.
2: En juin 1960,
1: voilà, pardonnez-moi, allez-y.
2: Et en juin 1967, le but, c'est évidemment pour les Israéliens qui n'ont pas de profondeur stratégique, dû l'étroitesse du territoire d'Israël, qui savent qu'une partie de l'armée égyptienne est déployée à leurs frontières ou près des frontières dans la péninsule du Sinaï. C'est donc de taper loin dans la profondeur en Égypte pour éliminer d'emblée tout ce qui pourrait frapper à l'intérieur du territoire israélien, c'est-à-dire l'aviation égyptienne. Et une fois que cela est fait, dans un deuxième temps, prendre la supériorité aérienne au-dessus de la péninsule du Sinaï et appuyer l'offensive des divisions blindées israéliennes qui vont littéralement repousser l'armée égyptienne et conquérir toute la péninsule du Sinaï.
1: Alors, c'est intéressant, Pierre Azou, parce que effectivement, ce que vous nous rappelez là, et vraiment même on peut découvrir et apprendre, c'est que on assiste quand même à un tournant stratégique vis-à-vis de Tsahal, qui jusqu'à présent, d'abord ça s'appelle l'armée de défense, donc on a le sentiment que cette armée ne pouvait intervenir que si elle était donc attaquée, et puis vis-à-vis de pour le nouveau chef d'état-major qui est Yitzhak Rabin depuis quelques années avant la guerre, c'est une manière aussi de remodeler la doctrine militaire israélienne, et il s'en inspire, comme vous le dites, des doctrines précédentes.
2: Oui, parce qu'en fait, en 1967, comme on le disait, l'armée israélienne, enfin l'armée de terre israélienne, n'a pas les moyens seuls de repousser le rouleau compresseur égyptien. Pour pouvoir le faire, il faut avoir la supériorité aérienne. Donc la logique, c'est de constater que Israël n'ayant pas de profondeur stratégique, Israël devant préserver sa population civile, la seule option, c'est l'attaque préventive. À ce moment-là de l'histoire, c'est l'attaque préventive offensive pour taper par surprise le premier, pour casser quelque part les jambes de l'agresseur potentiel, ou en tout cas de l'adversaire, pour l'empêcher ensuite de riposter. Pour l'empêcher au niveau stratégique de riposter, c'est attaquer ses forces aériennes, qui sont à ce moment-là le seul vecteur qui lui permette de porter réellement des coups à l'intérieur du territoire israélien. Et donc là encore, on voit bien, si vous voulez, la similitude quelque part entre ce qui s'est passé entre juin 2025 et depuis février 2026 entre Israël et l'Iran.
3: Ce qui veut dire que en 67, c'est l'origine d'une gouvernance, on va dire, militaire qui prend forme, fondée sur la surprise, la mobilité et l'anticipation.
2: Oui, quelque part, et c'est justement ensuite tout le problème, parce que la victoire en 1967 est telle qu'elle crée un syndrome, on va dire, un syndrome de supériorité au sein des élites militaires israéliennes, et un sentiment de supériorité et d'invulnérabilité qu'ils vont payer 6 ans plus tard, pendant la guerre du Kippour d'octobre 1973. Parce que le paradoxe, c'est que en 1967, l'armée israélienne s'empare de nombreux territoires qui lui assurent là, pour le coup, une profondeur stratégique. Et qu'ensuite, pendant les 6 ans qui suivent, elle va changer, en fait, les généraux israéliens vont changer de doctrine pour adopter, de fait, une stratégie défensive qui consiste en fait à défendre les acquis, c'est-à-dire défendre la péninsule du Sinaï, défendre ce qui sera construit sur la ligne Barlef sur le canal de Suez, défendre la Cisjordanie, défendre le Golan, qui est occupé et envahi à ce moment-là. Et donc, le paradoxe, c'est que sur le terrain, les généraux et les colonels, ceux qui commandent les brigades, continuent à adopter et à mettre en place une tactique très résolument offensive qui était en phase avec une stratégie préventive et offensive, mais qui là est au service d'une stratégie défensive, et ça crée un véritable hiatus, ce qui fait que quand en 1973 c'est l'armée égyptienne et l'armée syrienne qui attaquent les unités israéliennes déployées le long du canal de Suez et sur le plateau du Golan, ces unités se retrouvent embringuées dans un mode d'action offensif, c'est-à-dire on va attaquer tout de suite sans appui, sans rien, qui sera délétère pour elles, puisque beaucoup de ces unités vont se faire éliminer parce qu'elles n'ont aucun soutien ni d'infanterie, ni d'artillerie, ni d'aviation. Et donc, en fait, elles vont, parce qu'on leur a appris et que c'était comme ça qu'il fallait faire, elles vont directement au contact de l'adversaire et là, elles se font littéralement laminer. Il faudra la première phase de la guerre du Kippour pendant donc les 10 premiers jours où Tsahal prend des coups très sévères pour modifier cette doctrine d'emploi et retourner à une doctrine beaucoup plus interarmée, beaucoup plus fondée sur la coordination des feux et des moyens et de l'appui entre l'armée de l'air, entre l'aviation, donc les forces terrestres, les blindés, l'artillerie, l'infanterie, la logistique, etc., pour reprendre l'ascendance sur et les Égyptiens et les Syriens.
3: Toute dernière question, Pierre Azou, parce que c'est évidemment passionnant. Dans la communauté du renseignement, dans la communauté militaire, dans la communauté du renseignement, dans la communauté militaire internationale, quelle

0: des influences enfin, soviétiques, des influences britanniques, même une petite influence française. Et puis j'allais dire le génie tactique de ces chefs qui sont d'origine diverse. Et progressivement, l'armée israélienne va adopter une stratégie du rouleau compresseur assez calquée finalement sur le modèle américain. Et ensuite, elle va suivre le modèle américain dans toutes ses évolutions, y compris le recours systématique à l'arme aérienne, la croyance que l'arme aérienne peut résoudre tous les problèmes ou en tout cas offrir la victoire à l'armée israélienne. Et on le voit bien aujourd'hui, finalement, on a le paradoxe, c'est-à-dire que l'armée israélienne est confrontée dans son proche immédiat, que ce soit à Gaza ou au Liban, dans une guerre qui rappelle tout à fait les guerres des années 1960-70, en fait, en réalité, y compris la guerre de 1982 et la première guerre du Liban. Et en même temps, elle est capable de mener une guerre de très haute technologie à très longue distance face à l'Iran. Donc en fait, on a en permanence cette concomitance de stratégies radicalement différentes avec des objectifs très différents. Et c'est bien là une grande partie de la difficulté, c'est-à-dire qu'il faut être capable de gérer des fronts différents avec des stratégies différentes, avec des moyens différents et avec des logiques opérationnelles différentes.
1: D'où effectivement les enjeux et parfois même les appels donc à l'urgence pour avoir de nouvelles mobilisations de la part des généraux actuels d'Israël. Merci beaucoup Pierre Razou d'avoir été notre invité dans Au-delà des lignes et à très bientôt. La guerre des six jours, une victoire aux conséquences qui dépassent largement le cadre militaire. Ces six jours ont transformé les débats idéologiques, religieux et territoriaux au sein de la société israélienne et du mouvement sioniste. L'arrivée des soldats israéliens dans la ville donne lieu à des images symboliques particulièrement fortes qui restent dans les esprits. Des parachutistes priant au mur occidental, c'est comme ça qu'on appelle le mur des lamentations, hein, ce mur qui est un mur de soutènement d'une muraille du temple d'Hérode, ce que les chrétiens appellent eux effectivement le mur des lamentations. À cet endroit, éclatèrent les émeutes des habitants arabes contre les habitants juifs et alentours en 1929. Pourquoi ? Parce que pour la première fois, les juifs pieux avaient décidé de dresser un paravent pour séparer les hommes et les femmes en prière, comme on le fait dans une synagogue. Cet acte avait été interprété comme celui d'une propriété, et ça a été l'étincelle qui a fait éclater les émeutes de 1929. C'est dire la puissance symbolique de cette dernière étape de la bataille de Jérusalem. L'histoire juive revient au présent sur le territoire d'un État d'Israël souverain. La souveraineté et le judaïsme n'avaient plus cohabité depuis des siècles, et ces retrouvailles seront explosives, car la victoire modifie le sens du projet sioniste. Avant 67, le sionisme politique dominant, hérité de Théodore Herzl et des dirigeants travaillistes comme David Ben-Gurion, était principalement centré sur la construction et la sécurisation d'un État juif souverain. La prise de Jérusalem-Est, y compris la vieille ville de Jérusalem et donc le mur occidental, apparaissent alors comme l'accomplissement d'une dimension historique et relance le projet sioniste. Une ferveur patriotique et nationale sans précédent submerge tout le pays, touchant bien au-delà des sphères religieuses. Un nouveau roman s'écrit avec au centre la ville de Jérusalem déclarée réunifiée et capitale éternelle d'Israël. C'est une nouvelle charge émotionnelle et identitaire nouvelle liée à la mémoire biblique et nationale qui désormais irrigue le pays. Ainsi, le centre de gravité du débat sioniste se déplace progressivement. Il ne s'agit plus simplement de posséder un État, mais de déterminer quelles terres doivent en faire partie. Avec des conséquences. La communauté internationale, elle, est beaucoup moins enthousiaste. Elle s'en tient au plan de partage de 1947 qui n'incluait pas Jérusalem. Et elle ne reconnaît pas Jérusalem comme capitale réunifiée éternelle d'Israël. Avec ce paradoxe, trop souvent oublié, seule l'autorité politique sioniste alors avait accepté la proposition de l'Assemblée générale de l'ONU suite au rapport de la commission Peel de 1937 qui préconisait un partage. Une nouvelle commission d'enquête avait été lancée par la toute jeune institution de l'ONU, qui n'avait que 2 ans d'existence, et avait proposé un plan de partage avec l'État d'Israël qui serait créé et un État arabe palestinien. Les États arabes le refusent. Le 14 mai 1948, David Ben-Gurion, qui lui considérait

et qu'il fallait absolument accepter cette proposition comme point de départ, prononce la création de l'État d'Israël. 14 mai 1948 également, les États arabes voisins déclarent la guerre contre Israël. Et en fait, ces déclarations de guerre contre Israël bafouent le droit international pour la première fois. En 1967, selon un principe d'inversion accusatoire beaucoup plus vieux qu'on l'imagine, ce sont les Israéliens qui seront accusés de ne pas respecter le plan de partage de 1947 suite à une réponse d'Israël qui s'était défendue face à l'attaque conjointe de trois pays frontaliers. C'est donc une nouvelle étape d'un conflit qui place désormais Jérusalem au cœur de toutes les tensions régionales, et ce conflit est encore aujourd'hui irrésolu. On poursuit cette exploration au-delà des lignes de Jérusalem dans quelques instants.

0: Cette chanson célèbre sur Jérusalem, bien sûr, aura des dizaines de versions et d'orchestrations différentes, mais est devenue en fait l'hymne de cette Jérusalem d'après 1967. On le voit, l'une des conséquences majeures de cette victoire militaire en 67, c'est le renforcement donc du courant du sionisme religieux. Avant, ce courant restait relativement marginal dans la vie politique israélienne. La conquête de Jérusalem-Est, de ces territoires, est interprétée par de nombreux penseurs religieux comme un événement providentiel. Selon cette vision, le retour sous contrôle israélien des lieux associés à l'histoire biblique du peuple juif possède une signification spirituelle et messianique. Cette évolution va conduire à la naissance de mouvements favorables à l'installation de populations juives dans les territoires conquis après la guerre, notamment à travers l'action du mouvement Gush Emunim, le bloc de la foi, qui va prendre son essor dans les années 70. La bataille de Jérusalem transforme également les clivages politiques. Avant 67, les frontières d'Israël étaient relativement bien définies par les lignes d'armistice de 49. Après la guerre, Israël contrôle désormais Jérusalem-Est, les territoires de Judée-Samarie, que l'on appelle aussi la Cisjordanie, la bande de Gaza, le plateau du Golan et la péninsule du Sinaï. Deux versions du sionisme émergent alors. Une version territoriale, selon laquelle ces terres constituent une partie intégrante de la partie historique juive et qui doivent être absolument conservées. Une vision pragmatique, selon laquelle la conservation de territoires peuplés majoritairement d'Arabes risque de menacer le caractère démocratique et juif de l'État d'Israël. Cette opposition structure encore aujourd'hui une grande partie du débat politique israélien. Autre mouvement simultané, les récits se croisent. Au déclin relatif du sionisme travailliste succède la montée du sionisme d'essence mystique et messianique. La guerre de 67 a été remportée sous la direction de gouvernements dominés par la gauche sioniste. Pourtant, paradoxalement, elle va contribuer à l'érosion progressive de leur hégémonie. Le discours historique du mouvement travailliste, fondé sur le socialisme, la construction nationale et le développement économique, est progressivement concurrencé par un discours davantage centré sur l'identité nationale, la sécurité, les droits historiques sur la terre. Cette évolution favorise la montée de la droite nationaliste, notamment autour du Likoud, qui accède au pouvoir pour la première fois depuis la création de l'État d'Israël en 1977 sous la direction de Menachem Begin, soit 10 ans après la victoire de la guerre des Six Jours. Et pourtant, Jérusalem reste comme symbole central du consensus sioniste. Malgré les divisions sur la question des territoires, Jérusalem acquiert, on l'a dit, un statut particulier dans le consensus. L'annexion de Jérusalem-Est et son intégration administrative à la ville sont largement soutenues par la plupart des courants politiques israéliens, à part l'extrême-gauche. Même parmi les partisans d'un compromis territorial avec les Palestiniens, Jérusalem reste souvent perçue comme ayant une importance symbolique exceptionnelle. Le slogan de la Jérusalem réunifiée devient un élément central du récit national israélien. La bataille de Jérusalem a eu également des effets non négligeables sur le conflit israélo-palestinien, avec également des implications diplomatiques et démographiques. Le contrôle de Jérusalem-Est place Israël face à la question de l'avenir des populations palestiniennes vivant sous son autorité, ainsi que dans l'ensemble des territoires placés donc sous contrôle israélien. Dès lors, le sionisme politique doit composer avec une tension durable entre la volonté, comme on l'a vu, de conserver certains territoires considérés comme historiquement juifs, ou bien la préservation des exigences démocratiques et des perspectives de paix avec les Palestiniens. Cette tension est devenue l'un des principaux débats internes du sionisme contemporain. La bataille de Jérusalem de 67 marque donc un tournant majeur dans l'histoire du sionisme politique. En 6 jours, le sionisme a basculé. Elle renforce considérablement le sionisme religieux. Elle a favorisé l'essor de la droite nationaliste et place Jérusalem au cœur de l'identité politique israélienne. Depuis lors, une grande partie de tous les débats internes aux sionistes portent sur l'arbitrage entre sécurité, identité, revendication historique et démocratie, à la recherche sans fin d'un règlement du conflit israélo-palestinien. Et pour aller plus loin, j'ai encore le plaisir de recevoir Alain Dikoff. Vous êtes chercheur au CNRS, au CIRI, le Centre de Recherche International de Sciences Po, spécialiste bien sûr de l'histoire politique des conflits et de la politique israélienne. Bonjour.
1: Bonjour.
0: Alors, vous êtes co-auteur d'un ouvrage collectif passionnant hein, qui s'intitule « Un Orient compliqué » publié chez Plon, avec entre autres dans les chapitres avec vous l'historienne Frédéric Chillot, Catherine Nicot qui consacre un chapitre à la place de Jérusalem justement dans le conflit israélo-arabe. Avec vous, c'est le sionisme politique aux origines d'Israël que l'on va aborder parce que c'est une manière d'aller effectivement au-delà des lignes de ce que l'on vient de raconter. Et en fait, j'avais une première question, tout simplement, dans l'histoire, à quel moment Jérusalem, qui était une référence essentiellement religieuse, fait-elle son entrée dans le champ politique?
1: Alors, ça dépend dans le champ politique à quel moment.
0: Dans le champ du sionisme politique.
1: Alors, du sionisme politique, finalement, assez tardivement, contrairement peut-être à ce qu'on peut penser, évidemment, puisque, comme nous le savons, dans le judaïsme, l'invocation de Jérusalem est très importante, en particulier dans les rituels, dans certaines fêtes. Mais en même temps, c'est ça qui est intéressant à souligner, c'est que quand le sionisme politique apparaît comme mouvement, c'est-à-dire à la fin du 19e siècle, ça n'est pas un mouvement qui insiste du tout sur Jérusalem. C'est un mouvement qui veut avant tout un territoire souverain pour les Juifs. Et même au départ, ce territoire, il n'est pas nécessairement pensé comme devant se trouver dans la Palestine ottomane de l'époque. Théodore Herzl, qui est le fondateur du sionisme politique, écrit en 1896 l'État des Juifs, pose d'ailleurs tout à fait directement la question. Il évoque l'idée du retour des Juifs sur une terre qui serait leur terre, mais dans le manifeste même du sionisme politique, donc l'État des Juifs, il dit « Nous choisirons le moment opportun, en fait, entre la Palestine et l'Argentine. » Alors pourquoi l'Argentine? On pourrait dire parce que l'Argentine, à l'époque, est une terre d'émigration, où il y a beaucoup d'Européens, juifs et non-juifs d'ailleurs, qui s'y installent. Et donc, c'était une destination qui paraissait tout à fait aussi possible pour Herzl pour créer son État juif. Donc on voit bien que au départ, le sionisme, ce qui l'obsède, c'est le territoire politique. Ce qu'il veut, c'est une souveraineté pour les Juifs. La localisation de ce territoire, au départ, en tous les cas pour Herzl, pour les autres Juifs, c'est un peu une autre histoire. Mais et pour ceux qui le soutiendront. Mais pour lui, la localisation, elle est un peu secondaire. L'idée, c'est vraiment d'avoir, comme il le disait, un asile, un lieu protecteur pour les Juifs pour qu'ils échappent à
0: l'antisémitisme. Oui, un asile de nuit, hein, reprenons la formule voilà, de Max voilà, Nordau.
1: Exactement, un asile de nuit où donc les Juifs puissent être protégés. Donc c'est seulement bien plus tard, en fait, que la dimension plus strictement, disons religieuse, finalement, va apparaître dans le sionisme. Et quand je dis bien plus tard, c'est en réalité vraiment l'après-guerre des six jours, donc 1967, donc bien après la naissance du sionisme politique.
0: Alors effectivement, c'est intéressant parce que dans ce que vous racontez, il y a quand même aussi ce paradoxe. Vous démarrez votre article, d'ailleurs de manière générale, ce livre est absolument passionnant, et votre article est très intéressant, d'abord par sa méthode, vous rappelez des choses très simples et vous dites d'emblée, pour comprendre le sens du sionisme, il est utile de rappeler d'abord l'origine du terme lui-même, qui vient de Sion, nom d'une colline située à Jérusalem et qui va métaphoriquement désigner Jérusalem de manière générale. Donc, à la fois, vous dites que la centralité de Jérusalem n'est pas immédiate, mais pourtant, le nom du mouvement qui s'y réfère intègre Jérusalem.
1: Ça, c'est vrai. Et je pense que ça, c'est déjà, on est au cœur déjà du paradoxe du sionisme, en fait. Le paradoxe du sionisme, c'est que, en effet, il veut, comme Herzl le disait, une réponse moderne à la question juive. Et quand il dit une réponse moderne, ça veut dire, en fait, créer un État. Voilà. Créer un État comme les peuples d'Europe centrale en ont créé au cours du 19e siècle ou au début du 20e siècle. Donc, en ce sens-là, il est moderne. Mais en effet, en reprenant déjà le terme de Sion, qui évidemment est un terme religieux, hein, qu'on trouve dans la Bible à de multiples reprises, il installe quelque part, un petit peu par la bande au départ, la dimension symbolique et donc évidemment la dimension religieuse. Et je pense que c'est cette contradiction que finalement les pères fondateurs comme Weizmann ou Ben-Gourion pensaient surmonter en faisant triompher la dimension moderne par rapport à la dimension ancienne, entre guillemets, et religieuse, qui finalement ne fonctionnera pas. Pendant un moment, c'est-à-dire dans les années 50 et 1960, on peut penser que cette modernité finalement va s'imposer et que finalement la dimension plus strictement religieuse va devenir marginale, ce qui était assez fréquent dans beaucoup de pays. Hein, on peut penser même aux pays arabes voisins. Hein, dans les années 50 et 60, la norme, c'est pas du tout de créer un État musulman, si on entend par là un État religieux. On veut créer un État moderne. On pense à Nasser, par exemple. Bon, lui, il était obsédé par la modernité aussi, technique, etc., etc. Il voulait moderniser l'Égypte. Il voulait pas revenir à l'Égypte, disons, pétrie d'islam. C'était pas du tout ça qu'il avait en tête. Donc, c'est un peu la même chose qui se passe du côté sioniste. Mais ce qu'il n'avait pas vu venir, finalement, c'est ce que j'appelle un petit peu le retour du refoulé religieux, qui en effet va surgir assez rapidement en fait après 1967, qui est vraiment un événement, une guerre tournante, même si on l'a pas tout de suite mesuré sur le coup. Ça a été une guerre tournante en termes militaires et géopolitiques, ça oui tout de suite, mais ce qu'on n'a pas suffisamment mesuré en tous les cas au départ, c'est que c'est aussi une guerre qui allait conduire finalement à une transformation du sionisme, à l'épuisement un petit peu finalement du sionisme laïque, pour faire vite, et à la montée progressive du sionisme religieux et des références religieuses de façon plus large.
0: Alors on y reviendra bien sûr hein, sur cette mutation, parce qu'on est au cœur de notre débat, et effectivement de l'émission d'aujourd'hui, sur cette bascule en 6 jours justement du sionisme politique tel que vous l'évoquez. Si on revient quelques instants à l'approche de Théodore Herzl, qui lui dans son livre effectivement parle d'emblée d'un État, alors que d'autres courants ou mouvements sionistes ne parle pas forcément de l'établissement d'un État, mais lui, prémonitoirement, dès le début, il parle d'un État, et comme vous le disiez, dans une conception assez libérale de l'État, où les religieux sont cantonnés dans l'espace des synagogues, comme il dit, où ils ne doivent pas sortir d'un rôle strictement spirituel, un État qui sera bien sûr ouvert aux Juifs pratiquants, mais sans contrainte pour les Juifs non-croyants. En réalité, il s'inspire d'un État libéral qui était celui qu'il avait sous les yeux, l'Autriche. Mais c'est aussi le modèle de démocratique socialiste qui accompagne les premières années de l'État d'Israël.
1: Oui, oui, tout à fait. Alors, à la différence près que, évidemment, Herzl, il en a fait complètement... complètement de l'Europe centrale, hein, de la Mitteleuropa. Il est marqué par l'expérience viennoise. Il est marqué par le libéralisme politique qui existait à l'époque, même s'il avait aussi des adversaires, ce libéralisme, en particulier un antisémitisme politique qui était assez virulent. Mais la différence avec ceux qui mettront en œuvre finalement l'État d'Israël avant sa création officielle en 48, c'est-à-dire en particulier des gens comme Ben-Gourion, Arlos Orof et d'autres, c'est que eux viennent du sionisme de gauche. C'est-à-dire que leur modèle n'est pas nécessairement un modèle libéral, même s'ils sont plutôt ouverts en termes de liberté publique, mais c'est plutôt un modèle socialisant quand même, hein, c'est-à-dire où la dimension collective a une certaine importance. Évidemment, le kibboutz en est le meilleur exemple, mais aussi les moshavim, l'Histadrout, qui était plus qu'un syndicat, qui était vraiment un organisme qui organisait la vie à l'époque pré-étatique. Donc, il y avait tout ça qui était aussi au cœur du sionisme de gauche, qui a été, il faut le rappeler, dominant pendant un demi-siècle. Mais c'est quand même pas rien. C'est-à-dire, quand je dis un demi-siècle, je veux dire à partir des années 1930 jusqu'en 1977, c'est-à-dire avant la création d'État et après. Donc c'est énorme. Donc c'est lui qui a vraiment imprimé sa marque à l'État d'Israël naissant avec cette dimension collective qui était vraiment tout à fait centrale et dans laquelle en effet la dimension religieuse était inexistante. Hein. D'ailleurs Ben Gourion lui-même en était un excellent exemple. Hein. Il est arrivé en 1905 en Palestine, il est mort en 1973 et il est allé peut-être deux ou trois fois dans sa vie dans une synagogue, donc ça en dit long sur son absence de pratique.
0: Absolument, et tout en étant un fervent lecteur de la Bible et portant justement les études de la Bible au Pinacle,
1: c'est ça le paradoxe. Oui. Voilà, là aussi on est dans le paradoxe parce qu'en effet il n'était pas pratiquant du tout, mais en même temps, il lisait la Bible. Alors évidemment, lui, il lisait la Bible comme une sorte de, on pourrait dire un peu de saga historique. Il n'en retenait absolument rien en termes de valeurs religieuses. Mais c'est toujours un peu ambigu quand vous appuyez sur un texte qui est quand même, qu'on le veuille ou non, aussi un texte où Dieu est invoqué de façon régulière dans les versets. Bah oui, vous avez beau dire que c'est pas un texte religieux, il est quand même religieux. In fine, quand même aussi. Donc c'est ça. On retrouve un peu la même dimension paradoxale que l'on retrouve aussi avec ce que je disais auparavant sur le fait que c'était un mouvement moderne, le sionisme, mais qui en même temps a pris un nom qui était de connotation religieuse.
0: Et effectivement, cette contradiction, on va dire, éclate, devient une réalité avec 67, avec au fond l'arrivée, voire le retour de l'histoire juive sur le territoire de l'État d'Israël. Et là, c'est le choc, parce que le judaïsme n'avait pas rencontré la souveraineté depuis des siècles.
1: Alors, ce qui se passe en 67, c'est évidemment pas la souveraineté, elle était là. Il y avait une souveraineté juive depuis 48.
0: Le judaïsme.
1: Internationalement. Alors, oui. Oui, alors c'est là évidemment qu'on est au cœur de la question, c'est-à-dire que ce qui se passe, c'est que dans le fond, la guerre de 67, elle va mettre en contact en fait les Juifs de façon générale, hein, y compris ceux de la diaspora, mais évidemment ça a beaucoup plus d'importance pour ceux qui vivent au quotidien en Israël. Donc les Juifs israéliens encore davantage vont se retrouver en contact avec des lieux saints qui sont importants dans le judaïsme, mais avec lesquels ils n'avaient plus pu avoir de contact du fait de la ligne d'armistice qui séparait de façon très très étanche Israël de la Jordanie à l'époque, hein, puisque c'était la Jordanie qui était souveraine en Cisjordanie jusqu'en 1967. Et donc ces lieux, bah, c'est par exemple Hébron, c'est évidemment la vieille ville de Jérusalem, ça tombe sous son souci. Et donc ces deux lieux en particulier, ils vont être en quelque sorte réinvestis par des religieux, mais des sionistes religieux. Donc qui vont finalement voir dans ce retour finalement de des juifs en particulier dans ces deux lieux saints que je viens d'évoquer, qui vont voir dans ce retour finalement le signe qu'on arrive dans des temps qui sont messianiques en fait, hein, qu'on arrive dans des temps messianiques et que donc la victoire éclatante d'Israël, elle n'est pas pour eux uniquement militaire en six jours, mais elle est aussi finalement le signe que la providence est du côté du peuple juif. Et c'est l'interprétation qu'ils vont défendre et qui va progressivement modifier, disons, le sionisme religieux qui existait déjà. Hein. Il existait déjà comme courant depuis le début du XXe siècle. Donc c'est pas.
0: Mais il cherchait un peu son essor. Il cherchait à sortir de la domination de l'establishment sioniste socialiste. Souvent ashkénaze d'ailleurs, qui a fixé la norme.
1: Voilà, c'est exactement ça ce qui se passe, c'est-à-dire qu'il gagne une légitimité nouvelle. Voilà, la guerre lui permet de gagner une légitimité nouvelle. Alors d'abord au début de façon pas très importante, hein, c'est il faut toujours se garder d'une lecture rétrospective pour dire que les choses étaient inscrites là depuis le départ. Non, c'est pas vrai. Mais c'est vrai que progressivement dans les années 70, ce courant qui en particulier va être relayé par un mouvement extra-parlementaire qui s'appelle le Gouch Emunim, le bloc de la foi, en 74-75, qui sont en fait des jeunes sionistes religieux qui en même temps se rebellent aussi contre leurs aînés sionistes religieux. Il y a aussi une question de génération dans cette affaire. Eh bien, vont s'approprier ce que j'appelle le messianisme territorial et vont trouver en fait dans un allié dans la personne de Menachem Begin, qui va gagner les élections de 77. Donc en 77, il y a quelque chose de très important qui se passe, c'est la rencontre dans le fond entre les sionistes religieux et un homme d'État qui devient un premier ministre, donc Menachem Begin, qui était le représentant du mouvement Rerou, du mouvement du Likoud, donc d'une droite nationaliste qui n'est pas en soi religieuse, mais qui est plus, je dirais, qui est plus à l'écoute, voilà, de la tradition religieuse. Donc, et cette rencontre entre le sionisme religieux et la droite nationaliste, elle va être très importante parce qu'elle va donner finalement un nouvel essor au sionisme religieux et au développement en particulier des implantations juives en Cisjordanie.
0: Alors, Alain Dikoff, ce qui est passionnant avec vous, c'est qu'on peut aller effectivement dans la nuance, on peut sortir effectivement des schémas généraux qu'on avait pu avoir, et c'est très important aussi donc de le savoir. Vous avez évoqué effectivement la manière dont la droite israélienne, avec en particulier Begin, a su exploiter ce mouvement-là, mais il faut aussi avoir en tête que les travaillistes eux-mêmes étaient un peu sidérés face à la puissance de ce nouveau récit porté par des pionniers dont ils comprenaient quelque part aussi les motivations, parce qu'ils avaient fait la même chose, avec peut-être d'autres motivations, mais ils voyaient à leur place maintenant porter, on va dire, l'uniforme du pionnier, les shorts, les sandales, le fusil en bandoulière. Et puis, quelque part, ils assistaient aussi à ce qu'ils avaient vécu. Et donc, il y a eu une forme de mansuétude aussi de la part de certains responsables travaillistes face à leur énergie.
1: Ça, c'est tout à fait juste. Et le meilleur, la personne qui représente le mieux cette ambiguïté, c'est Shimon Peres. Parce que, justement, il a des responsabilités au sein du gouvernement travailliste, donc il sera travaillé jusqu'en 1977. Et donc, le premier gouvernement de Yitzhak Rabin, entre 74 et 77. Et Peres est un bon indicateur de ça, parce que quand les premiers membres du Gouch Emunim s'installent dans certains villages, à côté de certains villages arabes, vers Naplouse ou autour de Ramallah, il ne sait pas exactement comment réagir en fait. Une réaction possible aurait été en effet de dire bah non, vous faites quelque chose qui n'est pas légitimé par l'État et donc on va vous déloger. Mais en fait, c'est pas ce qu'il va faire. Il va essayer de trouver un compromis avec eux, et une des raisons, même si elle n'est pas souvent avouée, mais c'est quand même celle que vous dites, c'est-à-dire que il voit un petit peu quand même chez ces jeunes gens, parce que c'est des jeunes gens qui font cela évidemment, des figures finalement qui leur rappellent ce que des kibboutzniks ont pu faire dans les années 1930 ou 1940, avec une motivation certes différente, mais qui concrètement se traduisait de la même façon.
0: Oui, c'était kilomètre par kilomètre, piquet par piquet.
1: Ben voilà, exactement.
0: Et c'était exactement au fond les mêmes démarches. Et donc il y avait un transfert, exactement, on va dire, de légitimité.
1: Exactement. Et les sionistes religieux sont assez malins, sont assez habiles pour jouer sur cette corde-là d'ailleurs.
0: Absolument.
1: Et dire d'ailleurs aux responsables politiques, pourquoi est-ce que vous nous délogerez, puisque finalement on ne fait que ce que vous-même avez fait il y a 40 ou 50 ans. Et là, ils sont un peu gênés aux entournures. Et donc, la réponse finalement du gouvernement travailliste, qui est donc encore au pouvoir jusqu'en 1977, elle sera justement toujours de trouver des compromis. Ils seront très rarement dans une situation de frontal d'affrontement où ils diront aux journalistes religieux de partir, de plier bagages. Non, en général, ils vont parfois utiliser l'armée pour les déloger. C'est vrai, ils vont le faire par moment, mais il n'y a pas de cohérence dans leur politique en fait. Il n'y a pas de cohérence, et évidemment après leur défaite électorale, les choses sont là pour le coup très très claires, parce que là, la droite nationaliste, elle a choisi et elle les soutient à fond.
0: Et voilà comment, effectivement, en 6 jours, en 67, le sionisme politique a basculé. Alain Dikoff, merci beaucoup pour ces explications absolument passionnantes. Je rappelle que vous avez fait partie donc de cet ouvrage collectif, Un Orient compliqué, des clés pour mieux comprendre. Et effectivement, ça aide à mieux comprendre chez Plon, avec donc beaucoup d'autres auteurs comme Jean-Claude Lescure, Denis Charbit, Eric Danon, Frédéric Chillot, Bruno Tertrais, Dany Traube, Brice Teinturier, Catherine Nicot. Voilà, j'ai cité tout le monde. Merci beaucoup et à très bientôt. C'était Au-delà des lignes. Merci à Daniel d'avoir programmé, préparé, réalisé cette émission. Quant à moi, je vous retrouve le mois prochain pour un nouveau voyage au-delà des lignes. D'ici là, portez-vous bien sur RCJ.

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1: Aujourd'hui, les auxiliaires du mensonge avec Sergueï Girnov. Trump est-il vraiment un agent recruté par le KGB dans les années 80? Epstein a-t-il vendu ses archives à Poutine, ses archives sur Trump? Pourquoi les services de renseignement israéliens n'ont-ils pas vu venir le 7 octobre? Aujourd'hui, avec Pilpoul, nous pénétrons au cœur des zones grises du pouvoir des services secrets et de la manipulation d'informations avec Sergueï Girnov. Bonjour Sergueï.
3: Bonjour Marc.
1: Alors Sergueï, vous êtes un habitué de ce micro, vous êtes ancien officier du KGB, expert en relations internationales, écrivain, et vous publiez ce livre aux éditions Istia et compagnie, Les auxiliaires du mensonge. Alors, je veux dire que c'est un livre absolument fascinant, qui est la suite, d'ailleurs, vous aviez déjà fait un livre, vous décryptiez l'espionnage.
3: Oui. Ouais. La continuité, parce que c'est mon 8e livre.
1: Ouais.
3: Et c'est mon 3e chez Istia & Compagnie. Donc, l'année dernière, j'ai sorti L'ombre des légendes, qui a très, très bien marché, qui se construit à peu près de la même manière. Il y avait 15 histoires.
1: Des histoires d'espionnage.
3: C'est des histoires d'espionnage ou de géopolitique. Que je revisite en tant qu'un ancien espion, et donc que je regarde avec mes yeux d'espion, souvent de l'intérieur, parce que c'est quand il s'agit des services extérieurs, ou quand il s'agit des questions un peu politiciennes ou de la géopolitique, là je les regarde aussi avec mes yeux d'espion. Et donc j'ai une déformation professionnelle par rapport à ça, il faut bien le dire, donc c'est pas très objectif, hein, c'est un regard très particulier, mais c'est ça que je trouve intéressant pour le public. Donc, ça a très, très bien marché pour L'ombre des légendes. D'ailleurs, vous m'avez invité l'année dernière. On a fait la même émission.
1: Ouais.
3: Et là, donc, c'est la suite. Cette fois-ci, il y a un peu moins d'histoire. Donc, il y en a 11 dans ce livre. Et je trouve
1: Elles sont un petit peu approfondies, peut-être.
3: Elles sont plus, parce que c'est des histoires plus larges. Parce que, par exemple, l'histoire sur Trump, l'histoire sur Poutine, l'histoire sur Israël, c'est des histoires qui m'ont demandé de prendre un peu plus de temps pour les développer, parce que les sujets sont complexes, les sujets sont multiformes, multifacettes, et donc du coup, pour garder tout simplement le volume de 400 et quelques pages, il a fallu faire le choix de mettre un peu moins d'histoires. Mais il y a aussi les histoires d'espionnage, j'ai mis aussi les histoires des espionnes, de Kim Philby avec ses femmes. Donc en fait, le regard à chaque fois, et j'essaie de prendre un regard particulier. Parce que Kim Philby, on raconte, par exemple, d'une
1: Kim
3: manière...
1: Philby, c'est l'espion anglais.
3: L'espion anglais, l'aristocrate qui était l'agent double, qui a travaillé pendant 25 ans durant sa carrière en Grande-Bretagne pour le KGB, enfin la NKVD, le NKVD à l'époque, le commissariat populaire de la sécurité, à la sécurité, qui était un grand aristocrate, qui a fait bien évidemment les meilleures écoles, dont aussi l'université d'Oxford. Et en fait, c'était les gens à l'époque, il y avait beaucoup de gauchistes déjà dans les universités. Disons que dans les années 30, le choix était très très facile à faire. Soit vous étiez fasciste, soit vous étiez communiste.
1: Ouais.
3: Il y avait pas de milieu. Ou soit ouais. Vous étiez apolitique.
1: Ça ressemble un peu à d'autres époques, oui. Enfin.
3: Voilà. Donc c'est un peu comme ça. Et donc en fait, son histoire, on la connaît. connaît. On raconte les cinq de Cambridge. D'ailleurs, les cinq de Cambridge, je les ai rencontrés dans le livre précédent. Mais là, je prends un aspect très particulier. Je prends le rapport de Philby avec ses femmes.
1: Ouais.
3: Parce qu'il en a eu beaucoup. Ouais. Il a eu plusieurs femmes avec lesquelles il était marié. Donc, il y en a eu quatre.
1: Ouais.
3: Et je prends les unes après les autres, ses relations avec les femmes. D'ailleurs, la dernière, la russe, il a passé 18 ans avec elle dans sa dernière partie de la vie. Mais il y a d'autres histoires.
1: Cet espion Philby, vous l'avez rencontré. Enfin, vous en parlez dans le livre.
3: Disons que je l'ai croisé un peu. Dire que à l'époque, quand j'étais à l'Institut Andropov, c'était l'époque où le KGB a commencé à lui donner un peu la possibilité d'intervenir auprès des étudiants. Parce que.
1: Mais alors, quand vous étiez au KGB, est-ce que c'était un héros pour vous?
3: Ah oui, bien sûr. Ah non, mais un héros absolu. Hein. Ça veut dire que c'est une légende. Hein.
1: Ouais.
3: C'est une légende absolue parce que les cinq de Cambridge, on nous a enseigné ça. C'est comme les plus belles exemples de les plus beaux exemples de l'espionnage. Mais j'étais quand même pendant ces rencontres, j'ai senti une sorte de nostalgie, de douce nostalgie dans son regard en fait, et même un tout petit peu de tristesse hein, parce que il a quitté son pays et finalement je crois que en fait et moi j'ai compris son regard et ce positionnement parce que Philby finalement il était obligé en fait de quitter son monde en 1963 d'abord en 51 parce qu'il y avait Guy Burgess et MacLean qui ont défecté aux États-Unis, donc ça a affecté Philby. En fait, il était soupçonné comme le troisième homme et il était d'ailleurs. Mais bon, il a pris cet affront et il a tenu bon face à la justice britannique. Donc à tel point qu'en 1955, le ministre des Affaires étrangères britannique de l'époque était obligé publiquement de lui présenter ses excuses pour ses accusations. Et puis après, on l'a nommé un correspondant à Beyrouth, au Liban. Et puis, à un moment donné, il était obligé, aussi à cause d'une femme, parce qu'il y a une de ses premières connaissances qui l'a dénoncée en disant qu'il a essayé de la recruter dans les années 30. Et donc, l'étau commençait à se serrer un peu trop autour de Philby. Et en 63, il a pris un bateau et il a débarqué à Odessa et puis après en Union soviétique. Mais quand il a débarqué, les soviétiques, le KGB, se méfiaient beaucoup de lui. Parce qu'il n'a pas été arrêté, donc mais en même temps été soupçonné, et donc ils ont dit, le KGB s'est dit, est-ce que les Britanniques l'ont retourné? Et donc pendant plusieurs années, on le mettait un peu de côté, on s'est servi de lui parce qu'on lui a proposé d'écrire un livre, et donc c'est un best-seller absolu dans les années 60, Ma guerre secrète, traduite en plusieurs langues. Et puis après, il a commencé à se sentir très très mal, il est devenu alcoolique, et donc vers les années 70, il y a une femme, Rufina Pukhova, qui l'a sauvé en fait de la dégénération en quelque sorte. Ouais. D'ailleurs, le sort qu'a suivi Guy Burgess, qui est mort en 63, Philby arrive en 63, Guy Burgess est mort d'alcoolisme et de maladies. Qui vont avec. Et Philby n'est même pas allé à son enterrement parce que il trouvait que Guy Burgess l'a mis pour parler cru dans la merde en 1951 parce qu'en fait il devait juste prévenir MacLean qu'il était soupçonné et revenir après parce qu'avec Philby Burgess était à Washington donc il vivait dans le même appartement et donc quand Burgess est parti en Union soviétique. Bien évidemment, Philby était énormément gêné. Il avait énormément tout de suite les problèmes. Il était obligé de rentrer en Grande-Bretagne et puis les poursuites, etc. Et puis après, il y a d'autres histoires. Vous savez, je vous ai dit à plusieurs reprises les choses qui déçoivent beaucoup les Français. C'est que au KGB, quand je suis rentré, on est rentré, je vous rappelle, en 1984 à l'Institut Andropov, l'Institut du Drapeau Rouge ou École de la Forêt. À la même année, d'ailleurs, que Poutine, ça je l'ai raconté à plusieurs reprises.
1: Ça vous le racontez dans le livre. On va laisser les lecteurs découvrir
3: Découvrir. Mais surtout, Qu'est-ce que je voulais dire, qu'est-ce que je voulais raconter?
4: Non, je suis plus, on va revenir.
3: Ah oui, tout à fait. Donc, en fait, il y avait aucune femme en KGB.
1: Ouais.
3: Et donc, ça, c'est le mythe qui circule en Occident, cette belle espionne russe qui est dans tous les films et dans tous les romans d'espionnage.
1: Il n'y a pas de femme au KGB, mais il y a des hirondelles, ça vous en parlez.
3: Ah, les hirondelles, mais c'est autre chose. Ça veut dire qu'il n'y avait pas d'officier. D'officiers femmes en KGB ou quasiment pas. Et donc, ça, c'est quelque chose que malheureusement, en fait, je suis un casseur de mythes. Ouais. Et donc, pour me dédouaner un peu auprès du public, je dis oui, mais il y avait des exceptions.
1: Ouais.
3: Et donc là, je présente deux exceptions qui sont les femmes qui ont été au KGB dans les années 30, les années 40, 50, 60. Et c'est pas n'importe qui. Donc je parle de deux figures. La première, c'est Caridad Mercader.
1: Ouais.
3: Et c'était la mère de l'assassin de Trotsky, de Ramon Mercader.
1: Extraordinaire, cette histoire-là.
3: Voilà. Donc elle-même, elle était donc espionne. Son fils est devenu assassin de Trotsky au Mexique. Donc il y a toute une histoire autour de ça, mais aussi sa déception à elle, parce que quand son fils a été arrêté, parce qu'il a purgé quand même 20 ans au Mexique et tous les jours, en fait, il y a pas eu de remise de peine, rien du tout.
1: Ouais.
3: Elle a essayé de le sortir, mais en réalité, elle a foutu en quelque sorte dans la merde, puisque quand il est arrivé au Mexique, lui, il se présentait comme un Français. Hein.
1: Ouais.
3: Donc, il avait les faux papiers. Il voulait surtout pas qu'on sache qui il était. Et donc, elle arrive, il commence à dire, mon fils est en prison, et en fait, lui, il lui a en voulu, hein, et d'ailleurs, les relations après sa sortie étaient assez, assez froides. Et elle, après ça, le KGB lui a dit, bah, écoutez, vous foutez le camp, vous vous installez à Paris. Et donc, il s'est installé à Paris, et il a fini sa vie, à Paris, travaillant à l'ambassade de Cuba, mais d'une manière, quand même très mélancolique, très nostalgique, parce que son pays idéologique était loin, son fils était loin, elle était là, mais bon, en même temps, elle était très très bien, elle aimait très très bien la vie parisienne.
1: Ouais.
3: Et puis un autre personnage, c'est África de las Heras, une autre espagnole, très haute en couleur aussi, parce qu'on a aussi une famille aristocrate, une famille très riche, qui à un moment donné a perdu sa fortune et donc qui est partie à Cuba pour vivre un peu mieux, puis qui est revenue en Espagne, la guerre civile, la guerre, donc les brigades internationales, elle s'engage, on la marie de force à un abruti qui la brutalise en fait dans la vie quotidienne, qui on aurait dit en fait c'est la, vous savez, c'est la thématique actuelle en fait, les violences familiales, conjugales, les viols familiaux, en fait la chose qu'on découvre actuellement, parce que à l'époque ça se comptait pas en fait,
1: ouais,
3: on pouvait pas dire que votre mari vous viole, parce qu'en fait vous
4: avez tous les droits,
3: il avait tous les droits et la femme avait l'obligation maritale,
1: ouais.
3: Et donc s'il ne faisait pas, on faisait pression sur elle, parce que c'est elle qui était là, bien évidemment, non pas la victime mais la responsable de parce qu'elle ne remplissait pas son engagement.
1: Ouais.
3: Donc du coup, ça l'a poussé quand même, et de son milieu et de sa famille. Donc elle s'est séparée de son mari et s'est engagée dans la lutte géopolitique et politique dans les brigades internationales. Elle est devenue une passionnariat. D'ailleurs, les deux sont les passionnariats. Et se sont rencontrés d'ailleurs, ils se connaissaient. À un moment donné, on dit que África de las Heras peut-être avait même un petit roman avec Ramón. Et voilà. Et les mauvaises langues disent qu'ils ont eu même un enfant ensemble.
1: D'accord.
3: Mais bon, ça, on laisse ça au roman policier. Voilà. Et
1: alors,
3: puis après, mais elle, c'est une carrière réussite, réussie, carrière d'espionnage, parce que en fait, elle est partie en Union soviétique. Pendant la guerre, elle a voulu combattre. Ça veut dire, c'est pas quelqu'un qui se planquait et aurait pu, je sais pas, aller en Asie centrale et vivre tranquillement. Non, elle insistait pour, et on la prenait pas. Parce que le NKVD de Staline se méfiait aussi des Espagnols, parce qu'ils étaient trop passionnés. Hein.
1: Ouais.
3: Et elle a réussi, et donc elle a passé une se méfier aussi des Espagnols, parce qu'ils étaient trop passionnés. Hein.
1: Ouais.
3: Et elle a réussi, et donc elle a passé toute la guerre en Ukraine,

0: Après la fin de la guerre, on l'a rééduqué, reformé pour l'espionnage. Et puis, il a fait une belle carrière d'espionne illégale en Amérique latine, bien évidemment, parce qu'il parlait l'espagnol, c'était sa langue maternelle. Et donc, on l'a envoyé au Brésil et puis après en Argentine. On lui a trouvé un mari et s'est marié avec lui. Elle a fondé une société. Il s'est très très bien introduit dans la société bourgeoise latino-américaine. Elle vivait dans les capitales.
1: Ah oui, parce qu'elle c'était son monde.
0: C'était son monde, mais en même temps, donc en fait, ils ont créé une sorte d'une galerie ou de marchands d'antiquités et donc ils côtoyaient l'intelligentsia et les militaires et les gouvernants et les politiciens et les hommes d'affaires donc en Argentine et au Brésil et après elle est revenue en Union soviétique et là c'est souvent ce qui attendait en fait les espions c'est-à-dire que ils se retrouvent sans rien en fait avec un bel appartement. On lui a donné quand même aussi, comme à Philby, on lui a donné un appartement au centre-ville à elle aussi. Mais son fils, elle le voyait quasiment pas. Ses enfants, elle le voyait quasiment pas. Après, moi, je l'ai rencontré aussi elle, parce que elle, c'était vous savez, à l'intérieur de Yassenevo, quartier général du service d'espionnage du KGB, la première direction générale à Yassenevo. Donc c'est au sud de Moscou, un quartier un peu à l'extérieur. On avait un musée d'espionnage. Et dans le musée d'espionnage, bien évidemment, il y avait Philby, il y avait les cinq de Cambridge, il y avait d'autres personnes, mais il y a aussi Africa de las Heras. Et elle était belle, hein, en fait. On voyait le regard dur d'une battante. Et donc, à chaque année, il y avait une rencontre avec les jeunes espions qui entraient dans le service. Et donc, avec un collègue, on était à cette rencontre au mois de septembre à lui remettre deux œillets ou trois œillets de la part de la jeunesse qui rentrait et puis elle nous racontait une partie de sa vie. Voilà, donc ça c'est le rituel de passage de flambeau entre les... Mais elle aussi, c'est un mythe quand même. Enfin, tout ce que j'ai raconté...
1: Ils sont tous des mythes. Alors, on va laisser les lecteurs lire toutes ces histoires qui sont vraiment absolument passionnantes. Moi j'ai quelques questions à vous poser. Donc Sergueï Jernov, vous êtes au micro de Pilpoul, Marc Vilinski, on est en train de parler de votre livre Les auxiliaires du mensonge. Donc des histoires d'espionnage revisitées par un professionnel et alors évidemment, il y a une question que j'ai envie de vous poser mais les lecteurs auront la réponse. Mais alors Trump est-il vraiment un agent qui a été recruté par le KGB dans les années 80? Ça expliquerait quand même bien des choses.
0: Disons que la question est tout à fait naturelle à se poser, parce que quand on regarde Trump, surtout quand on regarde sa relation avec Poutine, on sent qu'il y a quelque chose qui ne va pas. Qui ne va pas par rapport à un président américain, donc la plus grande puissance économique et militaire mondiale, et puis Poutine, ce petit mec de rien du tout, qui semble fasciner Trump, mais vraiment fasciné, exercer sur lui une pression énorme. Et d'ailleurs, on le sent actuellement dans la guerre iranienne, la réaction de Trump n'est pas normale. Regardez, Poutine se place comme un ennemi des États-Unis, clairement ennemi. Ça veut dire qu'il dit d'abord que il ne mène pas la guerre à l'Ukraine, mais à l'Occident, à l'OTAN, dirigé par les États-Unis. En plus, il dit il est le partenaire, voire l'allié de l'Iran. Il est l'allié de la Corée du Nord. Il est l'allié de la Chine. Tout ça, ce sont les ennemis des États-Unis. Iran directement. Il y a la guerre entre les États-Unis et l'Iran. Quand les États-Unis et l'Israël ont bombardé le 28 février l'Iran et ont éliminé 48 dirigeants, dont le guide suprême, Poutine prend sa plume et envoie sa lettre de condoléances au peuple iranien pour la perte d'un grand homme, d'un grand ami de la Russie, et parle d'assassinat, d'un lâche assassinat. Donc en fait, il accuse Trump, bien évidemment aussi, de violer la loi internationale, ce qui formellement le cas.
1: C'est assez,
0: même,
1: oui, oui.

0: Voilà, parce que bien évidemment, voilà,
1: dans le genre, il est pas mal non plus.
0: Voilà, c'est ça. Et avec Poutine, ils sont d'ailleurs, ils ont exactement la même approche de la loi internationale, des relations internationales, parce que tous les deux misent sur la force, s'en fichent des traités, et donc sont impériaux dans leur approche. Mais quand même, Trump normalement aurait dû dire, bah écoutez, ce cher Poutine me casse les pieds parce que il soutient les Iraniens, y compris militairement, y compris par le renseignement. Donc il y a beaucoup de choses en fait qui se passent entre la Russie et l'Iran. Poutine reçoit les Iraniens à Moscou beaucoup. Et donc il a reçu Pezeshkian, il a reçu Rakhchi, et il a reçu Larijani à trois reprises.
1: Je voudrais qu'on vienne un instant sur ouais. Trump, ouais. Sur l'affaire de Trump, parce que effectivement c'est troublant, et vous racontez bien que Trump, dans les années 80, a voulu faire du business. Il était assez proche finalement des Russes, il voulait faire du business, il voulait même faire une espèce de Trump Tower à Moscou.
0: Moi, je dirais que est-ce que Trump l'a voulu ou est-ce que le KGB l'a voulu pour lui ?
1: C'est-à-dire qu'il doit tirer.
0: C'est là où c'est intéressant. Parce que en fait, assez de teasing. Je vais quand même ouais. donner quelques détails de ce. C'est le premier chapitre, bien évidemment. C'est le chapitre qui ouvre le livre, une quarantaine de pages dans lesquelles je raconte ces méandres d'espionnage face à Trump. Mais je commence surtout par une déclaration d'un personnage haut en couleur aussi. Il s'appelle Ilnar Moussaïev. C'est un ancien haut gradé des services de renseignement du KGB, mais aussi de la République de Kazakhstan. Donc c'est un Kazakh, Kazakh, comme on dit en russe. Il y a une différence entre les Kozaks et les Kazakhs. Les Kazakhs, ceux qui vivent dans ce grand pays de l'Asie centrale. Et donc, à la dislocation du URSS, donc il était membre du KGB, et il publie, à l'arrivée de Trump l'année dernière au pouvoir, il publie un petit article et il donne une interview comme quoi Trump, selon lui, il affirme. En 1987, Trump, quand il était venu en Union soviétique, a été recruté en tant qu'agent secret par le KGB, et il portait le pseudonyme Krasnov. Donc là, il va droit au but. Ouais. Ça a fait un scandale énorme l'année dernière, donc tous les médias en ont parlé, on m'a interviewé à plusieurs reprises, est-ce que c'est vrai, est-ce que c'est pas vrai, et j'ai senti qu'il y avait quelque chose à faire, et donc cette histoire est une histoire passionnante, et donc là, j'essaie de la développer. Le Moussaïev est devenu responsable du Conseil de sécurité de Kazakhstan, et après, sous Nazarbayev, il était aussi le chef de son service de protection. Ça veut dire que c'est un général, c'est pas n'importe qui, hein, c'est pas un farfelu de la rue. Ouais. Et donc, du coup, on est obligé quand même de se pencher un peu plus attentivement sur ce qu'il raconte. Mais bien évidemment, on a essayé de dire oui, il raconte n'importe quoi. Il raconte ça pour se faire mousser, et donc on l'a dénigré en disant oui, c'est un corrompu. D'ailleurs, bien évidemment, c'est un corrompu. Mais chez Poutine, tous les généraux sont corrompus. Au Kazakhstan, il y a beaucoup qui étaient corrompus. En Ukraine, avant, il y en avait beaucoup qui étaient corrompus. En fait, c'est le monde qui est comme ça. Et donc, en fait, accuser quelqu'un de l'époque soviétique dans l'ancien espace soviétique d'être corrompu, c'est presque une banalité, en fait. Ça ne veut rien dire, en fait. Ils sont tous. D'ailleurs, en fait, les Russes qui l'accusent d'être un corrompu, de raconter n'importe quoi, ils sont quand même 80 places plus bas dans la liste des pays corrompus que le Kazakhstan. Parce que le Kazakhstan, actuellement, il se trouve quand même au bon milieu, et la Russie, c'est 157e place sur 180 ou 190. Donc, qui a le droit, en fait,
1: d'accuser de corruption l'autre.
0: D'accuser de corruption. Mais il n'y a pas que lui. Et donc, j'ai bien évidemment, j'ai étudié la question, je me suis penché sur cette question, parce que il a dit, par exemple, j'ai travaillé dans la sixième direction dans la sixième direction du KGB, et donc au nom de cette sixième section, on a recruté Trump. Je me suis posé la question, est-ce que c'est véridique? Est-ce que c'est ça tient la route, etc. Et oui. La sixième direction, c'était le contre-espionnage économique. Au sein de la 6e direction, il y avait deux départements. Donc, il y avait 8e département qui s'occupait des grandes affaires économiques avec l'Occident. Ça, c'est la première chose. Et en 1987, au début de l'année, il y avait un autre département, le 13e, qui était créé pour s'occuper des sociétés mixtes. Et ben, Trump, il représentait une grande fortune à cette époque-là. Il était déjà milliardaire. Il était déjà un homme très connu en Occident, aux États-Unis. Un homme d'affaires, un New-Yorkais, richissime, florissant. Et donc, il rentrait parfaitement dans le champ de ces deux départements de la 6e direction. Donc là, c'est véridique. Est-ce que Trump représentait un intérêt pour le KGB? Oui. Je dis oui, c'est une cible très intéressante, et donc bien évidemment...
1: Et ça, vous dites, en fait, vous êtes à la place, c'est pas vous qui les avez recrutés.
0: C'est ça, c'est ça.
1: Trump.
0: Non, bien évidemment, je pouvais pas le rencontrer.
1: Mais vous mettez à la place, et vous dites, si j'avais été à ce moment-là,
0: bah oui.
1: Trump aurait été une bonne cible. De...
0: Bah, je connais le système du KGB de l'intérieur, et donc je me dis, je me mets à la place de la 6e direction, il y a un milliardaire américain qui arrive... qu'est-ce que je fais? Bien évidemment, je l'entoure des agents, je lui mets un réseau d'agents autour de lui pour tout savoir sur lui. Mais en réalité, c'est une époque très particulière. C'est l'époque de Perestroïka, de Gorbatchev, qui a commencé en 1985. Donc c'est au milieu, et c'est l'ambassadeur lui-même, l'ambassadeur russe Dubinin, qui s'est occupé de cas Trump. Dubinin, je l'ai connu aussi, enfin, lui personnellement, parce que à un moment donné, il était aussi l'ambassadeur en France, donc il parlait très très bien le français, et avec lui, dans les années 90, j'étais membre du conseil présidentiel de l'Association des Amis de la France à Moscou. Enfin, l'ex-URSS France, qui est devenu Association des Amis de la France. Donc, c'est un grand diplomate. Il était aussi vice-ministre des Affaires étrangères. Il était l'ambassadeur aussi, d'abord, pendant quelques mois, un représentant permanent aux Nations Unies. Et puis après, l'ambassadeur à Washington, de l'Union soviétique. Donc, c'est un grand personnage. Lui, il a connu Trump en 1986-87, quand il était à New York. Et quand il est devenu ambassadeur, c'est sa fille qui s'occupait de voyages de Trump. Donc, vous voyez, c'est déjà très particulier. Ouais. Et puis, je raconte aussi la cuisine interne. Ça veut dire que lorsque vous avez n'importe quel Américain ou n'importe quel Français qui se présente à l'ambassade de l'Union soviétique, qui demande un visa, ce visa atterrit chez nous au KGB, en fait. Dans la première direction générale, donc, dans le contre-espionnage d'un côté et dans l'espionnage de l'autre côté, parce que plusieurs services travaillent sur la même personne. À l'intérieur de l'ambassade, il y a déjà des membres du KGB, donc déjà la residentura, l'antenne du KGB s'occupe déjà, parce qu'il commence déjà à savoir qui il est, qu'est-ce qu'il fait, etc. Donc il fait la fiche. Cette fiche arrive à Yatsenevo. Un homme de cette taille, c'est une réunion au top niveau. Ça veut dire que c'est Khrouchtchov, le directeur de l'espionnage, qui convoque le directeur de la première direction du premier département géographique américain, qui convoque le directeur du 4e département de ma direction S, s'occupant aussi de l'Amérique. Il convoque aussi toutes les structures internes du KGB. Et bien évidemment, on élabore un plan comment accueillir ce personnage. Et donc, en fait, il est accueilli. Plus, il y a aussi le renseignement.
1: Mais dans quel but qu'est-ce qui est intéressant, c'est qu'il investisse en Russie, ou alors qu'il devienne d'une certaine façon un émissaire des affaires, c'est encore soviétique à cette époque-là.
0: Ouais, les deux, mon général.
1: Ouais.
0: et donc, bien évidemment, à cette époque-là, l'Union soviétique est dans un état économique catastrophique. Donc, on cherche les investisseurs, on cherche les gens qui viennent faire des affaires. Gorbatchev veut aussi ouvrir le pays, donc le pays se démocratise. Et donc, Trump, lui, il rêve d'avoir une Trump Tower à côté de la Place Rouge. Ça c'est là-bas. Mais en réalité, l'Union soviétique qui voit, par exemple, ses hôtels tombé en ruine, veut lui proposer deux affaires de reconstruction d'hôtel. Donc, il est reçu quand même comme un roi. Hein. On lui a concocté même la rencontre avec Gorbatchev, hein, le secrétaire général du parti, ouais, qui bientôt allait devenir le président du RSS. Trump était très critique par rapport à ça. En fait, il est assez clairvoyant parce que déjà à l'époque, il a dit. Oh, ce gars-là, il va pas aller très loin. Hein. Et c'est un doux rêveur.
1: Parlant de Gorbatchev.
0: Ouais, ouais. C'est un doux rêveur. Il a pas très énormément de concret et de pragmatique dans sa tête. On lui propose donc des terrains pour construire ses tours. Ça lui convient pas parce que c'est pas central d'un côté, de l'autre côté, c'est en location. Et là aussi, c'est le même Trump qu'on connaît actuellement. Vous vous souvenez pour l'Alaska, quand il a, non, pour Groenland, quand il a dit, je veux pas louer Groenland, je la veux en propriété,
1: ouais,
0: parce que je préfère toujours avoir quelque chose à moi et non pas en location. Et donc, il se passe la même chose. Et là, il y a un autre personnage à part Moussaïev qui parle de ça. Il y a aussi un général des services spéciaux ukrainiens. Grigory Omelchenko, général 2 étoiles, donc qui a servi au SBU, qui est un héros de l'Ukraine, qui est un député pendant 15 ans ou 20 ans à la Rada, donc le Parlement ukrainien. Donc un homme très sérieux qui est médaillé plus que les généraux coréens et donc qui lui raconte aussi cette histoire avec beaucoup plus de détails d'ailleurs en fait il a construit toute une histoire et son histoire tient la route et donc quand vous avez deux généraux un de Kazakh et l'autre ukrainien qui racontent ça bah vous vous dites bah pourquoi pas bon après le problème pour nous c'est que nous n'avons pas vu le document, on n'a pas vu le dossier personnel.
1: Enfin, ça expliquerait quand même, effectivement, ce que vous disiez, c'est-à-dire les atermoiements ou bas mots de Trump vis-à-vis de Poutine. Est-ce qu'il aurait pu rencontrer à cette époque-là Poutine?
0: Non, pas du tout. Voilà, ça c'est un mythe parce que en fait, en 1987, Poutine, il est en RDA. Il est un petit petit sous-fif de rien du tout à Dresde.
1: Donc il n'existe pas.
0: Et d'ailleurs sa carrière, donc deuxième chapitre, je raconte comment il a raté sa carrière d'espion et comment il s'est vengé en fait du KGB. C'est la revanche d'un raté, d'un espion raté. Donc ça c'est
1: ça vous le racontez bien. Bon, on va continuer un instant quand même sur cette affaire de Trump parce que c'est quand même assez édifiant. Vous avez dû avoir des réactions par rapport à ça parce que c'est vrai que ça explique des choses.
0: Bah les réactions, oui, j'ai des trumpistes il y a un trumpiste au Canada ou aux États-Unis qui m'a violemment invité, enfin. Qui m'a violemment attaqué sur les réseaux en disant que je raconte n'importe quoi. Moi, je dis, moi, j'affirme rien en fait. J'analyse le truc. Hein. Ça veut dire que c'est mon rôle. Tant que j'ai pas vu, je précise bien, j'ai pas vu son dossier personnel. Ouais. Mais j'analyse du point de vue de véracité. Est-ce que c'est possible ou pas? Et donc la réponse, on va la garder quand même pour.
1: Oui, mais on va pas tout raconter dans le livre. Mais c'est.
0: En revanche, il y a quelque chose, il y a quelque chose comme on manque quand même de factuel quand même pour avancer sur cette thèse. À un moment donné, je me dis, écoutez, Hollywood me propose de faire un film d'espionnage là-dessus. Qu'est-ce que je fais? Et là, j'ai concocté un scénario. Le voyage de Trump, comment ça aurait pu se passer.
1: C'est
0: voilà.
1: Assez.
0: Mais il y a quelque chose qui est très troublant, c'est le retour de Trump en 1900. Donc, ce voyage se passe au mois de juillet 1987. C'est un homme d'affaires. Il fricote avec les politiciens. Il commence à réfléchir un peu à la carrière politique. À cette époque-là, il fréquente beaucoup les démocrates. Parce qu'il est, il sent que c'est plutôt côté démocrate qu'il peut avoir plus de chances parce que je crois que chez les républicains on le prend pas au sérieux, il est farfelu, enfin il est regardé comme farfelu, et donc il essaie plutôt les démocrates qui sont beaucoup plus larges d'esprit. Et il se passe quelque chose à son retour, c'est-à-dire avec son propre argent, il rachète 3 pages publicitaire, donc les pages entières dans trois journaux très respectables aux États-Unis. Et il publie un manifeste qui est en gros ce qu'il raconte actuellement par rapport à l'OTAN. Ça veut dire que l'OTAN, ce sont des parasites qui vivent sur les États-Unis, qui utilisent le fric américain. En fait, il raconte des choses qui, à l'époque, en fait, étaient quasiment communistes. Hein. C'est les choses. En gros, il disait l'OTAN, il faut tuer cette organisation parce que les États-Unis n'ont rien à faire là-dedans. Et donc là, c'est le KGB boit du petit lait. Et on se dit, mais d'où lui est venue cette idée d'acheter les trois pages publicitaires? Il ne l'a pas fait avant. Ça veut dire qu'il n'avait pas. C'est un changement. Ça veut dire, et il s'est fait inviter aussi dans les talk shows très en vue à l'époque. Donc, Oprah Winfrey, comment il s'appelle déjà
1: Larry King.
0: C'est les talk-shows quand même qui sont extraordinaires. Et là, pour la première fois, on lui dit vous voulez pas être au président des États-Unis, vous voulez pas vous présenter aux États-Unis. Donc en fait, on voit que ce voyage en URSS a lancé chez lui un goût vers la politique et la plus haute politique. Ouais. Et on évoque pour la première fois la carrière de la présidence. Et donc quand vous racontez tout ça ensemble, on se dit, mais c'est peut-être le KGB qui l'a poussé en disant, écoute, mon coco, tu as beaucoup de fric, tu connais beaucoup de monde, c'est le temps
1: et
0: de...
1: on pourra peut-être t'aider.
0: On pourra peut-être t'aider, effectivement, ouais. Il faudra que tu fasses ça, etc. Et donc, il y a un faisceau de circonstances qui nous montre quand même que c'est pas impossible.
1: Alors, Sergueï Zhirnov, on parle de votre livre, Les auxiliaires du mensonge, Paris aux éditions Istia et Cie, des histoires contemporaines d'espionnage et de mensonge. Et il y a, alors, vous faites, on va pas trop en parler pour pas déflorer le sujet, mais vous parlez aussi dans le même ordre d'idées de l'affaire Epstein.
0: Ouais.
1: Et de ce criminel sexuel. Je dis pas que vous en faites un espion du KGB, mais là aussi, l'histoire, quand on la lit à travers votre livre, Sergueï, prend une allure un petit peu différente. C'est pas simplement une histoire de mœurs. C'est aussi une histoire d'espionnage, d'influence, de chantage.
0: Absolument, de compromat. C'est une histoire de compromat.
1: Voilà. Et, ouais. Et on comprend tout de suite, je trouve qu'on comprend tout de suite beaucoup mieux ce qui se passe.
0: Je crois aussi. Ça veut dire qu'on présente Epstein juste comme un pédophile qui un mec sale qui organisait les réseaux
1: et qui se servait de sa fortune pour assouvir des désirs personnels.
0: Mais le but n'était pas absolument pas ça. Hein.
1: Ouais.
0: Parce que comme il filmait ça, parce qu'on dit qu'il filmait pour après se revisionner avec ses films et donc prendre du plaisir. Non. Non, il utilisait ça pour faire des affaires, pour faire de l'influence, et donc.
1: Et ça, c'est typiquement une méthode russe.
0: C'est une méthode de KGB, méthode soviétique.
1: Soviétique.
0: Parce qu'à l'époque, ouais. c'était l'époque soviétique. Mais il y a même autre chose. Ça veut dire il y a mieux. Ça veut dire que sa compagne, Ghislaine Maxwell, c'est pas n'importe qui non plus. Son papa, Robert Maxwell. C'est quelqu'un qui est né en Ukraine, enfin entre l'Ukraine et la Pologne,
1: ouais.
0: Qui pendant la guerre était en France,
1: un juif communiste en fait,
0: un juif communiste, ouais. Voilà, qui est passé par la Légion étrangère française, qui est parti à Londres, qui a servi donc d'agent secret pendant la Deuxième Guerre mondiale, qui a gagné le galon de capitaine dans l'armée britannique, donc qui a acquis la nationalité britannique, qui a changé son nom, donc bien évidemment il s'appelle pas Maxwell à l'origine. Et puis après, il se lance dans l'industrie médiatique, dans l'édition et dans les journaux. Il devient un mania et il devient un tycoon donc de la presse, mais pas n'importe lequel non plus. Parce que lui, il va beaucoup en URSS, il publie tous les secrétaires généraux du pacte de Varsovie, de Brejnev, de Todor Zhivkov, de Henri Honecker, etc., etc. Et donc, en réalité, clairement, on dit dans beaucoup de biographies de Maxwell qu'il est un agent d'influence du Kremlin.
1: Ouais.
0: Et donc, qui fricote aussi avec le KGB. Il y a peut-être le KGB qui lui paye, qui lui donne des sous pour publier ses œuvres communistes et influencer aussi d'une manière communiste.
1: Et d'ailleurs, comme beaucoup d'agents du Kremlin, il finit mal. On sait pas très bien.
0: Il finit très très mal parce que il finit
1: soi-disant suicidé
0: de son yacht.
1: Donc
0: un accident ou un suicide, mais c'est très trouble parce que
1: on va laisser là encore les lecteurs parce que l'histoire est complexe, elle est absolument passionnante. Là, il y a cette filiation entre Maxwell et sa fille donc qui est la compagne, disons, d'Epstein
0: mais l'instigatrice aussi un tout petit peu de ce que fait
1: l'instigatrice, la compagne, oui c'est ça, l'instigatrice, en fait, la compagne, ouais. la collaboratrice, la complice.
0: Ouais. C'est elle qui gère aussi les réseaux russes, parce que là aussi il y a les réseaux russes, il y a les filles russes qui arrivent de l'Est à Paris et aux États-Unis. Et vous savez, quand il y a des mineurs qui partent à l'étranger, ça suppose que ils doivent avoir des autorisations parentales d'un côté, mais de l'autre côté aussi des autorisations du FSB, du KGB, du temps de Poutine. Et donc, du coup, ça suppose aussi la participation des services secrets actuels russes dans ce trafic, parce que, vous savez, tout ce qui est trafic, tout ce qui est traite des êtres humains, la prostitution, mais aussi la drogue, c'est très sous contrôle par les services secrets russes et soviétiques. Et donc, du coup, ils sont impliqués. Mais ça se termine très très mal pour Epstein, parce qu'en fait il fréquente beaucoup Trump jusqu'à 2004, et après il se fâche. La dernière fois, je crois qu'il se voit en 2007, puis après il y a le procès de 2009 où Epstein est condamné pour la première fois, et puis en fait ils se sont fâchés pour une histoire de mobilier d'immobilier à Florida. Ils avaient la vue sur une même villa, et c'est Trump qui a acheté sous le nez d'Epstein, et donc après ils sont fâchés par rapport à ça. Trump l'a foutu dehors de son club, et Epstein à ce moment-là devient ennemi de Trump.
1: Ouais.
0: Et c'est par tous les moyens de lui faire mal. Et là on arrive à 2016, l'élection présidentielle aux États-Unis, et une histoire rocambolesque, parce que Epstein essaie de contacter les services secrets russes pour leur vendre une partie d'archives sur Trump.
1: On va arrêter là, Sergueï. On va laisser les lecteurs passer, parce que c'est absolument extraordinaire. Je voudrais qu'on consacre quelques minutes à un dernier sujet. Mais c'est sûr que moi, en lisant... Bon, sur Poutine, je savais un petit peu, parce que j'avais lu au livre précédent. Mais en lisant cette histoire d'Epstein, les choses se sont... que j'avais pas compris. Je me suis dit mais effectivement c'est ça qui s'est passé. Alors laissons de côté Epstein, ouais. et ces jeunes ukrainiennes ou russes, et passons. Alors il y a un sujet aussi que vous visitez de l'intérieur qui est évidemment très intéressant pour nous, qui est pourquoi là aussi on va pas rentrer dans les détails, mais dites-nous quand même quelques éléments, vous le développez dans votre livre, pourquoi est-ce que le 7 octobre 2023, les services secrets israéliens, qui sont considérés quand même comme les plus performants au monde, peut-être avec les Russes, j'en sais rien, avec Zeko, je sais pas, pourquoi est-ce qu'ils n'ont pas vu l'attaque du Hamas, ou qu'ils n'ont pas su le voir?
0: En fait, c'est ils voyaient ça. Et on peut pas dire, parce que maintenant on le sait qu'ils ont vu, parce qu'il y a eu des rapports qui venaient de la base, qui ont quasiment raconté tout ce qui se tramait, tout ce qui se préparait.
1: Oui, ça c'est fascinant. Ils avaient des informations, des veilleuses, il y avait
0: des veilleuses de l'armée de Tsahal et du service du renseignement militaire israélien qui voyaient tout ça. Donc ça a été rapporté. Et le haut commandement n'a pas voulu réagir par rapport à ça, ou les politiciens n'ont pas voulu réagir par rapport à ça. Et donc, ça reste quand même un mystère. Donc, pourquoi ça se passait comme ça? Peut-être ça s'explique un tout petit peu par la politique interne d'Israël dans laquelle
1: ça vous l'expliquez très bien. Vous l'expliquez très bien que ça arrive en Israël dans un contexte politique extrêmement tendu déjà.
0: Tendu, voilà, et Netanyahou qui est fragilisé et donc qui cherche aussi à s'asseoir différemment dans le contexte politique. Mais il y a autre chose aussi, vous savez, moi j'ai toujours un regard très particulier parce que j'ai aussi un regard d'expert en géopolitique et en relations internationales. Et je rappelle quand même quelque chose, une coïncidence qui est troublante pour moi par ailleurs, c'est-à-dire que Israël et l'Arabie Saoudite sont sur le point de signer les accords d'Abraham.
1: En 2023.
0: En 2023, en septembre. Donc en fait, c'était prévu pour le mois d'octobre ou de novembre. Ça changerait la géopolitique entre l'Israël mondial, mais surtout sur la péninsule arabique. Et y a un énorme projet qui est un projet économique et géopolitique, qui est la nouvelle route vers l'Europe de l'Inde. Les États-Unis, donc Biden, au mois de septembre 2023, il y a le G20 qui se passe à New Delhi. Xi Jinping ne vient pas, la Chine ne vient pas. C'est une des rares fois où la Chine ne vient pas à ça. Je vous rappelle que la Chine a construit sa route de soie, en fait, ses nouvelles routes qui passent par l'Asie centrale, par la Russie, mais aussi par l'Asie. Et c'est un projet qui a coûté au moins 1 000 milliards de dollars à la Chine. Donc la Chine développe ce réseau vers l'Europe. Et ce projet, en gros, l'Inde, par la mer, arrive vers les Émirats Arabes Unis ou l'Oman. Après l'Arabie Saoudite, après l'Israël, et boum, on est en Europe. Ouais. Et donc, ça court-circuite le détroit d'Ormuz, ça court-circuite le détroit de Bab el-Mandeb, le canal de Suez, et en fait, ça fait ruiner tout le monde.
1: Ouais.
0: Et surtout, ça fait ruiner les Chinois, parce que eux, ils ont investi 1 000 milliards. Ce projet, au début, il est estimé à 8 milliards.
1: Ouais.
0: 8 milliards seulement.
1: Ouais.
0: 1 000 milliards et 8 milliards. Mais même s'il va coûter 3 fois plus, peu importe, c'est toujours 5 fois moins ou 50 fois moins que ce que ça a coûté aux Chinois. Et boum, le 7 octobre arrive, et bien évidemment, ça fait bouiller l'Israël et l'Arabie Saoudite, ça fait capoter tout ce projet. Et donc, ça donne aussi une approche complètement différente parce que on
1: place... là c'est votre vision de géopoliticien si je peux dire beaucoup à moins d'espionnage, mais c'est un petit peu la même chose, c'est-à-dire que vous projetez un éclairage si vous nous permettez d'être... parce que ça explique non seulement ce qui se passe le 7 octobre et d'une certaine façon la cécité des Israéliens et aussi peut-être un peu des Américains là-dessus, mais ça explique toute la suite, ça explique la guerre d'Iran, ça explique toutes ces routes, puisqu'on parle du détroit d'Ormuz, etc. Ça met en perspective tout ce qui est en train de se passer actuellement.
0: Ça explique l'Iran, parce que l'histoire de la guerre contre l'Iran et de détroit d'Ormuz, en fait ça remet en selle cette histoire qui a été capotée en 2023. Parce que du coup, même l'Israël, il y a Netanyahou qui a dit, écoutez, nous on propose pour faire oublier tout simplement cette histoire d'Ormuz, parce que les Iraniens nous embêtent avec tout ça et vont toujours essayer de nous embêter avec tout ça. Faisons quelque chose qui contourne tout ça. Donc revenons à cette route, à cette nouvelle route passant par les Émirats, par l'Oman, par l'Arabie Saoudite et l'Israël. Je vous donne le port de Haïfa qui est chez nous, le port de Haïfa qui est sur la mer Méditerranée, donc la voie directe sur l'Europe. Faisons un pipeline qui et autre chose, des chemins de fer qui vont conduire les conteneurs, etc. Et donc bien évidemment tout ça, mais il y a autre chose aussi. Les services israéliens ont fait quelque chose. En fait, les dirigeants des services israéliens ont fait quelque chose qui arrive très rarement dans le monde moderne. Ça veut dire ils ont assumé leur responsabilité. Ça veut dire il y a beaucoup de hauts responsables qui ont dit oui, on a commis une faute. Oui, cette faute a amené à une tragédie. Oui, cette tragédie est insupportable. Donc on démissionne et donc on essaie de faire de la sorte pour que ça n'arrive pas la deuxième fois.
1: Ouais.
0: Et d'ailleurs, après, il y a eu l'histoire de pager que j'ai raconté l'année dernière dans mon
1: pagers,
0: livre précédent.
1: Là,
0: et donc, il y a eu les histoires aussi des assassinats ciblés des têtes de Hamas et de Hezbollah, etc., etc. Donc, en fait, les services se sont rachetés quand même depuis.
1: Les services se sont rachetés. Mais effectivement, vous expliquez bien, cette cécité qui a eu juste avant le 7 octobre 2023. Alors, on va pas en dire plus, hein. Ouais. On va renvoyer tous les lecteurs à ce livre, hein. C'est l'été, donc c'est vraiment le livre qu'il faut lire pendant l'été. Mmh. Sergueï Girnov, Les auxiliaires du mensonge, et c'est aux éditions Istia et compagnie. Merci Sergueï d'être venu parler au micro de Pilpoul.
0: Merci Marc.
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4: David Funkinos, pardon, on était déjà à l'antenne, il faut que je fasse mon ouverture d'antenne là, parce que ça fait longtemps qu'on s'est pas vu avec David. Donc on papotait, bonjour à toutes, bonjour à tous, si vous venez de nous rejoindre sur RCJ, c'est essentiel. Et donc mon invité, le seul, le grand, l'unique, le très drôle David Funkinos, bonjour.
5: Bonjour Sandrine, bonjour à tous.
4: Comment ça va David?
5: Ça va très bien, et encore plus quand je vous vois.
4: Mais qu'est-ce qu'il est gentil, qu'est-ce qu'on
5: aime. J'écris des livres comme ça, c'est notre petit rendez-vous annuel.
4: Sinon vous n'écririez pas de livres.
5: Exactement.
4: Ah là là là là. Bon, vous avez compris, j'ai de la chance aujourd'hui. J'ai de la chance de recevoir David Funkinos pour parler de Je suis drôle, c'est aux éditions Gallimard. Je l'ai lu deux fois David déjà. Pas
5: ça
4: mal
5: ça
4: ou pas?
5: Ça fait plaisir.
4: Non mais vous savez pourquoi?
5: Mais vous n'avez pas compris la première fois.
4: Faites gaffe, ça va être long l'émission sinon, pour vous surtout. Pas du tout. C'est parce que il y a deux, trois écrivains comme ça, je peux vous citer. Ouais, allez, vous êtes quatre, je crois même d'ailleurs, que j'aime tellement. Quand je reçois votre livre, je me dis pas quand est-ce que je vais le recevoir pour le lire, parce que je lis les livres généralement deux, trois jours avant de les recevoir, parce que j'ai la chance d'en lire beaucoup. Bref, je vous raconte pas ma life. Juste pour vous dire que quand je reçois un Karine Thuil, quand je reçois un Amanda Sterz, quand je reçois un Tatiana Dronet, quand je reçois un Emily Fresh, et quand je reçois un David Funkinos, et il y en a d'autres comme ça, ouais, en plus c'est des copains, je le prends et je le lis le soir même. Et puis là, forcément, j'allais vous recevoir, ça fait peut-être un mois et demi que je vous ai lu, donc je me suis dit, évidemment, hier, je vais le relire. Parce que, ce Gustave, bonsoir, on en tombe un peu in love d'une certaine manière. Alors David Funkinos, ce qui est bien avec vous, c'est que j'ai pas besoin de vous présenter, on gagne du temps, auteur de nombreux romans, enfin bon, on va pas tous les citer, on va pas dire le nombre de traductions, mais quand même traduit en plus de 40 langues, on va pas dire le prix Goncourt des lycéens, le prix Renaudot, le nombre de millions d'exemplaires vendus dans le monde. On va juste dire que qu'est-ce qui vous a amené à l'histoire de Gustave Bonsoir.
5: Alors c'est vrai que ça fait très longtemps que je voulais écrire un livre sur l'humour. Parce que moi, c'est très important pour moi. Les gens que j'admire le plus sont les gens qui me font rire. Et j'ai été un peu dans cette énergie au début de ma vie littéraire. Mes premiers romans étaient uniquement centrés sur l'humour. J'avais le sentiment que pour exister, pour être aimé peut-être, il fallait être drôle. Et c'est vrai que c'est un peu la motivation de mon jeune personnage, Gustave Bonsoir, qui vraiment a la certitude comme ça pour rattraper aussi ce qu'il n'a pas eu dans l'enfance, des fêlures, une forme de douleur. Il a le sentiment que pour être aimé... être drôle, c'est la seule solution. Malheureusement, il est drôle avec son entourage, comme on a tous autour de nous le comique de la famille, le comique voilà de situations amicales. Mais il va monter sur scène et va se rendre compte qu'à part lui, pas grand monde ne rit quoi.
4: C'est
5: donc
4: beaucoup
5: là,
4: plus compliqué.
5: C'est le
4: ça.
5: Début du chemin compliqué, mais il va rester obsédé jusqu'au bout. Et on va voir qu'il va trouver une forme d'issue à tout ça.
4: Tout à fait. Alors, vous me direz jusqu'où on peut raconter l'histoire, évidemment, David Funkinos. Vous étiez drôle, vous, quand vous étiez petit?
5: Petit, je crois pas. Mais après,
4: aujourd'hui, grave.
5: Alors, en tout cas, c'est très important pour moi, l'humour. Peut-être que plus tard, c'est vrai que j'ai eu, je l'ai raconté souvent, j'ai eu une grave maladie. J'ai passé des mois à l'hôpital à l'âge de 16 ans. Je me suis mis à ce moment-là à lire, à écrire et peut-être à développer une forme de légèreté. Et puis... Alors très souvent, l'humour, c'est lié à la séduction aussi.
4: Oui.
5: Et comme j'ai pris tellement de râteaux, j'ai pris tellement de râteaux entre 15 et 20 ans, 25 ans, oui. Que j'ai dû développer l'humour, il ne me restait plus que ça.
4: Donc
5: après, quand j'ai eu un physique nettement plus avantageux, j'ai commencé à pouvoir exprimer la part mélancolique de mes livres.
4: Et puis quand vous êtes devenu une star aussi littéraire, ça aide, non?
5: Je ne sais pas, on ne sait jamais pourquoi les gens nous aiment. Il ne faut pas
4: Exactement.
5: Se poser la question.
4: Il faut
5: pas
4: aimer les gens et pas se demander pourquoi.
5: Voilà. Mais en tout cas, il y a aussi dans le désir de ce livre, au-delà de moi, puisque c'est un vrai roman, j'avais lu un article qui racontait à quel point il y a une sorte d'essor des comédie clubs, on en ouvre partout.
4: Oui.
5: Les jeunes, je dis dans mon livre que c'est le nouvel Eldorado de la réussite. Beaucoup, beaucoup de jeunes veulent réussir dans l'humour. Alors pas que des jeunes, il y a des ouvertures de comédie clubs seniors, dans les EHPAD maintenant, voilà, ce sont des comiques qui font...
4: C'est un mot aussi, voilà, stand-up.
5: Ouais, c'est ça, mais il faut savoir que je raconte un peu dans le livre... Le rire fait du bien, fait baisser la tension artérielle. On fait plus yoga maintenant, mais du yoga du rire. Il y a comme ça, on se rend compte à quel point c'est vraiment au cœur de notre société. Et puis c'est aussi lié aux réseaux sociaux. Moi, je vois ma fille, elle regarde des vidéos courtes, Et finalement, la meilleure façon de capter l'attention, c'est l'humour.
4: Oui,
5: donc, elles voient ce qu'ils appellent des shorts. Donc, tous les jeunes voient des vidéos courtes et après reproduisent ça. Moi, je la vois faire des vidéos avec avec ses copines. Voilà, vous avez aussi une ado. Et ça développe l'humour, en fait, chez les jeunes, beaucoup. Et puis après, il y a ce désir peut-être...
4: Ils sont très drôles, enfin, c'est peut-être le père et la mère juive qui parlent, mais je trouve qu'effectivement, les ados sont très drôles et ont peut-être plus de liberté dans leur manière d'être drôle, dans les vannes, etc., que nous, peut-être avec nos propres parents.
5: Parce qu'on ne le dit pas assez souvent, mais vraiment, il y a beaucoup, beaucoup de choses sur les réseaux sociaux qui sont liées à l'humour. Donc c'est vrai que ça développe ce désir-là, et ce n'est pas un hasard si maintenant beaucoup de jeunes veulent se lancer dans l'humour, dans le stand-up, et puis c'est un peu une drogue quand on commence à faire rire.
4: Mais
5: voilà,
4: oui.
5: On a envie de continuer. Je dis d'ailleurs dans mon roman qu'il y a des générations. Il y a 40 ans, c'était les années 80, tout le monde voulait devenir faire du business, c'était les années tapis. Il y a 30 ans, c'était le foot. Il y a 20 ans, c'était chanteur.
4: Oui.
5: Il y a 10 ans, je sais pas si vous vous rappelez, mais tout le monde voulait être pâtissier. Tous les jeunes, ils voulaient tous faire des religieuses au chocolat.
4: Bah, parce que c'était à cause des émissions aussi.
5: Ouais, mais il y a plein, il y a le nombre de jeunes, cette filière-là, en fait, le nombre de gens qui sont dans les métiers de la restauration, c'est beaucoup grâce aux émissions. Et maintenant, j'ai le sentiment que pour exister, il faut être drôle.
4: Bon, imaginez, peut-être dans 10 ans, tout le monde voudrait être écrivain, et à ce moment-là...
5: Ça, c'est... Non, Sandrine, ça, c'est vieux, c'était les années 70, ça. Les années 50, 60, 70. Maintenant, je crois pas sûr que ça soit... Tu l'as dit, avec l'intelligence artificielle, et l'angoisse que ça peut susciter... Enfin, c'est aussi génial pour plein de raisons, mais l'angoisse que ça peut susciter pour plein de métiers...
4: Donc,
5: il y a des métiers comme graphiste, comptable, des métiers du cinéma. Enfin, je veux pas angoisser vos auditeurs,
4: mais il
5: va avoir une vraie mutation.
4: Bien sûr.
5: Et je pense qu'il y a des métiers dans la création, tout ce qui est interprétation, c'est-à-dire art visuel, écriture aussi. Les romans, je pense que ça va rester.
4: Et d'autant plus que, là on a vu avec l'intelligence artificielle, j'ai plus le chiffre, mais il y avait des chiffres délirants sur le nombre de romans écrits par l'intelligence artificielle qui arrivaient en auto-édition chez Amazon, à tel point qu'ils ont dû réguler, parce qu'effectivement il y en avait beaucoup trop. Alors là, c'est David Funkinos lui-même qui l'a écrit, bien évidemment, et notre ami Gustave Bonsoir. On peut se demander si l'art de Gustave Bonsoir n'a pas un lien avec son enfance chaotique. Commençons par le début, son prénom. Et son nom de famille, puisqu'effectivement, c'est rare de s'appeler Bonsoir.
5: Oui, c'est rare de s'appeler Bonsoir. Puis c'est... Moi, je trouve que le prénom, souvent, a une énergie comme ça. Donc, je cherche très longtemps le prénom de mes personnages.
4: Mmh.
5: Et Gustave Bonsoir, je trouve que c'est un nom qui représente à la fois quelqu'un dont on sent l'aspect comique, et en même temps, avec Gustave, il y a une forme de mélancolie. Et c'est vrai que c'est un livre qui parle beaucoup de cette formule, en fait, d'une certaine manière, que j'illustre, de la politesse comme
4: arme du désespoir.
5: Ouais, voilà, comme l'humour, comme politesse du désespoir, pardon. Et donc, c'est vrai qu'il y a pour moi les deux versants d'une même émotion à travers la tristesse et l'humour. Et je pense que vous avez déjà dû recevoir des comiques, et souvent hors antenne ou dans la vie,
4: ils sont
5: assez timides,
4: drôles.
5: Ils sont un peu dépressifs. Il y en a plein qui sont pas, ils supportent pas qu'on leur demande de les faire. Moi, j'ai travaillé avec des comiques.
4: Qui n'étaient pas drôles dans la vie.
5: Non, en tout cas, qui avaient, c'était pas des bouts en train. Et pas forcément. Et il y a comme ça, toujours avec l'humour, cette volonté de masquer. Alors, c'est pas ici qu'on va dire le contraire. Je veux dire, quand on parle de l'humour juif, il est très souvent lié au désespoir, ou en tout cas à des conditions qui peuvent être difficiles.
4: Et à un niveau d'humour qui, effectivement, parfois est incompréhensible pour d'autres, parce qu'on peut faire des vannes sur des choses que d'autres n'oseraient pas. Alors, donc, notre Gustave Bonsoir, on peut pas dire qu'il ait eu un début dans la vie très très fun. Enfance chaotique, c'est peu de le dire. Sa mère est décédée quand il était tout jeune, et sa propre mère, elle-même, avait eu des malheurs familiaux.
5: Oui, complètement. Alors, c'est le début du livre, je raconte une enfance assez, assez douloureuse. Mais c'est vrai que je raconte aussi, au tout début du livre, je parle de plein de trajectoires d'artistes, des peintres, des réalisateurs, des écrivains, qui ont traversé des enfances... traversé des enfances difficiles, soit par la violence, le rejet des parents, par des agressions, par la pauvreté, par la maladie, de Frida Kahlo à Virginia Woolf. Enfin, vraiment, c'est impressionnant de voir à quel point il y a un lien entre une forme de douleur de l'enfance et puis le développement de la sensibilité.
4: Artistique.
5: Et donc, lui, clairement, c'est vrai que quand je raconte son enfance avec sa maman qui meurt d'une maladie d'une manière prématurée, et puis il va être adopté, il y a cette fêlure qui fait que même s'il est très aimé par sa famille d'accueil, ouais, famille adoptive, il va conserver en lui une forme d'incertitude de lui-même qu'il va essayer de rattraper par l'humour. En fait, l'humour, c'est une consolation.
4: Alors, avec une très chouette famille d'adoption, hein, il aurait pu tomber pire. Il y a Catherine et Michel. Catherine, elle est directrice d'école. Jean-Michel, il est professeur des écoles. Bon, Jean-Michel, il peint. On peut pas dire que ce soit un grand, grand peintre, mais quoi qu'il en soit, voilà.
5: C'est ouais, on peut dire ça comme ça, ouais. C'est
4: on peut dire ça comme ça. En tout cas, c'est une jolie enfance. Et puis, lui, il veut à tout prix se faire aimer. Et ses parents lui disent « Nous t'aimons comme tu es, sois toi-même, etc. » Mais effectivement, le déclic, un jour, il va faire rire ses parents, comme ça arrive chez beaucoup d'enfants. Et là, il se dit « Wow, c'est génial, quand je ris, je suis aimé. Tout de suite, je comprends que je suis aimé. Donc, je
5: c'est
4: veux
5: exactement
4: faire rire. »
5: Ça, c'est l'acte fondateur. Mais c'est vrai que la première fois qu'on fait quelque chose de drôle et que l'on rit, et c'est, d'abord, c'est une caresse sonore. On a un sentiment d'être apprécié, d'être aimé, de susciter comme ça une sorte d'émotion chez l'autre. Et lui, à 7 ans, il va faire quelque chose de drôle, il va faire rire sa famille, et il va se dire, c'est ça que je veux être pour exister, pour... Il va avoir le sentiment que faire rire, c'est vivre doublement, d'une certaine manière. Et donc, il va être dans l'obsession, et il va développer, il va travailler son humour. Et c'est vrai qu'il va être drôle durant toute son adolescence, il va faire plein de choses assez marrantes. Mais après, il y a une grande différence entre être drôle et puis monter sur scène.
4: Et monter sur scène pour être drôle.
5: Ouais, exactement.
4: Et écrire, en fin de compte. Parce que généralement, quand on est drôle dans la vie, c'est parce qu'on est un peu vif et qu'on peut faire des vannes, faire de la répartie, etc. Comme vous, quand vous êtes invité ici, et même ailleurs. Mais monter sur scène et écrire des sketchs, ça, c'est autre chose. C'est notre dynamique.
5: Ouais.
4: Clairement. Vous, qu'est-ce qui vous fascine tant, finalement, dans ce monde du stand-up et dans le fait, comme Gustave va le faire, et de vouloir monter sur scène et faire rire les gens?
5: Je trouve que c'est assez passionnant parce qu'il y a quelque chose de l'ordre de l'immédiat avec l'humour. L'humour, il y a une vérité. On rit ou on rit pas.
4: Oui.
5: C'est pas, on peut voir un film d'auteur, on sait pas ce que la personne pense. Est-ce qu'elle s'ennuie à mourir? Est-ce qu'elle est bouleversée? On sait pas. Il y a quelque chose qui est à la fois extrêmement génial et douloureux, c'est-à-dire que les comics s'enchaînent. Moi, j'ai vu des comedy clubs, j'ai parlé à des patrons.
4: Mais oui, quand on fait que vous avez été dans
5: quand on fait un bide, c'est terrible. Et après, on s'enfonce. Et lui, alors mon pauvre Gustave, bonsoir. En plus, il a pas de bol. Il tombe.
4: La première fois qu'il passe, il passe après.
5: Une fiche géniale. Et donc, il fait rire tout le monde. Et donc, il est complètement déstabilisé. C'est jamais facile de passer après quelqu'un de bon, hein. Il vaut mieux passer après quelqu'un de mauvais, quoi.
4: Ouais,
5: partout dans la vie, hein.
4: Mais partout, hein.
5: Voilà. Ouais, même dans la vie amoureuse.
4: Mais bien sûr,
5: si l'ex de la personne avec qui vous êtes est génial,
4: c'est
5: on n'est pas bien, quoi.
4: Ben non, on est comparé. Et quand vous êtes ado, il vaut mieux avoir une copine qui est beaucoup plus moche que nous que l'inverse, on est d'accord. Bah si, toutes les filles, on a fait ça.
5: Ah, c'est un autre truc, ça.
4: Mais ouais, mais évidemment, mais évidemment.
5: Oui, on se valorise, par rapport aux autres. Mais en tout cas, lui, il va être totalement déstabilisé. Et puis c'est un livre, en fait, c'est un roman initiatique, c'est un roman d'éducation. Et c'est vrai on n'est pas égaux face à la capacité à surmonter un échec. Il y a des gens qui ont été très aimés, qui sont solides, qui sont psychologiquement en capacité de surmonter les épreuves et de dire voilà, c'est pas grave, je vais remonter, je vais continuer. Lui, après ses échecs, il a le sentiment que son monde s'effondre totalement. Il se sent humilié. Et c'est vrai que il va se renfermer sur lui. Et il va faire un long chemin aussi pour cicatriser les douleurs de l'enfance, pour finalement être dans une forme de consolation avec lui-même, pour pouvoir offrir au monde ce qu'il a de meilleur.
4: C'est ce que vous dites aussi quand là on est avant qu'il aille sur scène, quand il termine le lycée. Vous dites qu'il lit beaucoup, il utilisait les pages pour colmater les trous de son sommeil, quelques virgules suffisaient parfois à vaincre une insomnie. Ça c'est quand on lit pas du Funky Nose, que sinon on dort pas, on veut le finir. Sans trop savoir pourquoi il raffolait des auteurs dont le nom comportait un K. C'est votre cas ou c'était juste pour faire rire ça?
5: Oui, non, je m'auto.
4: Vous auto.
5: Non, ça me fait rire.
4: Il y a
5: rire.
4: Kafka et Funky Nose.
5: Voilà, ça me fait rire. Non, mais j'aime bien. En même temps, il y a des choses. C'est assez. J'aime bien que mes livres soient très différents de par leur sujet, de par les univers que j'aborde. Entre La Délicatesse et Charlotte, on peut pas faire plus différent.
4: Non, c'est clair.
5: Mais il y a des choses qui reviennent tout le temps. Il y a toujours les Polonais. Il y a des notes de bas de page. Il y a les références aux auteurs.
4: C'est dans les notes de bas de page.
5: Il y a plein de petites choses qui font que voilà, j'aime bien qu'on puisse. On n'aime pas mon travail, mais on puisse se sentir chez moi.
4: On aime et on est chez vous. Alors, il a une copine qui est drôlement chouette quand même, hein, Margot. Hein. C'est un chouette personnage. Elle aime beaucoup. Elle a pas forcément. Il aurait pas forcément besoin de la faire rire pour qu'elle l'aime, Margot.
5: Ouais, complètement. Non, elle est séduite par lui. Il a une forme d'aura. Mais elle va être touchée aussi par ce qu'elle voit de sa fragilité. Après, c'est aussi intéressant quand les gens autour de nous vous soutiennent et puis vous réussissez pas. On se sent un peu gêné, humilié. Et notamment avec les parents, c'est vrai que tous les parents qui voient leur enfant s'engager dans une carrière artistique sont souvent un peu inquiets.
4: Oui, et donc, juste titre.
5: Et donc lui, progressivement, alors qu'il va subir quelques échecs, il va un peu se refermer. Il peut peut-être supporter

0: digéré. Il traversa les décennies, Pierre Desproges à Laura Felpin, en passant par Jerry Seinfeld. Chaque artiste agit ainsi. Il faut d'abord tout connaître, puis tout oublier. Je crois que c'est comme ça qu'on enseigne aux Beaux-Arts. On leur dit une première... Non, aux Beaux-Arts en Russie. Je crois que c'est ça. Enfin, c'est mon mari, sculpteur et peintre, qui me l'a dit. Et on leur apprend tout. Et après, on leur dit, vous désapprenez tout ce que vous avez appris pour pouvoir avoir votre style et votre patte. Vous, vous avez fait comme ça aussi, ingérer, puis digérer. Vous avez ingéré beaucoup de littérature dans votre jeunesse. Et après, David, avant de commencer à écrire ou pas du tout?
1: Mais en tout cas, merci de citer ce passage, parce que c'est vrai que c'est un livre sur l'humour, c'est un livre sur la trajectoire d'un jeune homme, et c'est aussi un livre sur la création. Comment on devient artiste, d'une certaine manière. Et donc, devenir comique, c'est comme devenir écrivain, peintre, musicien. Il y a toutes ces années d'apprentissage. Et donc, c'est vrai que ça fait écho à ce que moi, j'ai pu ressentir. C'est vrai que j'ai lu, à partir du moment où j'ai été hospitalisé à l'âge de 16 ans, que j'ai passé de nombreux mois à l'hôpital, je me suis mis, on était en 1991, donc avec beaucoup moins de possibilités de s'évader.
0: Il n'y avait donc, pas de téléphone portable.
1: Voilà,
0: hein,
1: il n'y avait pas Instagram, il n'y avait pas Netflix.
0: Ben voilà.
1: Il y avait les livres. Et c'est vrai que les livres m'ont sauvé la vie, m'ont permis de voyager de ma chambre, m'ont consolé. Et c'est vrai que, sans forcément penser que j'allais devenir écrivain,
0: oui.
1: L'apprentissage du rapport aux mots, à la littérature, se fait d'abord par connaître le maximum de choses. Donc c'est vrai que moi, j'ai eu cette étape-là. J'ai lu, et ça m'a permis d'affiner mon propre univers. Mmh. Et donc, c'est là que la bascule se fait. À quel moment on digère les influences pour qu'elles ne soient plus visibles? Moi, je me souviens quand j'ai envoyé mon premier manuscrit par la poste, à 25 ans,
0: ouais.
1: Il a été refusé partout. Puis d'un coup, j'ai reçu un appel des éditions Gallimard. Donc, incroyable.
0: Vous avez été édité chez Gallimard, ouais, dès le premier?
1: Oui, premier, par la poste. Et là, la personne qui m'appelle me dit « Ah, je sens chez vous l'influence de Robert Walser ». Je dis « Ah oui, bien sûr, tout à fait ». Alors, je savais pas du tout qui était Robert Walser. C'est un auteur suisse du début du siècle que j'ai lu par la suite.
0: Ouais.
1: Mais c'est vrai que je le connaissais pas. Et donc là, je me dis « J'ai réussi ». C'est-à-dire, on voit pas mes influences.
0: Non.
1: On voit pas les auteurs qui ont été importants pour moi, parce que j'ai créé mon univers, mais on vient tous du fruit des autres. Enfin, je veux dire, la plupart du temps, ce qu'il faut, c'est sa particularité, elle vient de nos sources, nos lectures. Et il faut apprendre à s'en libérer.
0: Alors,
1: moi, je pense qu'on voit pas qui sont mes influences.
0: Non, je vois pas. Non, moi, c'est David Funkino. C'est du talent à l'état brut. On ne sait pas qui vous influence. Alors, notre Gustave, bonsoir. Il va commencer effectivement dans ces comédie clubs et il va voir d'abord plein de comédie clubs. Il dit,
1: ouais,
0: c'est comme un speed dating des zygomatiques. Et finalement, il va passer un casting dont il pense qu'il est loupé. Puis finalement, ils le prennent. Alors, je sais pas jusqu'où vous voulez raconter David Funkinos du livre.
1: On peut tout raconter.
0: On raconte tout le livre.
1: Parce que c'est pas alors, l'histoire. Il va se passer beaucoup de choses.
0: Il va se passer beaucoup de rebondissements.
1: Et puis, il est persuadé qu'il va réussir. Et on va voir qu'il va réussir d'une manière un peu surprenante.
0: Exactement.
1: Mais après, un livre, c'est aussi l'écriture et la plongée dans les émotions.
0: Donc en fait, il se loupe, hein, complètement à la première scène. Ça s'appelle comment, le Pigalle Comedy Club. Et puis, il va revenir quand même une deuxième fois, il se loupe. Encore pire.
1: Oui, et là, ça va être assez humiliant pour lui. Et puis, ce qui est beau, c'est vrai que c'est un livre aussi sur le destin. Et ce qui est beau de voir souvent dans la vie de chacun, on a deux, trois rencontres déterminantes, ce que j'appelle des aiguilleurs du destin, des accélérateurs. Peut-être même parfois une seule personne qui va faire que cette personne croit en nous, à un moment donné où plus personne ne croit en nous, même nous-mêmes on ne croit pas en nous. Cette personne croit en nous davantage que nous-mêmes.
0: Oui.
1: Et c'est vrai que lui, alors qu'il enchaîne les échecs, il va rencontrer cet agent, un peu sur le, comme ça, un peu en fin de carrière,
0: Géraldine Rose.
1: Voilà, qui fume clope sur clope, qui a vécu elle-même un drame qu'on comprend plus tard. Et c'est vrai qu'elle va le voir sur scène et elle va lui dire, toi mon coco, elle est du genre à parler comme ça, toi mon coco, t'es vraiment pas drôle, mais je sens qu'il y a quelque chose en toi. Et elle va le soutenir, elle va voir avant tout le monde,
0: ouais,
1: que effectivement Gustave Bonsoir, il a quelque chose en lui. Et on va le comprendre plus tard, ce qu'il a en lui, mais elle va plutôt le faire bifurquer vers des castings, il va enchaîner les figurations dans les films, les petits rôles au théâtre. En fait, ça va basculer dans l'histoire d'un apprenti comédien et qui va se dire jusqu'où je vais accepter les galères.
0: Ouais. Et alors ça, vous le saurez en lisant le livre. Cette Géraldine Rose, vous avez eu une Géraldine Rose dans votre vie, David Funkinos?
1: Je parlais à l'instant de mon envoi de mon premier manuscrit par la poste. C'est vrai que mon premier livre avait été refusé un peu partout. Il est clair que mon éditeur, qui est toujours mon éditeur actuel chez Gallimard, Jean-Marie Lacaftine,
0: c'est beau ça.
1: C'est clairement quelqu'un qui a changé ma destinée, puisque il est tombé sur ce manuscrit, puis il a dit bon bah j'ai

0: trouvé la note après qui disait c'est foutraque, c'est bordélique, mais ça vaut le coup d'essayer. Donc on est en 2001.
1: Ouais.
0: Le livre a été publié en 2002. C'est vrai que ça part dans tous les sens. D'ailleurs, je vous déconseille plutôt de lire ces livres-là. Mais bien sûr, c'est quelqu'un qui a cru en moi avant tout le monde. Et c'est vrai que quand 10 ans après, j'ai eu le succès de la délicatesse, et après 15 ans après, quand j'ai eu le Renaudot, le Goncourt des lycéens pour Charlotte, on s'est regardé et puis je lui ai dit, tu vois, t'as bien fait croire en moi et merci pour ton soutien pendant toutes ces années.
1: Mais est-ce que vous, à ce moment-là, au tout début, vous croyiez en vous ?
0: Ah non, pas du tout. Moi, j'ai jamais...
1: Alors pourquoi vous écriviez ?
0: Parce que j'avais besoin d'écrire. C'était ma vie, c'était mon oxygène. Non, mais je croyais pas en l'idée de pouvoir vivre de l'écriture, d'avoir du succès. 99% des écrivains ont un autre métier à côté. Moi, c'était très important la littérature. Mais pendant des années, mes livres étaient un peu confidentiels. Je n'ai jamais pensé... c'était même pas un souhait, en fait, d'un coup, de me dire, tiens, je vais avoir un livre qui va casser la baraque. Quand la délicatesse est sortie, le premier tirage était de 4000 exemplaires. C'était Gallimard ne misait pas du tout spécialement sur ce livre. Ça a été complètement incroyable que le livre dépasse 1 million d'exemplaires. Il y a eu le film après avec Audrey Tautou et François Damien. Mais après, moi, ça m'a surtout donné une liberté. J'ai pas écrit la délicatesse 2, j'ai pas écrit la délicatesse 3. Ça m'a donné une liberté de me dire, tiens, je peux vivre de la littérature. Jusqu'à 35 ans, 36 ans, j'avais très peu de moyens. Donc ça a été miraculeux. C'est ce qu'on peut souhaiter à tout le monde, de vivre de sa passion.
1: Alors notre Gustave, bonsoir, quand il arpente les clubs, vous dites qu'il avait repéré ce type de profil, des gens qui entre 30 et 50 ans s'interrogeaient soudain sur leur véritable envie et prenaient la décision de bifurquer. Depuis le Covid, c'était même courant. Et alors là, vous racontez effectivement ceux qui vont vers les métiers du bien-être, qui deviennent coach ou professeur de yoga, et ceux effectivement qui vont monter sur scène. Vous dites le monde entier était envahi de Max, et peut-être plus encore la France, qui est un pays sinistre. C'est sinistre la France, David Funkinos ?
0: Ouais, je crois un peu. Hein. Ouais. Honnêtement, peut-être que c'est pour ça qu'on a besoin d'humour. Je pense que le monde, d'une manière générale, est quand même dans un état assez chaotique. Mais je trouve que ça manque de joie un peu, effectivement.
1: Pourquoi ?
0: Il y a plein de choses qui sont anxiogènes, qui sont difficiles. Au premier plan, peut-être l'économie déjà. Donc beaucoup de gens sont en grande difficulté. Hein. Donc forcément, ça crée des tensions, des extrêmes, des violences. On l'a vu encore avec la victoire du PSG. Mais là, le passage que vous évoquez, parce qu'on parle beaucoup de mon jeune personnage qui a 19 ans, qui veut se lancer dans le rire, de cette nouvelle génération, mais vous avez raison, ça me touche aussi que vous citiez ce passage, parce que j'ai vu plein de gens dans les comédie clubs, gens qui ont 40, 50, 60 ans, se disent, mais c'est quoi ma vie à la con ? Il y a eu beaucoup ça avec le Covid. Ouais. Hein. C'est qu'est-ce que je fais dans ce métier ? J'ai pas envie de faire ça. Moi, j'ai envie d'être artiste, j'ai envie de montrer sur scène. Et il y a plein de gens comme ça qui bifurquent, qui se disent, voilà, la vie est courte. Il faut aller là où le bonheur peut être, l'épanouissement, quitte à se prendre des râteaux, des ratages. Mais notre époque, et c'est peut-être la première fois, j'avais évoqué ça dans mon livre La vie heureuse, c'est peut-être la première fois que... À ce point-là, dans l'humanité, les hommes et les femmes s'interrogent sur leur épanouissement et s'interrogent véritablement sur leur trajectoire et chamboulent tout, changent tout. On a plusieurs vies maintenant. Et c'est donc, c'est vrai que lui, il croise ce mec, ce Max, qui travaille dans les assurances. Voilà.
1: et puis
0: il commence à se lancer, monter sur scène et puis se rend compte que finalement... Bon, ça va être compliqué.
1: C'était bien aussi les assurances.
0: Il retourne chez maman.
1: Vite fait. Alors, on va parler des parents. Il y a une phrase dans votre livre, David Funkinos, Je suis drôle, aux éditions Gallimard, qui m'a totalement traumatisée. Et je pense que tous les jours.
0: Ah mince, ma pauvre Sandrine.
1: Mais je vais vous dire pourquoi. Ouais. Et comme vous me connaissez un peu, vous allez comprendre. Il est vertigineux de se dire que les enfants avec qui on vit quelques années quotidiennement finissent nécessairement par se transformer en visiteurs éphémères. C'est comme passer de la passion à la politesse.
0: Mais
1: parce que
0: vrai,
1: oui, nos
0: ça...
1: enfants, ils s'en vont de notre maison un jour.
0: Ça va aller quand même.
1: Je sais pas.
0: Oui, et puis ils n'ont plus les clés, et puis ils sonnent.
1: C'est ça.
0: Et puis, voilà.
1: Et puis ils disent, je passerai peut-être te voir dimanche, et puis ou pas, et puis voilà. Comme nous, on a fait avec nos propres parents.
0: De la passion à la politesse.
1: De la passion à la politesse.
0: Mais c'est vrai que c'est un livre aussi sur...
1: Visiteur éphémère, mais vous rendez compte le traumatisme que vous allez créer.
0: Ma pauvre Sandrine, mais non, mais ça se passera pas comme ça.
1: Non, elle restera à la maison.
0: Mais en tout cas, c'est vrai que c'est un livre aussi sur le... Sur le rapport aux enfants.
1: Mais oui.
0: Et l'inquiétude que peuvent avoir les parents quand les enfants font une carrière artistique. Et ce qui me touche, c'est ce personnage de Gustave Bonsoir. Il a une douceur et une politesse en lui.
1: Oui.
0: Il voit bien que sa mère s'inquiète. Et il va passer son temps à la rassurer, à lui dire non.
1: Et à lui mentir aussi.
0: À lui mentir, je suis sur un gros coup. là, on va, je vais jouer en attendant Godot de Beckett. Et, finalement, le projet se fait jamais. Et c'est pendant tout le livre, c'est elle qui attend Godot. Donc, mais en tout cas, j'aime bien les gens qui essayent, ne veulent pas encombrer les autres de leurs douleurs, de leurs difficultés. Et c'est vrai que quand il va réussir, parce que bon, on va pas raconter, mais.
1: Non, mais il va réussir.
0: Il va réussir. Il va être heureux pour ses parents aussi.
1: Mais
0: pour
1: oui.
0: Qu'il soit un peu soulagé et que ça soit, il soit plus une source d'inquiétude.
1: Alors, dans ses relations amoureuses avec Margot, lui aussi, bah, il va lui mentir. Il se sent pas à l'aise. Alors, Margot, elle a un parcours beaucoup plus classique. Elle est entourée de jeunes qui réussissent, d'avocats, etc. Et, lui, on sent qu'il y a aussi un mal-être dans les relations sociales classiques. Il se sent plus heureux, finalement, seul ou dans le monde du rire, même si ce monde du rire ne veut pas de lui pour l'instant.
0: Oui, complètement. Il va se couper aussi un petit peu comme ça, parce que le regard des autres, c'est ce que je disais tout à l'heure, c'est une douleur, c'est une difficulté. Et donc, ce que j'aime bien aussi, c'est de se dire que malgré tous ces échecs, il va se couper du monde, vous avez raison. Mais il va devoir aussi comprendre pourquoi il a des fêlures. Il va retourner sur les traces de son passé, essayer de repenser, en tout cas, de comprendre quelle était la vie de sa mère biologique. On va voir qu'il va aussi retrouver son père plus tard biologique, oui. Qu'il l'avait abandonné. Mais il y a quelque chose en lui, une sorte de lumière qui continue de scintiller, si j'ose dire. Et j'aime cette idée que malgré toutes les évidences, malgré les échecs, on doit croire en nous. C'est vrai que c'était un peu le sujet aussi de mon roman Charlotte, qui parlait de Charlotte Salomon,
1: oui.
0: Qui malgré toutes les tragédies, celle familiale, avec tous les suicides dans sa famille, celle de l'histoire, avec son obligation de quitter l'Allemagne et d'être réfugié en France, et quelque chose en elle, qui malgré toutes les douleurs, va survivre, va subsister, c'est la foi en la création et en ce qu'elle a de plus beau en elle, et elle va aller le chercher. Et donc même dans la solitude et la souffrance, il y a cette possibilité comme ça d'avoir une incessante naissance en nous.
1: C'est joli ça.
0: Ben ça y est, j'ai dit une bonne phrase.
1: Non, vous en avez dit plein. On en aura plein pour les réseaux sociaux, là, comme d'habitude, David Funkinos. Alors, on a parlé tout à l'heure de Géraldine Rose, qui est l'agent qui va arriver comme ça dans la vie de Gustave Bonsoir, qui va être un peu sa fée clochette, qui va croire en lui. Mais au début, c'est vrai qu'elle va le mettre en figurant. Et il va découvrir ce monde que vous décrivez très bien aussi, des figurants au cinéma. Ceux qu'on voit pas beaucoup, ceux qui attendent pendant des heures et qu'on va voir passer une seconde à l'écran et qui vont manger des bananes un peu trop mûres ou trop vertes, je sais plus.
0: Un peu périmé.
1: Ouais. Un peu périmé.
0: Mais effectivement, alors ça, c'est vrai que c'est un domaine que je connais mieux.
1: Pourquoi ?
0: Parce que j'ai fait 3 films en tant que réalisateur.
1: Oui,
0: donc
1: mais
0: j'ai travaillé beaucoup.
1: Vous mettiez des bananes pourries aux figurants, je ne crois pas.
0: Non, mais parfois, alors nous, c'est vrai que je dois avouer que on était. Alors mon frère, enfin, j'ai fait des films avec mon frère, il racontait tout le film alors, aux figurants. Alors il devait juste passer dans la rue, mais ils avaient tout le scénario en tête. Voilà, il était très attentif. Je sais que sur d'autres films. On vous parque dans une loge, vous touchez votre cachet, vous attendez, à peine bonjour, effectivement, on vous laisse pas les meilleures choses à manger, mais je m'amuse, c'est un peu caricatural, mais c'est vrai que ils voient comme ça tous ces gens comme ça qui on appelle ça des acteurs de complément.
1: Oui.
0: Et lui,
1: ou
0: il
1: des
0: rêve.
1: Silhouettes, je crois qu'on appelle ça des silhouettes.
0: Il y a plein d'acteurs, il y a plein de figurants. Qui font ça pour le plaisir d'être figurant, pour gagner un peu d'argent, pour être sur un tournage, parce que ça peut être plaisant. Mais il y a aussi des figurants qui se disent, tiens, c'est une manière de mettre un pied dans le métier.
1: Bien sûr.
0: Il y a plein d'histoires comme ça. Si on pense, par exemple, je me souviens, Elsa Zeberstein, elle raconte qu'elle a été repérée comme ça par Piala pour Van Gogh, je crois. Il a changé l'actrice parce qu'il l'a vue dans le. Il y a des belles histoires.
1: Ouais,
0: on peut être repéré comme ça en ayant un tout petit rôle, en étant figurant. Et donc. Lui, il veut travailler dans le cinéma, donc c'est vrai qu'il va enchaîner les figurations, mais
1: enfin, quand on fait tic ou tac chez Disney, il y a peu de chances d'être
0: opéré. Ah oui, alors il va faire ça aussi, effectivement. Alors ça, oui, il va bosser à Disney, il va dans le costume de tic ou tac, effectivement, et puis il va complètement étouffer sous le costume.
1: Parce qu'on peut comprendre.
0: Il va, à un moment, il va balancer le costume et dire bon, j'en ai marre. Et puis son agent l'engueule et dit « C'est pas professionnel !» Et il lui dit « Mais tu crois franchement que Jacques Audiard va pas me prendre dans son prochain film parce que j'ai pas réussi à faire tic ?»
1: Mais en même temps, ce qu'il faut expliquer aux enfants qui nous écoutent, il y a des êtres humains à l'intérieur, ils ne sont pas réels, on peut le dire. Hein. C'est pas comme,
0: ils
1: comme
0: sont
1: le Père
0: réels.
1: Noël. Ils sont réels, bah, ouais. Vous pouvez, si vous voulez. Alors elle va, comme ça, lui permettre d'arriver à un rôle dont on va pas parler quand même, David Funkinos, on va laisser cela. Et on parlait d'humour et de tristesse. Ce rôle va avoir un rapport avec la tristesse, qui sont les deux phases. Est-ce que c'est vrai qu'il existe, comme vous l'avez raconté, mais j'ai mal à y croire, un musée de la tristesse quelque part en Europe?
0: Alors c'est vraiment la deuxième partie du livre et qui va être déterminante dans la vie de Gustave Bonsoir. Il va se retrouver dans le musée de la tristesse. Alors ce musée de la tristesse n'existe pas, en revanche, dans mon...
1: J'espère que vous avez déposé l'idée, parce que...
0: J'aimerais bien. Je vais en parler après, mais en tout cas, il prend source dans un musée qui existe vraiment à Zagreb, qui est le musée de la séparation. Un musée pour tous les dépressifs de l'amour, où voilà, vous avez des lettres de rupture, des objets cassés. Et donc ça, ce musée existe vraiment, comme ça. C'est une sorte de mausolée, comme ça, de la rupture. Et donc, il y a un personnage de mon livre qui, après avoir été dans ce musée, pense à un nouveau concept qui est le musée de la tristesse. Un musée sponsorisé par Kleenex. Et c'est vrai que c'est un musée qui... vous traversez des salles. Alors ça avait existé hein, au Grand Palais il y a quelques années à Paris. Il y avait eu l'exposition Mélancolie.
1: Oui, et donc puis il y avait les Nuits de la Déprime qui étaient faites par Raphaël Mizrahi.
0: Effectivement, j'avais pas pensé. J'ai reçu des messages sur Instagram qui m'ont raconté ça. C'est génial ce que fait Raphaël.
1: Ouais.
0: Mais c'est exactement la même idée. Lui, c'est la chanson. On parle vraiment de la tristesse qui peut faire du bien. C'est-à-dire parfois on aime bien voir un film qui nous fait pleurer.
1: Oui.
0: Donc c'est un musée qui traverse finalement la mélancolie. Des œuvres tristes, des citations littéraires tristes, des films tristes, des chansons tristes.
1: Triste.
0: Et finalement, c'est toute une expérience du chagrin qu'on traverse à travers ce musée. Et c'est là que mon Gustave Bonsoir va se retrouver, voilà, de manière un peu improbable.
1: Alors, vous racontez toute l'histoire de ce musée de la tristesse et d'une exposition, effectivement, qui devait être musicale, picturale, littéraire, cinématographique. Le but étant de tout faire pour que le visiteur ressorte avec les larmes aux yeux. Alors, il y aurait Ne me quitte pas, Jacques Brel. Je suis venue te dire que je m'en vais, Serge Gainsbourg. Sur la route de Madison, La couleur pourpre, Titanic, Love Story ou Kramer contre Kramer. C'est notre génération, ça, faut bien le dire, David Funkinos. Love Story ou Kramer contre Kramer, on s'en est parmi.
0: Ah, moi, toujours pas. Alors, encore plus.
1: Vous
0: Kramer...
1: avez réussi à les revoir, Kramer
0: alors,
1: contre Kramer
0: alors,
1: ou
0: Kramer
1: pas?
0: Contre Kramer, ça fait, c'est devenu, extrêmement difficile à regarder quand on est papa ou maman. Je veux dire,
1: divorcé,
0: c'est quelque chose de très, très, très difficile, hein. Moi, ça me fait pleurer, systématiquement.
1: Je pleure mieux, moi. Deux fois et après.
0: Voilà.
1: Et Love Story, c'est pareil.
0: Love Story,
1: vous
0: oui,
1: plus.
0: Oui. Bien
1: vous
0: sûr.
1: Mettez la musique,
0: ah,
1: simplement.
0: Bah, avec la musique, déjà,
1: ah, bah,
0: on est
1: voilà.
0: En chialade totale.
1: Daniel, retrouve nous la musique de Love Story. Moi,
0: ah,
1: ce que j'aime, c'est la version, il y a la version en anglais, mais la version Mireille Mathieu, tu la connais?
0: Ouais, bien sûr.
1: Ah, bah, voilà. On se mettra ça à la fin de l'émission. Je veux la version Love Story.
0: Ah, on va finir. Je suis drôle, on va finir.
1: Juste pour non, plaisir, parce qu'on la passe pas souvent.
0: Mais bon, moi, je trouve que ça c'est son... Il y a des films comme ça, moi, qui me font pleurer, ça fait du bien. Je veux dire, c'est pas... C'est comme des couvertures chaudes, quoi, d'une certaine manière.
1: Oui,
0: on se met l'hiver,
1: on regarde le film,
0: voilà,
1: on a des folles soirées.
0: Voilà, on parle pas de situations douloureuses qu'on peut tous traverser, je veux dire.
1: On parle d'autre chose. Vous aimez vos lecteurs, David Funkinos? Vous aimez les rencontrer?
0: Non, je peux pas me les blairer.
1: Vous êtes pas sympa, parce que là, j'avais besoin d'une perche. Je vais vous reprendre ça en boucle.
0: Imaginez un écrivain qui dit non, j'aime pas mes lecteurs.
1: Non, mais c'était pour me dire, mais ouais, bien sûr, j'adore les rencontrer.
0: Non, mais j'adore ça pour moi, et d'ailleurs, c'est toujours des moments très, très forts, surtout quand on sort un nouveau livre, j'échange avec eux, je reçois aussi des messages sur les réseaux sociaux, mais on peut pas écrire seul. C'est-à-dire que c'est plus qu'aimer, c'est une nécessité. Moi, j'alterne des moments où j'ai besoin comme ça d'aller ressentir, d'aller rencontrer les gens. Ça me nourrit, ça m'inspire, et puis d'autres moments où je suis dans ma solitude.
1: Mais la galère, c'est quand on vient vous voir dans un salon, comme je vais le faire pour le salon du livre Saint-Germain-des-Prés ce week-end. Il y a une telle queue pour venir vous dire bonjour. Bon, voilà. Mais il y aura beaucoup, beaucoup de monde au salon du livre Saint-Germain-des-Prés. On va dire bonjour à Carole Fernandez, qui est la directrice ou présidente. Vous êtes quoi, Carole? C'est vous l'organisatrice du salon. Bonjour, Carole.
2: Je suis la fondatrice du salon.
1: La fondatrice
2: bonjour.
1: Du salon. Je vous présente pas David Funkinos.
2: Absolument. Oh bah non.
0: Mais en plus je l'ai eu hier au téléphone et elle m'a pas dit au tu téléphone. M'as pas dit que tu faisais une surprise dans l'émission.
2: Mais non, mais parce que tu sais je fais tellement de choses, donc je voulais te faire la surprise, David.
1: Voilà. Salon du livre de Saint-Germain-des-Prés. Racontez-nous, Carole Fernandez, quel est ce salon qui va avoir lieu donc bien là, samedi 6 et dimanche 7 juin, et qui s'intitule Des pages avant la plage, où bien évidemment vous pourrez retrouver David Funkinos.
2: Bien sûr, on retrouve toujours David Fonkinos sur le salon des pages avant la plage. Alors c'est un salon qui va se situer donc place Saint-Germain-des-Prés, qui va avoir lieu les 6 et 7 juin. L'entrée est gratuite, on a une très jolie programmation de 80 auteurs sur les 2 jours, de 10h à 19h. Et on a également, pour cette troisième année, le salon prend des allures de festival avec des ateliers de lecture, des ateliers d'écriture, des ateliers de poésie.
1: Une dictée géante, j'adore ça, moi.
2: Et la dictée géante, absolument, pour la jeunesse, mais aussi pour les adultes. Et tous les ateliers sont aussi faits de la même manière, qui aura lieu chez notre partenaire à l'Hôtel de l'Industrie, juste en face du Salon du Livre de Saint-Germain.
1: Donc, en fait, vous occupez toute la place Saint-Germain. Il y a des choses au haut de Magot, à l'Hôtel de l'Industrie, et sur toute la place. Combien d'auteurs seront réunis samedi et dimanche?
2: En tout, on aura 75 auteurs. 76 auteurs.
1: Magnifique. On dit très clairement, on comprend pourquoi ça s'intitule « Des pages avant la plage ». Hein.
2: Bien sûr, c'est l'occasion de faire le plein de livres, justement avant l'été, et puis l'occasion de redécouvrir aussi en même temps, parce que le salon du livre, il est bien sûr sur cette place Saint-Germain, qui est aussi en soi déjà un voyage. Parce qu'on marche quand même, on marche quand même sur les pas de nos illustres, des illustres prédécesseurs de David Fonkinos, voilà, qui sont Camus, Hemingway, Sartre, Beauvoir, voilà, c'est ici que tout s'est passé, notamment aux Deux Magots, qui est partenaire de l'événement, et c'est aussi à Saint-Germain où se sont créés aussi énormément de courants littéraires.
1: Alors, 75 auteurs, parmi lesquels on a dit David Fonkinos, Adélaïde de Clermont-Tonnerre, Jean-Christophe Ruffin, Agnès Michaud, Bernard Werber, Justine Lévy, Michel Simès. J'ai cru voir passer aussi Raphaël Antoven, et vous m'en voudrez pas d'en citer un autre, un certain Jérémy Seban, alias mon petit frère, pour son nouveau livre, La conquête de l'ordinaire. Donc, beaucoup de monde et beaucoup de livres extrêmement différents, beaucoup d'auteurs différents qui seront là pendant les 2 jours. Ou alors, il faut regarder le programme du festival, certains sont là le samedi, d'autres le dimanche.
2: Alors absolument, il faut regarder le programme du festival. En général, ce sont des auteurs qui sont des auteurs différents qui sont là le samedi et le dimanche. Donc, il est important d'aller sur le site Salon du Livre Saint-Germain-des-Prés pour regarder toute notre programmation, mais également aussi pour s'inscrire à tous les ateliers de lecture, encore une fois, d'écriture, de poésie, qui sont extrêmement qualitatifs, et aussi à la dictée géante, avec aussi une petite surprise pour tout le public. À 16h, David n'est pas au courant encore.
1: Moi, j'ai l'info. 16h, de 16h à 17h. J'ai les, 17h. Moi, quand il est question de crêpes et Nutella, généralement, j'ai l'info. Voilà. C'est marqué, hein. Carole, distribution gratuite de crêpes au Nutella pour tout le monde à 16h.
2: Voilà, et c'est on fait goûter des auteurs. c'est tout, hein, parce que sinon.
1: Et puis on peut mettre plein de Nutella sur les pages, sa vie.
2: On peut plein de mettre du Nutella sur les pages. On a aussi de très jolies dotations avec le partenaire Montblanc pour tous les ateliers et la dictée géante qui offre des très beaux stylos Montblanc. On a plein de surprises tout au long du salon.
1: Eh bien, allez en profiter, ça va être le temps idéal en plus samedi dimanche, enfin, pas trop chaud, il y aura pas de pluie, on a tout vu. 6 et 7 juin, Salon du Livre de Saint-Germain-des-Prés, dans tout le quartier en plus, enfin vraiment, c'est un quartier qu'on aime tellement. Sur internet, c'est Salon du Livre de Saint-Germain-des-Prés en un seul mot, .fr, vous avez toutes les inscriptions aux ateliers, à la dictée, les tailles des rencontres avec les auteurs, et puis vous allez voir évidemment David Fonkinos et vous achetez, en fait, bien ce qu'il faut faire, c'est acheter un ou deux livres avant d'aller voir David Fonkinos. Comme ça, vous pouvez commencer à lire les autres dans la queue, vu que vous allez mettre 3 heures pour accéder au Graal.
2: C'est toujours comme ça avec David. Petite précision cette année aussi, il y a un café littéraire où on va avoir des conférences, énormément de conférences avec les auteurs, qui sera in situ sur le salon. Où on aura près de 85 places pour écouter les auteurs et pour donner envie d'aller les voir et de leur parler. Et voilà. Et autre dernière petite précision, c'est que le salon est entièrement gratuit. Et que les ateliers sont aussi gratuits.
1: Il faut juste s'inscrire. Voilà. Et c'est magnifique. Merci
2: exactement,
1: beaucoup, Carole
2: pour
1: Fernandez.
2: Les ateliers.
1: Moi, je vous dis à ce week-end. Je passerai vous voir, hein, David.
0: Avec plaisir. Moi, j'adore Carole. Elle est incroyablement dynamique. Et là, le salon prend de l'ampleur. Moi, je suis fidèle, j'y viens tous les ans. Là, je c'est serai vrai. Là en dédicace le samedi après-midi. Mais d'abord, ça manquait à Paris à ce moment-là de l'année.
1: Oui, je suis d'accord.
0: Et je trouve que là, avec toutes les, en plus, les rencontres, voilà, les manifestations littéraires, ça prend vraiment une très, très belle ampleur. Et puis, c'est quelqu'un qui, d'abord, aussi a le goût de faire en sorte que les auteurs soient heureux, de les accompagner, que ce soit aussi un moment festif et pas juste voilà, derrière son stand. Et ça, j'apprécie beaucoup aussi ça.
1: Ça se sent quand on aime les auteurs et les livres. Merci beaucoup, Carole Fernandez, à ce week-end. Donc,
2: merci, David. Merci à vous.
1: Pour le Salon du Livre de Saint-Germain-des-Prés. Est-ce qu'il y a, j'imagine, sur le nombre de centaines, de milliers de dédicaces que vous avez fait dans votre vie, David Fenkinos, pour tous vos livres, est-ce qu'il y a des anecdotes comme ça plus particulièrement drôles ou touchantes? Est-ce qu'il y a toujours... cette rencontre qui se fait, il y a des rencontres, j'imagine, évidemment, un peu rapides, on signe juste la dédicace, et puis il y a des moments un peu plus magiques, non?
0: Bah, j'en ai plein, souvent, en plus, j'ai la chance, vraiment, ça me bouleverse d'avoir beaucoup, beaucoup de jeunes lecteurs et de lectrices de 15, 16, 17 ans, donc, qui me racontent aussi des choses parfois aussi un peu douloureuses, un peu difficiles, et qui se reconnaissent dans les livres. Donc, ce sont des échanges assez forts, assez intenses, ou les messages que je peux recevoir sur Instagram. Des choses drôles, il y en a tout le temps, il y en a plein. Des gens qui vous racontent que ils vous ont croisé il y a 35 ans, qu'ils étaient à l'école avec vous. Mais ou alors sinon, non, j'ai eu une fois une femme, c'était au Salon du Livre de Paris, elle a dû faire peut-être 2 ou 3 heures de queue pour me dire qu'elle aimait pas mes livres. Et je lui ai dit, mais pas de problème, c'est le droit, mais quel est l'intérêt de faire 2 heures de queue pour venir me dire ça? Donc, de toute façon.
1: Et en plus, si elle les aimait pas, c'est qu'elle en avait lu au moins plusieurs.
0: Non, mais il y a des gens géniaux, il y a des gens un peu fous. Hein. Ça, on voit de tout, quoi. Mais globalement, c'est de la douceur et vraiment de la bienveillance. Alors, ce qui parfois me trouble un peu, c'est qu'il y a aussi beaucoup de, notamment de jeunes et de jeunes filles qui me demandent d'écrire sur un papier vers la beauté pour se le faire tatouer après. Donc c'est pas des groupies, hein. C'est beau de se tatouer une phrase d'un qu'on aime
1: Je crois que je l'ai déjà vu.
0: Et donc très souvent, je me dis en mince, faut que je fasse attention à ce que j'écris. Ça va être sur la peau de quelqu'un, peut-être pour toute la vie. Quoi.
1: C'est fou.
0: Donc là, ça me déstabilise un peu ça.
1: Ouais. Je peux comprendre. Le bonheur d'être triste, parce qu'à la fin, il est question de ça aussi. Il est question de ce moment finalement où on peut aller entre de la tristesse au bonheur ou inversement, et des basculements qui parfois effectivement dans la vie peuvent se faire en quelques secondes. Ce bonheur d'être triste, David Fenkinos, c'est aussi ce qui est au cœur du livre et de la vie de notre ami Gustave.
0: Oui, puis on parle de pleurer de rire, on peut avoir comme ça des fous rires dans les moments, des fous rires dans les moments tragiques. J'ai le sentiment que ces deux émotions, elles sont très très liées. On parle de, tout à l'heure, j'évoquais l'humour comme la politesse du désespoir, on parle de clown triste. Et donc, il y a cet aller-retour sur lequel j'ai travaillé dans ce livre, c'est-à-dire vraiment l'idée que quelqu'un qui veut être drôle va se retrouver d'une certaine manière au cœur du musée de la tristesse. Et c'est pratiquement la même émotion. Et donc, il faut avoir une douceur, une intimité. Pour moi, l'humour, c'est une forme de politesse, c'est un pas de côté, c'est une pudeur, c'est une façon de pas encombrer les autres. De ses problèmes, de ses et donc il y a comme ça cette douceur un peu fragile, je trouve, dans les gens qui sont drôles.
1: On parlait de tic et tac tout à l'heure. Là, il est en train de se demander qu'est-ce qu'elle va me poser comme question en commençant comme ça.
0: Je préfère tic ou tac, c'est ça. Vous préférez très partir drôle. En week-end avec tic ou avec tac? Vous préférez
1: non,
0: coucher avec tic
1: pensais...
0: ou avec tac?
1: Bon, moi, il y a la mini peut-être, mais pas tic ou tac, franchement.
0: Peut-être que ce sont des femmes derrière les...
1: Mais allez savoir, effectivement, ne serions pas genrés, enfin. Vous m'avez fait non, je vais revenir. Donc, on parlait tout à l'heure de tic ou tac, et en parlant, quand vous me parliez des émotions, j'ai pensé au dessin animé Vice Versa. Vous le connaissez?
0: Bien
1: c'est
0: sûr.
1: Avec les personnages qui représentent des émotions. En fait, là aussi, ça fait longtemps qu'on l'a pas vu, mais c'est ça aussi. Il y a plein de personnages qui ont, je crois, chacun une émotion. Et là, Gustave Bonsoir, finalement, il regroupe tous ces personnages.
0: Bah, j'aime bien parce que moi, souvent, d'ailleurs, je décris pas forcément physiquement mes personnages. Et je travaille beaucoup sur la psychologie, sur les émotions.
1: Oui, là, on l'a donc, pas. On sait pas à quoi ils ressemblent.
0: Ouais, effectivement. En tout cas, c'est un livre que j'ai voulu aussi très romanesque. C'est-à-dire que c'est un livre sur le destin d'un jeune homme, avec des rencontres, avec du hasard, avec des désillusions, avec des ratages. Il passe par toutes les émotions, d'une certaine manière.
1: Oui.
0: Et puis la nécessité de comprendre qui il a été, de recomposer les fêlures et les cicatrices de son enfance, pour aboutir finalement à une forme de surprise de la vie, puisqu'il va faire une rencontre déterminante et son destin va basculer. Et ce qui m'intéressait, c'était de me dire, jusqu'au bout, alors que personne n'y croyait, il avait peut-être raison de dire qu'il était drôle.
1: Et surtout, bon, on peut dire que ça se termine bien. Évidemment qu'il y a des drôles. On peut faire un film, David Funkinos, avec Je suis drôle ou pas?
0: Oui, alors j'ai beaucoup de propositions pour beaucoup de mes livres, parce que ce sont des romans plutôt réalistes, avec un début, un milieu, une fin, avec des personnages. Donc je dois vous avouer que j'ai quelques propositions, mais sur toutes les dernières années, j'ai refusé toutes les adaptations. C'est-à-dire que j'ai pas de goût à ce qu'il y ait un film ou une adaptation.
1: Non, mais sauf... là, j'aimerais bien le voir.
0: Oui, mais j'ai refusé déjà les propositions. Sauf vraiment... projet exceptionnel. Je parle d'un réalisateur italien que j'adore, dont le livre, qui a un personnage, c'est Paolo Sorrentino, qui a réalisé La Grande Bellezza, notamment, ou Parthénope. S'il m'appelle, j'y vais. Hein.
1: D'accord, mais écoutez, dites-le. Mais sinon, vous l'avez dit, voilà, on va lui envoyer.
0: Sinon, non, je trouve que ça... y a pas, j'écris pas... j'aime bien, en fait, que les livres restent des livres. Parce que chacun se fait son film. Chacun... Vous avez votre Gustave Bonsoir.
1: J'ai mon Gustave
0: Bonsoir. C'est celui de Sandrine. Chacun a son personnage. Donc, sauf proposition exceptionnelle, j'ai plutôt tendance, j'ai refusé les adaptations de Vers la beauté, de La vie heureuse, de Tout le monde aime Clara.
1: J'ai refusé Spielberg, j'ai refusé, bref, voilà.
0: Ah non, je refuserai pas déjà... Spielberg.
1: Bah, écoute aussi, bien sûr. David Funkino, Je suis drôle, aux éditions Gallimard. Il y a le prochain qui est écrit?
0: Il est pratiquement fini, oui.
1: Ah!
0: Ouais.
1: Ah.
0: Je sais pas s'il sera bien, je sais pas s'il va être publié.
1: Ah, comment c'est pas? Bien sûr qu'il va être bien, bien sûr qu'il va être publié. Mais je m'en moque s'il va être publié, vous me l'enverrez même s'il est pas publié. Moi, je vais le lire. Mais évidemment. Vous en êtes là encore. Je vais pas faire votre psy, David Funkinos, mais vous en êtes là encore.
0: Ah,
1: mais
0: la vie littéraire.
1: Ah oui, elle est complexe en ce moment.
0: Non, c'est pas ça, c'est que moi, j'adore, je raconte au début du livre des parcours d'artistes sur l'enfance.
1: Oui.
0: Mais les parcours d'artistes, d'une manière générale, il y a énormément d'artistes, et vous devez en connaître, qui ont 10, 15 ans, d'une manière extrêmement productive. Et puis, c'est pas comme être boulanger ou c'est pas un savoir-faire. Ça peut s'arrêter, ça peut s'appauvrir. Il y a plein de réalisateurs, je vais pas citer des noms, qui leur dernier film, après avoir réalisé des chefs-d'œuvre, sont pas à la hauteur. Donc, c'est pas une question de manque de confiance en soi. C'est l'idée de se dire peut-être qu'on a tout dit. Peut-être que ça se trouve, c'est ma dernière émission.
1: Oh, avec,
0: mais voilà, donc je sais pas quand j'ai écrit un livre si ce livre va avoir un intérêt, s'il va être assez fort, s'il va être assez littéraire, s'il va être assez surprenant.
1: Et comme vous dites en bas de page, à un moment donné, nous étions tout de même à une époque où une banane scotchée sur un mur avait été vendue 6 millions 200 000 dollars.
0: Bah, voilà. C'est vrai, ça parle un peu de l'art contemporain avec le musée de la tristesse.
1: Mais oui,
0: ça
1: évidemment.
0: Ça parle un peu dans tous les sens. Hein.
1: Bah, ça, c'est pas moi qui veux vous dire le contraire.
0: Une banane périmée, tiens, j'aurais dû mettre.
1: Exactement, vous imaginez, ça se trouve à l'heure. Non, mais forcément, le temps de l'installation, elle est périmée à la fin.
0: Mais ce qui compte, c'est souvent l'idée.
1: Oui,
0: c'était un peu le sujet d'ailleurs.
1: Vous dites aussi le storytelling de,
0: voilà,
1: parfois,
0: c'est ça.
1: De certains storytelling de l'acte créatif.
0: Je vais raconter ça un peu dans le mystère Henri Pic.
1: Tout à fait. Mmh. Formidable également. David Funkino, Je suis drôle. C'est aux éditions Gallimard. C'est un petit bijou que vous allez vous procurer, soit en allant vous le faire dédicacer et acheter samedi au Salon de Saint-Germain-des-Prés, soit chez votre libraire ou meilleure pharmacie à côté. Merci beaucoup, David Funkino.
0: Merci.
1: C'était un bonheur, comme d'habitude. Mireille Mathieu. Non, mais vas-y, Daniel, il le met. Non, parce que là, c'est vraiment la version qu'on ne met rarement là. Alors, c'est tellement beau. Rappelez, regardez, juste les quelques notes, là. On est déjà triste. Mettez le casque, David.
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0: Je meurs.
1: On meurt. Pardon. Parce que même les paroles en français, elles étaient encore plus fortes que les paroles en anglais, regarde.
0: Ah ouais, non, mais je la connais.
1: Bonne fin de matinée sur RCJ, on vous laisse avec Mireille Mathieu.
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1: 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Florence Berthoux, maire du 5e arrondissement.
2: Bonjour Didier Caron.
3: Bonjour.
2: Je suis ravie de vous accueillir. Si d'aventure le nom de Didier Caron ne vous disait rien à l'antenne, tout ce qu'il a fait comme metteur en scène, auteur, comédien, parfois tous en même temps, parfois pas en même temps, eh ben vous dit forcément plein de choses. Alors là, votre actualité, c'est au théâtre de la Contrescarpe.
3: Absolument.
2: Parce que vous avez beaucoup de cordes à votre arc. Zola, l'infréquentable. Mais vous avez fait plein de choses.
3: Ben
2: comment
3: oui.
2: On devient comédien, auteur? Comédien, on voit un peu, hein. Mais alors auteur, metteur en scène et producteur. J'ai oublié, producteur.
3: Ben oui.
2: Producteur, Repas des Fauves, plein de Molière.
3: Ben oui, j'ai même été directeur d'un théâtre à Paris pendant 10 ans, le Théâtre Michel, rue des Mathurins.
2: Ouais, mais c'est pas chez nous, alors c'est pour ça que j'en parle pas.
3: Et donc
2: je
3: là,
2: suis très... Non, mais bien sûr.
3: 5e.
2: Bien sûr. Un vrai bonheur.
3: Oui, absolument.
2: Nominé aussi.
3: Absolument. Fausse Note, qui était déjà à la Contrescarpe il y a quelques années.
2: Oui.
3: Et cette année.
2: C'était un drame, là.
3: Oui, absolument.
2: Note, hein.
3: Voilà, un drame. Et puis, ben, Zola l'Infréquentable, qui est un drame, je sais pas, un drame historique, en tout cas, quelque chose de ludique, d'une certaine façon, et en tout cas, où on apprend beaucoup de choses de cette soirée, et qui a vraiment existé entre Émile Zola et Léon Daudet.
2: Alors il faut y aller. Et puis dans votre parcours très riche, vous aimez et vous avez un vrai talent, notamment pour adapter des films cultes.
3: Ben écoutez, oui.
2: Ça vous prend comment ça? Sur la route de Madison.
3: Oui.
2: Énorme.
3: Bon. Oui, Kramer contre Kramer. Je dois faire que des choses avec des adaptations de Meryl Streep, hein, visiblement.
2: Ah, mais c'est tellement une immense... Ah ben, Coiffure pour dame, c'est pas Meryl Streep, ça.
3: Non, c'est pas Meryl Streep, Coiffure pour dame. Colombo non plus, c'est pas Meryl Streep. Mais La route de Madison, oui, qui s'est joué après avec Mireille Darc et Alain Delon. Bah, dans un film, je sens s'il y a quelque chose de théâtral, et puis voilà, je me lance. En tout cas, sur La route de Madison, c'était vraiment... Il y avait que moi qui voyais l'aspect théâtral à travers cette romance,
2: vrai.
3: Voilà.
2: Et sur scène, il y avait Delon et Mireille Darc,
3: hein. Ça a été un succès énorme.
2: Vous avez fait un énorme succès. Ouais. Vous faites beaucoup de succès. Hein.
3: Ouais,
2: et puis, il y a eu aussi La Cage aux Folles, mais version clavier-Gourdon.
3: Oui, voilà, absolument.
2: Qui a été un super succès aussi.
3: Oui. J'ai eu la chance de rencontrer Christian Clavier, que j'aime beaucoup. J'aime beaucoup. Et donc, voilà.
2: Qui a une palette très, très riche. Beaucoup plus riche qu'on imagine, d'ailleurs.
3: Absolument.
2: Et... Moi, je regrette de le voir toujours dans des comédies, parce que il est formidable, mais il a une palette extraordinaire.
3: Oui,
2: riche.
3: Je pense que c'est de la pudeur pour laquelle il ne va pas vers des choses un peu plus graves.
2: Alors, vous êtes un boulimique.
3: Travail.
2: Moi, je vous vois comme ça, comme un boulimique, parce que vous faites tellement de choses. Parce que votre actualité, vous êtes modeste, c'est pas que de jouer Zola l'Infréquentable. Il y a un cadeau particulier, on m'a dit aussi.
3: Oui, absolument. Je joue et j'ai écrit et mis en scène une pièce, un cadeau particulier, qui se joue au théâtre dans un autre arrondissement de Paris.
2: Sans dessus, dessous, mais sans dessous, plus loin, sous, S-O-U-S.
3: Absolument. D'Histoire d'argent, voilà, qui est en tournée également. En ce moment, j'ai une autre pièce avec Marie Fugain et Christian Vadim qui s'appelle Un conseil d'amis qui reviendra à Paris cet été, au printemps prochain. Et puis, j'ai une autre comédie qui s'appelle Le Duplex qui partira en septembre prochain. Et je continue.
2: Alors, comment vous faites, Didier Caron? Vous bossez tout le temps, la nuit, tout le temps? Parce que avoir une pareille actualité, une pareille activité.
3: Ben, je prends le train, donc dans le train, je peux travailler.
2: Ça, c'est vrai, on travaille bien.
3: On travaille bien grâce à la SNCF. Et puis.
2: Quand les trains sont à l'heure et quand ils partent.
3: Voilà. Et donc, j'ai du temps de libre. Hein. Je joue le soir et dans la journée, je me passionne pour ces histoires.
2: On imagine le temps de libre. En tout cas, je suis vraiment ravie, Didier Caron, de vous recevoir. Et alors, je vous disais tout à l'heure, hors antenne, je reviens de Jérusalem. Alors, vous avez choisi, ça n'a évidemment rien à voir avec ma petite actualité personnelle, mais vous avez choisi un auteur que j'aime beaucoup, Joseph Kessel. Je pense que beaucoup de nos auditeurs aiment Kessel. Mais alors, grâce à vous, j'ai découvert... c'est pour ça que c'est bien d'animer cette émission, parce que je découvre toujours des nouveaux livres, même si je suis une grande lectrice. Reportage en Israël.
3: Oui, Absolument, c'est un livre que j'ai lu il y a quelques temps, que j'ai relu récemment.
2: Édition Artaud, voilà, je le montre, je ne sais pas si vous voyez. Très beau livre d'ailleurs aux éditions
3: oui.
2: Artaud.
3: Oui, oui,
2: très beau.
3: Très beau et le contenu est magnifique. Et puis Kessel a cette langue incroyable. Et puis il parle de choses, en tout cas moi qui me touchent, mais qui touchent beaucoup d'auditeurs, sur le sionisme,
2: Bien sûr. Alors, quelques mots quand même sur l'auteur. À chaque fois, il y a un petit côté un peu didactique. C'est mon petit côté maîtresse d'école, voilà. Voilà. Si les enfants nous écoutent, mais même les plus grands, bon, il faut qu'on a tous, évidemment, on connaît tous Joseph Kessel, mais c'est bien de rappeler quand même toujours les bios de ces auteurs-là. J'allais dire, déjà, ça c'est pas dans la bio officielle, mais on se dit que Kessel, il est né écrivain.
3: Oui.
2: Vraiment. Enfin,
3: il a fait beaucoup de choses dans sa vie.
2: Alors, il est né écrivain. Alors, il est né en Argentine, de parents juifs.
3: Juif laïque.
2: J'ai vu que juif laïque, c'est très important ce que vous dites, parce que c'est important d'appréhender ce livre, reportage en Israël, en ayant en tête que Kessel, qui va parler admirablement de la création d'Israël, finalement, parce que c'est ça, c'est la grande aventure, et d'un juif laïque.
3: Oui, parce que on sent dans l'écriture, c'est moi ce qui m'a touché, il est pas partisan, on sent quelqu'un d'objectif qui ne prend pas part, qui écrit ce qu'il voit. Voilà.
2: Alors, c'est un grand reporter, ces grands reportages, pardonnez-moi, vont lui servir de terreau pour ses grands romans à chaque fois. Alors, à part évidemment peut-être La Passante du Sans Souci, Belle de Jour, etc. Mais L'Équipage, grand roman, c'est la Première Guerre mondiale, où il va aller d'ailleurs comme engagé volontaire. Hein. Je le redis toujours parce que c'est un type très courageux, Kessel. Et puis L'Armée des Ombres, ça c'est extraordinaire.
3: Alors extraordinaire,
2: ça vous allez peut-être le mettre. Ça c'est pour vous, ça. mise en scène au théâtre, l'Armée des Ombres. Extraordinaire, c'est la Résistance, puisqu'il avec son neveu Druon, comme chacun sait, avec qui il a écrit d'ailleurs Le Chant des Partisans. Il est dans la Résistance. Et d'ailleurs, quand il va rentrer à l'Académie française en 1962, vous savez ce qu'il a fait graver sur son épée ?
3: Non.
2: Il va y avoir l'étoile de David. Et il y aura la croix de Lorraine. C'est quand même incroyable.
3: C'est formidable.
2: C'est formidable. Je vous le dis parce que cette anecdote-là m'a toujours bouleversé. Et alors là, il embarque en 1926, pardonnez-moi.
3: Oui, il a vu un petit peu ce qu'étaient les pionniers du sionisme, de cet état de ce foyer juif qui allait devenir plus tard l'État d'Israël, de voir ce foisonnement de gens qui aimaient cette terre et qui voulaient en faire quelque chose. Et dans ce livre, il y a ces trois thèmes, je dirais, les pionniers, puis plus tard, il y a le thème de la guerre d'indépendance avec les guerriers. Et puis plus tard, en 61, le procès d'Eichmann.
2: Alors je vais y revenir parce que moi, le procès d'Eichmann, vous lisez le procès d'Eichmann, ça vous donne la chair de poule.
3: Oui.
2: Voilà.
3: Oui.
2: Moi, j'ai regardé, comme beaucoup d'entre vous, sans doute plein d'émissions, mais il faut lire cette partie du procès d'Eichmann. Alors, en 1926, quand il embarque, Kessel, il va toujours vers des aventures. Il sent qu'il y a quelque chose qui va se passer là. Il sent parce que bon, en 1926, rien quand même n'est moins sûr que la création théâtre des la SDN, fameuse Société des Nations, avait donné mandat aux Britanniques pour administrer ce qui s'appelait
3: la Palestine.
2: Voilà, la Palestine. Bon, d'accord, il y a eu deux, trois trucs. La déclaration de Balfour, où on dit qu'il faut un foyer national juif en Palestine. Mais enfin, bon. Et alors, ce qui est incroyable, c'est quand on lit Les Pionniers, que découvre finalement ce peuple ?
3: Bah, lui, en tout cas, ce qui est beau d'ailleurs, il relate vraiment, moi c'est ce qui m'a vraiment touché, c'est il relate cette énergie, cette foi en... et ce patriotisme de gens qui se disent on veut notre terre, on a besoin de notre terre et on se bat jusqu'à en mourir pour cette terre. Et cette, je dirais, dévotion entre guillemets, moi, extrêmement bien relatée par Kessel, c'est ce qui m'a emporté. Puis il nous fait vivre l'endroit, il nous fait vivre les odeurs, le relief. On est avec lui là-bas en Israël.
2: C'est incroyable. Quand il arrive, quand même, il trouve la famine. La famine, c'est-à-dire que la première étape, les pionniers, les juifs qui arrivent, quand même, il faut le dire, du monde entier.
3: Oui. Hein,
2: on va revenir sur ça. Qu'est-ce qui les lie? Qu'est-ce qui les différencie? Mais alors, cette promesse de la terre promise, on la voit pas trop. Enfin, je veux dire, nous, avec nos yeux d'occidentaux, on se dit qu'est-ce qu'ils ont pu voir dans cette terre qui est totalement aride.
3: Complètement. Et puis avec la malaria, avec des terres marécageuses qu'ils ont achetées à des chefs bédouins. Et ils ont, d'ailleurs, c'est amusant, ils parlent de l'eucalyptus et du cactus. Voilà.
2: Oui, c'est vrai.
3: Voilà, je crois que c'est l'eucalyptus qui a le don d'assécher les terres. Et à l'endroit où depuis des centaines d'années, il n'y avait rien, de la dune, des marécages, la malaria, des maladies.
2: Et des cactus.
3: Eux, les premiers pionniers, encore une fois, eh ben, ont créé des orangeries, des olives, des champs, de la culture.
2: Et ils vont enlever des cactus.
3: Ils vont enlever des cactus.
2: Les cactus, ça retient l'eau.
3: Voilà. Ils y mettent l'eucalyptus. Voilà. Et puis, on voit ce pays se créer, c'est kibboutz peu à peu, se monter. Les premières usines, les premières routes. Rien n'était fait là-bas. C'était vraiment des bédouins
2: Je veux dire que ça, les pionniers, ça nous, on se replonge là dans le début de ce rêve.
3: Oui.
2: On pourrait dire que Reportage en Israël, c'est finalement l'histoire d'une renaissance relatée par un immense romancier et grand reporter, comme on dirait aujourd'hui, après 2000 ans de diaspora.
3: Absolument, voilà. Et qui nous donne, une version objective, même un peu politique des choses, toujours avec cette écriture riche.
2: Pas trop, je trouve politique.
3: Non, mais il ose, quand on connaît pas trop l'histoire, ce qui était un peu mon cas, on comprend un peu mieux comment s'est créé cet État. Comment
2: c'est
3: l'ambiguïté
2: vrai.
3: Des Anglais. Comment ça s'est passé avec les Arabes de l'époque. De voir toute cette évolution, et je trouve qu'on apprend beaucoup de choses, et tout en voyageant.
2: Et alors, je ne sais pas si je l'ai dit, il était très copain avec Weissmann. Hein.
3: Non, je ne l'ai pas dit.
2: Et voilà, il était très copain avec Weissmann qui est à l'origine, enfin, qu'on a connu comme, enfin, à l'époque, comme inventeur d'explosifs.
3: Oui.
2: Et c'est une des personnalités les plus fortes qui va promouvoir le sionisme.
3: Absolument, je me demande s'il n'a pas été président d'ailleurs.
2: Oui.
3: C'est ça, hein.
2: Et il prend la suite de Théodore
3: Herzl. Oui.
2: Vous diriez, c'est quoi le sionisme, Didier Caron?
3: Un rêve.
2: Question très très délicate,
3: délicate.
2: Sur RCJ.
3: Alors,
2: nous demandons la bienveillance.
3: Oui, parce que je suis pas non plus un spécialiste. De par mon histoire, même si mon nom ne le relate pas, le judaïsme et le sionisme me touchent à bien des égards.
2: Pourquoi, sans pratiquer
3: Ma mère était juive, mon père ne l'était pas, et moi j'ai toujours eu longtemps une difficulté à trouver ma place dans le judaïsme. Je l'ai trouvé il y a quelques années, en allant d'ailleurs en Israël, et je me suis découvert, c'est pour ça que ça me touche beaucoup ce livre, une passion pour Israël et pour le sionisme. Parfois je dis, alors c'est facile de le dire à ma place, j'aurais pu me battre pour ce pays si j'avais été à cette époque-là. Alors c'est facile de le dire quand on est... voilà. Mais je trouve que cette foi en voulant créer un pays, moi ça m'a transporté. Je me sens pas religieux, mais le sionisme pour moi c'est important. C'est important que les Juifs aient une terre. Je trouve ça mais une obligation totale que les Juifs aient une terre.
2: Je disais tout à l'heure, reportage en Israël de Joseph Kessel, c'est vraiment l'histoire d'une renaissance après 2000 ans de diaspora. C'est une entreprise titanesque, vous l'avez dit à l'instant, parce qu'il faut faire refleurir le désert, oui, finalement. Oui. Mais il y a autre chose, si je puis me permettre, dont vous n'avez pas parlé. C'est quand même qu'il s'agit de construire une nation, ce qui apparaît un peu évident aujourd'hui, mais à partir de peuples qui viennent du monde entier. Si je verse pas dans le politiquement correct, je dirais dans cette nation, il y a des blancs, il y a des jaunes, il y a des noirs, il y a des rouges, et on se dit, mais qu'est-ce qui fait que c'est si fort alors que sur le papier, c'est tellement difficile ailleurs quand on a justement des personnes qui viennent du monde entier.
3: Vous avez mille fois raison. Oui, c'est miraculeux, c'est magique. C'était des gens qui ne devaient pas s'entendre, qui ne s'entendaient d'ailleurs pas toujours entre oui, les Juifs qui venaient par exemple d'Europe de l'Est et ceux qui venaient d'Afrique
2: voilà,
3: du Nord.
2: C'était ceux qui venaient du Nord, ceux qui venaient du Sud.
3: Ben, bon. Oui.
2: Mais il y a la fierté, même quand on est laïque, c'est ça qui est incroyable. Et c'est le cas de Kessel, qui est laïque, mais il y a la fierté d'être juif.
3: Oui.
2: Il y a quand même, quelque part, la volonté de vivre ensemble. Et puis alors, il y a quelque chose qui fascine, et qui fascine surtout, me semble-t-il, quand on va en Israël, ça sera peut-être, hélas, de moins en moins vrai, c'est ce rapport à la terre.

0: voiture, m'ont changé la roue en deux coups de cuir à peau, et quand j'ai voulu les payer pour les remercier, ils étaient déjà repartis, et voilà. Et là, j'ai senti cette solidarité.
1: Ouais.
0: Voilà. Et ouais. Ce qu'on sent dans les kibboutz, c'est ce rêve de tout partager, de tout mettre en commun, de tout faire de façon désintéressée, mais pour l'unité, pour le groupe, quelles que soient les origines, le niveau social. Mmh. Et cet idéal qui paraît un peu utopique maintenant, ça a marché longtemps, et ils ont construit Israël grâce à ça, grâce à cette foi-là.
1: Et on va travailler une terre hostile. Je voudrais revenir sur un des quatre gros chapitres, hein, on disait avec Didier Caron, donc on a les pionniers, bon, c'est les prémices de l'État d'Israël, les guerriers, voilà, alors les guerriers, c'est toutes les guerres israélo-arabes, hein, oui. Cette espèce d'hostilité, enfin, c'est d'ailleurs absolument incroyable, on a tout à fait oublié des épisodes mémorables où on se retrouvait avec six pays contre eux, et on se dit, c'est terminé Israël, et puis ils gagnent. Israël gagne, et je voudrais qu'on revienne sur les juges, qui est l'avant-dernier chapitre avant les fils de l'impossible, parce qu'on se dit, mais pourquoi, alors qu'il y a pourquoi le procès Eichmann va tenir une part égale dans ses reportages, égale aux pionniers, aux guerriers, aux fils de l'impossible, qui est finalement l'hommage rendu à tous ces enfants qui sont les enfants de l'Exode, d'une certaine manière, ou les fils et les filles des enfants de l'Exode. C'est incroyable.
0: Oui, c'est incroyable, et je trouvais, c'est vrai que quand on le lit, ce passage, évidemment qu'on a envie de le trucider, cet Eichmann.
1: Et je trouve on a envie de comprendre, surtout.
0: On a envie de comprendre.
1: Il dit c'est extraordinaire, Kessel.
0: Oui, oui. Il le compare à une araignée, d'ailleurs, à un moment, ce Eichmann. Et puis, ça montre la dignité, parce qu'il parle aussi de la réaction de la population, juive, qui était partagée. Faut-il tuer Eichmann? Faut-il l'épargner? Faut-il le tuer? Tous les avis étaient là. Pourtant, des gens avaient vécu, avaient perdu des gens à cause de ce type-là. Et on sent toute la dignité.
1: Et les juges, vous permettez, sont d'origine allemande.
0: Absolument.
1: Les juges sont tous d'origine allemande.
0: Oui.
1: Alors on voit le procureur qui, à la fin du procès, quand même n'en peut plus, quoi.
0: Oui.
1: Vraiment, il est excédé.
0: C'est vrai.
1: Et puis alors, il y a un juge, le juge Landau, qui est absolument incroyable, qui arrive malgré tout à faire preuve d'une forme d'humanité,
0: absolument,
1: pas d'empathie, mais d'humanité,
0: oui.
1: Et c'est le seul qui va arriver à donner une pointe d'humanité à Eichmann.
0: Oui, oui, oui, tout à fait. Ça prouve aussi que ce peuple-là, malgré tout ce qu'ils ont subi, avec ce procès, se sont élevés à un niveau, je trouve, d'humanité, de résilience.
1: Oui, parce que le procès, il va durer. Il est kidnappé quand même en 1960,
0: oui.
1: À Buenos Aires. Il sera pendu en mai 62. Le procès va démarrer en avril 61. Et alors là, c'est pas un procès expéditif. Hein.
0: Non.
1: C'est un procès où le procureur va passer des heures et des heures à expliquer pourquoi, sur le plan du droit international et national, ils ont le droit de juger Eichmann. Avant de vous céder la parole pour lire un moment, permettez-moi de lire quelque chose, parce que je trouve cette plume absolument incroyable. Il dit, bon voilà, il y a le procès, et il dit, pour comparaître devant, Kessel, pour comparaître devant le haut tribunal de ce peuple, joyeux, ardent, fort et paisible, à l'anéantissement duquel il avait voué, c'est pas toute sa cruauté, écoutez bien, toute son intelligence et toute son énergie. Et il le décrit comme un technicien glacé de l'horreur, mais un homme d'une redoutable efficacité. D'ailleurs, on comprend qui est minutieux et savant dans l'exécution de son monstrueux métier.
0: Absolument, oui, tout est dit. Petit détail d'ailleurs que je peux rajouter, quand on pense que c'est l'État d'Israël qui lui a même acheté un costume pour le procès.
1: Ouais.
0: La République fédérale allemande ne voulait plus entendre parler d'Eichmann. Donc ils ont payé.

0: ils ont payé un costume, ils ont, enfin, tous les frais du juge étaient à la solde de l'État d'Israël. Donc, c'est incroyable, alors qu'on pouvait penser que ça allait être réglé en 5 minutes. Il y a même pas à discuter. Non. Ils ont
1: et
0: fait un procès
1: équitable.
0: C'est ça qui
1: va faire la grandeur, l'incroyable grandeur du truc de ce procès. Pardonnez-moi. Il y a deux fois plus de journalistes qu'au procès de Nuremberg. Deux fois plus. Ça a tenu le monde en alerte.
0: Oui.
1: Et pour ceux qui n'auraient pas vu les images, les rares auditeurs de RCJ qui n'auraient pas vu les images, moi j'ai vu beaucoup de reportages sur le procès Eichmann. Il est dans une cage de verre. Il est dans une cage de verre parce que les Israéliens ont quand même la peur qu'il y ait un fou, qu'il soit juif ou pas, et qui aille et qui fasse que ce procès justement n'aille pas jusqu'à son terme.
0: Absolument. Et ce qui est important, c'est qu'on entende comment cet homme pouvait le défendre après tout ce qu'il a fait, quoi.
1: Et de le resituer dans son contexte. Kessel, il dit au commencement de ce meurtre collectif. Il y avait un léger sursaut de conscience. D'ailleurs, on le voit, on l'interroge, on lui dit, alors on voit qu'il y a un léger, mais très léger sursaut de conscience. Et il dit derrière, il y a l'application avec toutes les facultés d'organisation et d'invention dont les nazis étaient capables à tuer le plus de juifs possible.
0: Et
1: c'est glaçant parce que finalement, on voit que Eichmann, il considère qu'il a fait d'une certaine manière son devoir
0: complètement
1: de militaire.
0: Complètement.
1: Jusqu'au bout.
0: Complètement. Voilà. Et il n'est pas le seul à l'avoir pensé, d'ailleurs.
1: Il n'est pas seul à l'avoir pensé. Il n'y a pas de visage, il n'y a pas de petits-enfants. On essaye de le faire réagir, mais il revient toujours à cette incroyable mécanique.
0: Oui, c'était pas lui. Il répondait à des ordres au-dessus de lui. À chaque fois, c'était un fanatique qui appliquait vraiment.
1: Et il va mettre une ingéniosité absolument hallucinante à développer. Les process de...
0: Il avait aucun pardon, aucune humanité. Enfin, je dis ça parce que c'est écrit par Joseph Kessel dans le livre.
1: Et c'est écrit, mais c'est écrit, ça n'est pas... Kessel n'est pas à charge. Il se contente de relater et de mettre en perspective ce qui est cette machine à destruction. Mais j'avais envie de parler avec vous et d'évoquer ce chapitre qui est absolument incroyable. Moi, c'est franchement les pages les plus extraordinaires que j'ai lues sur le procès Eichmann. C'est Joseph Kessel dans Reportage en Israël. Didier Caron, vous nous lisez on arrive au terme de l'émission. Et on aime bien que notre invité lise.
0: Bon, alors je lis.
1: Parce que normalement, s'il vient nous parler d'un livre, c'est qu'il sait un peu lire et un peu plus que lire.
0: Voilà. Bon, c'est le matin. Oh non. Je lis un court passage dans la partie des pionniers.
1: Voilà. Didier Caron, en ce moment à la contrescarpe, mais qui a plein d'autres cordes à son arc.
0: Merci. Israël tout entier avait les dimensions d'un département français. Et sur cet espace réduit, on comptait une demi-douzaine de fronts. Cela menait à des constatations difficiles à croire. Jérusalem assiégée, qui paraissait située dans un autre monde, n'était à 50 kilomètres, une demi-heure d'automobile, des points extrêmes de la zone côtière tenue par les Juifs. À Tel Aviv, cœur de la défense israélienne, on se trouvait à 12 kilomètres des lignes. Et de part et d'autre des terres juives, les positions arabes n'étaient jamais séparées que de quelques lieues. Ces lambeaux de terre réunis par des isthmes étroits, ces archipels perdus, constitués en État, avaient été assaillis à la minute même de la naissance de cet État par 4 armées venues de Syrie, d'Irak, de Transjordanie et d'Égypte, sans compter les bandes arabes recrutées en Palestine même. Et cet État, en principe, n'avait ni troupes ni armes, sinon clandestines, parce que jusqu'à sa naissance, l'Angleterre y était la puissance mandataire. Et cette puissance mandataire, qui courtisait l'islam, avait envers les musulmans fait montre d'une partialité extrême. Les exemples foisonnaient. En voici un. Les Anglais avaient établi dans toute la Palestine des postes de police, qui étaient de véritables forteresses. En s'en allant, ils en avaient laissé la plus grande partie aux Arabes, et avec toutes leurs armes, munitions et approvisionnements. Ce qu'ils avaient été obligés de laisser et céder aux Juifs était vide. Or, trahis par l'Angleterre, attaqués de toutes parts dans des conditions géographiques et stratégiques matérielles intenables, sur un espace que les divisions blindées pouvaient couvrir en quelques heures, l'État, en pleine gestation, dans le bouillonnement confus que comporte inévitablement la mise en place des organismes essentiels et pratiquement désarmés, cet État, cependant, avait su maîtriser la situation, reprendre le poste de Nebi Yusha, reprendre le camp de Sarafand, et non seulement repousser, mais dominer l'ennemi. Pour ceux qui n'acceptaient pas la simple explication du miracle, il en fallait une autre. D'un côté, il y avait les États arabes, sans cohésion, uniquement menés par les ambitions de leur maître, et dont les troupes, parce qu'elles ne savaient pas pourquoi elles se battaient mal. De l'autre côté, il y avait cet extraordinaire peuple juif, sorte de légion étrangère qui s'était assemblée sur le sol des ancêtres, qui avait retrouvé pour langage commun la plus vieille des langues mortes, et nourrissait pour ce sol et cette langue le respect, l'attachement, l'amour passionné des hommes qui voient pousser une maison, croître un arbre, fleurir un jardin né de leurs mains. Les hommes de ce peuple ne luttaient pas pour des conquêtes ou des avantages économiques ou des convoitises politiques. Ils défendaient leur vie profonde et toute nue. Et ils disaient « Nous possédons la plus sûre des armes secrètes. Elle tient en deux mots. Où aller ?»
1: Voilà, merci, parce que vous êtes revenu en plus sur un passage très très très important, qui est ce peuple qui, après que les deux tiers, en tout cas des Juifs d'Europe, aient été exterminés, après que ils aient commencé à migrer en Palestine sous protectorat britannique, eh bien, et que l'État sera d'Israël va être créé en 1948, après que les Nations Unies aient partagé un an plus tôt la Palestine avec un État juif, un autre arabe, eh bien on a une espèce d'État qui est assiégé. Nous arrivons à la fin de cette émission passionnante, je dois le dire. Deux questions très très rapides. Il y a un miracle d'Israël, et est-ce qu'il y a une âme juive ?
0: Oui, il y a un
1: miracle.
0: Quand
1: j'ai terminé ce livre, je me suis dit, est-ce qu'il y a le miracle d'Israël ? Poser la question, c'est un peu y répondre.
0: Oui.
1: Et est-ce qu'il y a une âme juive ?
0: Oui, il y a un miracle d'Israël, il y a un miracle qu'il faut protéger, voilà, qu'il faut aimer, protéger, défendre. Et à mon tout petit niveau, je n'ai de cesse que de vouloir ça, parce que en parler d'Israël, c'est toujours compliqué avec certaines personnes.
1: C'est très compliqué. Avec tout le monde, de toute façon.
0: Avec tout le monde, voilà. C'est pour ça que c'est bien de savoir comment les choses se sont passées.
1: Voilà.
0: Et il y a une âme juive, oui, il y a quelque chose.
1: Bon, il y a une âme juive, même pour, et peut-être plus, je me suis dit, parfois pour les laïcs, quand
0: même. Absolument d'accord avec vous.
1: Qui refait, qui ont une espèce de fil, voilà, c'est une espèce de fil d'Ariane. Merci beaucoup, on pourra encore discuter des heures sur ce livre, Reportage en Israël, un bouquin vraiment bouleversant. Merci infiniment,
0: merci
1: Didier
0: Caron,
1: d'être venu nous parler de ce magnifique bouquin de Kessel.
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1: Bonjour Bertrand Matteau.
3: Bonjour Florence Berthoux.
1: Alors, je vous reçois pour nous parler des scènes de la vie de Bohème de Murger.
3: Oui.
1: Bon, on va y revenir parce que tout le monde connaît ou a entendu parler de Mimi et de Rodolphe, mais entre le Mimi et le Rodolphe qu'on a vu dans l'opéra de Puccini ou qu'on a vu dans un célèbre film de L'Herbier, c'est pas tout à fait la même chose. Alors vous êtes chercheur indépendant, vous définissez ainsi, passionné d'histoire, avec des sujets de prédilection.
3: Oui. Alors
1: qui sont?
3: Alors, qui sont les femmes? Les femmes, figurez-vous. J'avais écrit un livre sur une anthologie des femmes journalistes. D'ailleurs, la prochaine fois, je vous l'offrirai quand on se croisera dans le quartier. Et aussi, effectivement, l'histoire, notamment, depuis quelque temps, l'histoire de Paris. C'est vrai, je me passionne actuellement pour
1: l'histoire. Alors, vous passionnez sur l'histoire de Paris. Donc, le Paris bohème, on va y revenir aussi. Mais cher Bertrand Matteau, aussi pour le Paris occulte.
3: Oui, absolument.
1: Ah, vous êtes quand même un peu versé, hein, l'occultisme, les magiciens, les alchimistes. Il y a des superbes portraits dans le Paris occulte qui a, que vous avez publié il y a, je crois, à peu près 5 ans.
3: Oui, oui, oui.
1: Et pourquoi cette passion pour l'occultisme?
3: Ça me plaît beaucoup. Je pense qu'il y a une résurgence, je crois, de l'occultisme, du mysticisme, du fait religieux. Ça, c'est incontestable, on peut pas y échapper.
1: C'est pas tout à fait la même chose, quand même, hein. L'occultisme, le fait religieux,
3: on est plutôt
1: du côté de la fantaisie. Non?
3: Non, je ne crois pas. Justement, je crois pas. On est plutôt du côté du mysticisme, l'occultisme.
1: Ouais.
3: Pensez à Victor Hugo.
1: Bien sûr.
3: Pensez à Victor Hugo, c'était quand même un génie.
1: Qui fait tourner les tables.
3: Et on se moque beaucoup de Victor Hugo. On dit, Victor Hugo, ces tables, c'était un divertissement de salon parce qu'il avait perdu sa fille. Non. Victor Hugo, pour parler, est un génie. Et s'il a fait tourner les tables, c'est qu'il s'intéressait vraiment aux esprits. Voilà, on n'est pas dans un divertissement ou dans un...
1: Bon.
3: Et beaucoup de nos romantiques, beaucoup de nos écrivains, jusqu'aux surréalistes,
1: sont fascinés par ce sujet-là. Alors là, on ne va pas parler de cultisme.
3: Non.
1: On va parler des scènes de la vie de Bohème et de Murger. Alors, très franchement, Bertrand Matot, vous, évidemment, vous connaissez Murger, mais le grand public et même les lecteurs avertis connaissent pas vraiment Murger, qui a pourtant été, quand il c'est un auteur du 19e, quand il meurt en 1861, il est totalement consacré, Murger.
3: Absolument. Alors oui, c'était un personnage que j'adore parce que en fait Henri Murger était un poète raté, un journaliste médiocre, paraît-il. Pas un très bon écrivain, ce n'est pas un génie, mais...
1: Oh, il écrit pas mal, hein. C'est bien, ses poèmes, ses portraits, on va y revenir, dans Scènes de la vie de Bohème, sont quand même très ciselés. Hein.
3: Naturellement, moi j'adore. Mais il n'est pas considéré comme un génie, disons, comme Baudelaire ou Verlaine. Cependant, à mes yeux, ce Murger, ces Scènes de la vie de Bohème, ce n'est pas un chef-d'œuvre, mais c'est plus qu'un chef-d'œuvre. C'est parce qu'il a créé un mythe.
1: Bien sûr.
3: Le fameux mythe de la Bohème.
1: Voilà.
3: Et c'est ça là où c'est fantastique. C'est-à-dire qu'à travers un livre, encore une fois, qui n'est pas un chef-d'œuvre, comme Victor Hugo, comme les ouvrages de Victor Hugo, ou de Baudelaire, ou de ses condisciples, eh bien, il va créer un mythe universel en quelques, instantanément.
1: Et on considère encore aujourd'hui que c'est un document absolument majeur sur ce qu'est la vie de Bohème. On va revenir quand même sur ce mot Bohème, mais quelques mots quand même sur ce Murger, parce que l'auteur des Scènes de la vie de Bohème, c'est un fils de concierge et d'ouvrière.
3: Oui, absolument.
1: Qui vit dans le quartier latin.
3: Oui.
1: Voilà, et qui va collaborer à pas mal de revues, dont la revue des deux mondes, et c'est un auteur qui va connaître vraiment de son vivant la notoriété, qui va être reconnu, honoré, on l'a totalement oublié, il faut bien le dire, le nom. Et d'ailleurs, pendant des décennies, les Scènes de la vie de Bohème, je le rappelle, n'ont pas été publiées. Là, j'ai une édition folio classique, avec une très belle, d'ailleurs, préface de Loïc Chotard.
3: Absolument.
1: Mais pendant des décennies, on s'intéresse qu'à l'opéra de Puccini et puis à l'adaptation.
3: Oui. Et même, par exemple, Victor Hugo lui-même a écrit une lettre en disant qu'il admirait Henri Murger de son vivant. Bien sûr, les ministres, les hommes politiques de l'époque l'ont encensé. Mais on peut comprendre pourquoi. On peut comprendre pourquoi, parce que c'est effectivement il y a un côté ambigu. Ça, d'un côté, effectivement, au fond, tout le monde adore la Bohème, est fasciné par la Bohème, même les bourgeois de l'époque, la grande bourgeoisie, les hommes politiques. Et en même temps, voilà, la Bohème, en même temps, la Bohème, c'est réservé aux jeunes, aux étudiants, à la jeunesse. Donc c'est ce rapport ambigu qui fait que on l'a encensé, et la foi, effectivement, est très vite dénigrée.
1: Et puis surtout, il s'est finalement, d'une certaine manière, tiré paradoxalement une balle dans le pied. C'est-à-dire que quand il a adapté, c'est là où il connaît surtout le succès, quand avec un jeune auteur dramaturge,
3: absolument,
1: il adapte ça au théâtre.
3: Absolument.
1: La vie de Bohème, du coup, les Scènes de la vie de Bohème qui ont été publiées, comme c'était souvent l'habitude, sous forme de feuilleton.
3: Dans les petits journaux.
1: Et puis même Puccini, l'opéra de Puccini. Voilà. Après, ça sera une adaptation de l'adaptation de Murger.
3: Absolument.
1: Lui-même. Alors la Bohème au Moyen-Âge, le Bohème, c'est le vagabond, même le dire.
3: Oui.
1: Et puis après, il va y avoir petit à petit,
3: c'est le bohémien,
1: les siècles avançant, une signification sociale qu'on revoit quand même dans ces scènes de la vie de Bohème, Le bohème, c'est celui qui quand même refuse fondamentalement de se plier aux lois sociales,
3: voilà, la vie sociale,
1: aux règles, conventions.
3: Oui, oui. Et alors, et puis il y a une chose qui m'a bien amusé, un détail, c'est qu'effectivement la bohème s'écrit avec un accent circonflexe.
1: C'est vrai.
3: Et quand on s'intéresse et quand la bohème rentre dans le domaine plutôt de l'art des artistes, sont associés aux artistes à l'art. À ce moment-là, l'accent grave est transformé en l'accent circonflexe, pardon, est transformé en accent grave.
1: Très juste, cher Bertrand.
3: Il y a une bataille que j'adore. Cette bataille-là de mots que j'adore.
1: Je me permets de lire juste ce que Balzac dit de la bohème. Sa définition, qui est reprise par Chotard, d'ailleurs, dans les scènes de la vie de bohème, cher Bertrand Matteau. La bohème n'a rien et vit de ce qu'elle a. L'espérance est sa religion, la foi en soi-même est son code, la charité passe pour être son budget. Tous ces jeunes gens sont plus grands que leur malheur, au-dessus de la fortune, mais au-dessus du destin. C'est quand même, ça c'est du Balzac,
3: c'est une définition. Oui, sublime, extraordinaire.
1: Une définition absolument, moi je trouve qui est absolument...
3: Et sublime, extraordinaire, oui, non, c'est la comédie humaine. Là c'est très bien que vous parliez de Balzac, parce que quel est le génie? Pourquoi ce Henri Murger, ce petit écrivaillon, est un génie aussi, et un génie... Et a créé ce mythe parce que, à cause de lui, grâce à lui, effectivement, déjà Balzac, déjà George Sand parle de la bohème, mais c'est lui, c'est ce Henri Murger qui va comprendre, qui va comme une éponge, va comprendre qu'il y a quelque chose à exploiter et va résumer, va analyser, va observer et va concrétiser ce mythe. Et avec ces feuilletons, sa pièce de théâtre et après
1: ses personnages, on y reviendra un peu.
3: Tous les artistes parisiens et après du monde entier se sont sentis obligés de se définir par rapport à ce mythe de la bohème.
1: Alors, je donnais la définition de Balzac.
3: Oui.
1: Il y en a une autre de Sainte-Beuve qui comparait lui-même sa jeunesse à celle de Murger.
3: Très juste.
1: C'est exactement l'illustration de ce que vous venez de nous dire, Bertrand Matteau. Et il parle, il en rajoute, une couche à ce que disait Balzac. Le mépris du médiocre, l'horreur du lieu commun et du vulgaire, l'ardeur et la fièvre du renouvellement. Ben c'est tout un programme, quoi.
3: Absolument.
1: Que celui des gens de bohème. Alors, on voit bien quand même qu'il y a trois styles de bohème.
3: Bon, oui, alors, c'est vrai, très juste.
1: Quand
3: très
1: même.
3: Juste.
1: Alors,
3: oui, très juste.
1: Il y a les naïfs. Les naïfs, c'est ceux qui vont peut-être laisser une œuvre, mais enfin, c'est un peu l'art pour l'art. Bon, on en connaît plein. Hein.
3: Bien sûr.
1: Aujourd'hui, on en croise, on a.
3: Et comment?
1: Voilà. Il y a les dilettantes amateurs, mais qui, c'est un peu, vous y faisiez allusion tout à l'heure, Bertrand Matteau,
3: oui.
1: C'est un peu les fils de bourgeois,
3: voilà.
1: Quoi.
3: Bon, les fils de pharmaciens, les fils de docteurs, les faux bohèmes. On a tous été bohèmes, surtout quand on a la chance de faire des études, on est un petit peu bohème pendant ces études, et puis après on rentre dans le rang.
1: Et puis alors, il y a les vrais.
3: Voilà.
1: Et alors les vrais, contrairement...
3: Authentiques et vrais.
1: Donc, contrairement à ce qu'on peut penser...
3: Oui.
1: Les vrais, ils sont ambitieux. Ils sont très ambitieux.
3: Très ambitieux.
1: Qu'ils réussissent ou pas, autrement dit, qu'ils atteignent la notoriété ou pas, les vrais bohèmes, ils sont ambitieux.
3: Mais il y a une
1: caractéristique à ces trois bohèmes, c'est que, sauf exception, ça prend fin avec l'âge adulte. Et ça prend fin par quand même quelque chose qui est incroyable, c'est que ça ne peut prendre fin que par le reniement.
3: Parce que
1: si on renie pas la bohème, voilà. Donc alors, une fois qu'on a réussi, on n'est plus bohème.
3: Alors c'est très juste, vous avez tout à fait raison. Donc c'est vraiment la contradiction suprême de cette bohème. À une exception qui m'intéresse beaucoup, une exception, c'est notre fameux Verlaine qui a bien habité dans votre quartier, parce que au fond Verlaine, c'était pas, il n'a pas été un jeune bohème, il est considéré comme un vieux bohème, puisqu'on le surnomme un peu un Socrate, par la nouvelle génération des bohémiens, des artistes, on l'a surnommé encore une fois Socrate, et il était considéré comme un vieux bohème, avec sa barbe, son vieux paletot, son absinthe, sa canne, même ses maîtresses, à la fin de sa vie, lui donnaient un vieux stylo, une vieille canne, pour qu'il soit vraiment, qu'il ait le costume du bohème archétypal.
1: De l'archétypal.
3: Archétypal.
1: Bon. Mais sauf exception.
3: Bien sûr, bien sûr.
1: C'est quand même un état social transitoire.
3: Bien sûr.
1: On peut le dire.
3: Et vous avez raison, donc ils sont très ambitieux. Et qu'est-ce qu'ils rêvent? Au fond, qu'est-ce qu'ils rêvent? Ils rêvent de rentrer à l'Académie française.
1: Oui.
3: Pour rejoindre votre idée.
1: Ce qui est un peu contradictoire.
3: Comme le malheureux Baudelaire, hein, qui ne rêvait que d'une seule chose, c'est de rentrer à l'Académie française.
1: C'est de rentrer à l'Académie française. Alors, il y a autre chose. Je dis un état social transitoire. Enfin, on va le décrire un peu comme ça. C'est parisien quand même. Hein.
3: Alors, c'est
1: quand
3: ça.
1: Je suis, si je suis lillois, bordelais, toulousain, ben, je ne suis pas bohème. C'est quand même incroyable, ça.
3: Oui, oui, parce que, bah, effectivement, alors, d'abord, mon Paris. Je vous apprends rien. J'espère que nos auditeurs ne nous écoutent pas trop, les auditeurs de province, n'est-ce pas?
1: Enfin, ah bah si, il faut qu'ils écoutent.
3: Bon,
1: hein.
3: Voilà. Bon, c'est un secret. Là, hein. C'est un secret. Mais enfin, bon, Paris fut, oui, et encore, j'espère, le centre du monde. Donc voilà, déjà.
1: Et le quartier latin, on dit en tout cas.
3: Et le quartier latin en particulier, n'est-ce pas? Mais ce qui est passionnant, c'est que, aujourd'hui, j'ai vu de différents documentaires, mais que vous soyez en Chine, que vous soyez au Brésil, que vous soyez aux États-Unis, eh bien, vous avez des cafés de bohème, vous avez des cafés là-bas, avec ayant pour titre, ayant pour, le mot bohème est devenu universel.
1: Bien sûr.
3: Et que même voilà, des gens qui n'ont des populations ou des cultures qui n'ont rien à voir avec la bohème, eh bien, il y a toujours un petit café qui s'appelle la bohème ou quartier latin ou à le vieux Paris, Montmartre. Voilà, ça me, notamment à New York d'ailleurs.
1: Notamment à New York. Alors, les personnages, c'est quand même parisien, hein, même si ça s'exporte. Enfin, fondamentalement, la source d'inspiration, voilà, on peut pas. Si on est au fin fond de la campagne, on n'est pas bohème. C'est quand même incroyable, même si tous les codes. Il y a quand même un côté très très parisien.
3: Alors maintenant, oui, mais maintenant,
1: ça, c'est. Oui, mais c'est pas bohème, c'est autre chose.
3: Oui, c'est autre chose.
1: C'est autre chose. Alors. Dans ce livre, il y a plein de personnages.
3: Oui,
1: Franchement, Murger, il est quand même, il s'est quand même très largement inspiré du milieu. C'est pour ça que ça reste un document majeur, disent tous les historiens, sur cette vie très particulière du 19e siècle.
3: Oui. Et c'est pour ça que Murger est génial. C'est pour ça que, encore une fois, c'est très juste. C'est pour ça que, encore une fois, ce Murger est génial parce que voilà, ça à travers les personnages. Pourquoi? Parce que en fait, il s'est inspiré directement de ses copains. Le plus connu dans le roman s'appelle Chonard. En fait, il s'appelle Chan.
1: Bah,
3: un de ses copains s'appelle.
1: Ça, c'est le musicien Chonard.
3: Oui, et peintre. En même temps, ils sont.
1: Il y a le peintre Marcel. Voilà. Il y a le sculpteur. Il y a le journaliste Barbemuche.
3: Voilà, Barbemuche. En fait, qui s'appelait Barbara dans la réalité. Un qui s'appelle Colline. De son vrai nom, Jean Vallon. Jean Vallon, vous comprenez, un Vallon, une colline, qui était un ami de Baudelaire. Et voilà. Et son génie, c'est qu'en fait, encore une fois, Murger, c'est lui qui a inventé, qui est le précurseur de ce qu'on va appeler beaucoup plus tard l'autofiction.
1: Voilà, l'autofiction. Alors, il les égratigne. Alors,
3: c'est formidable.
1: Alors,
3: c'est formidable.
1: Voilà, il les aime pas trop. Enfin, il les aime, mais bon, ou il les jalouse un peu, ou voilà, il les égratigne.
3: Oui, mais c'est formidable, parce que, comprenez, il les égratigne, il est très, mais c'est une peinture très subtile et patente, à mes yeux. Mais là où c'est génial. Ça,
1: ce sont des tableaux de genre.
3: Oui.
1: Voilà, vous parlez d'un peintre, lui, il fait des tableaux de genre.
3: C'est un panorama, mais là où c'est formidable. Ça, j'en parlais maintenant, c'est que quand ces personnages sortent au théâtre d'abord, puis en plus effectivement plus tard dans son roman, c'est que ses copains, ses camarades, ses potes, immédiatement ils comprennent qu'il s'agit d'eux-mêmes. Donc ils sont à la fois flattés, extrêmement flattés, parce qu'ils parlent de leur jeunesse. Et en même temps, comme ils sont égratignés, comme vous le disiez, comme ils sont un peu moqués, un peu critiqués, eh bien ils sont pas contents. Je pense notamment à un de ses meilleurs amis, Nadar, son copain Nadar. À la fois, encore une fois, j'insiste, je radote, mais j'aime bien, j'insiste. À la fois ils sont flattés, c'est formidable, tu parles de moi, et puis en même temps, tu parles pas bien de moi, et donc, mais seulement voilà, ils sont connus mondialement.
1: Bien sûr.
3: Et très très vite, comprenez, Chonard,
1: c'est tous les personnages qui étaient dans les guignols, hein.
3: Voilà.
1: Bon voilà, on en fait partie ou pas.
3: Oui.
1: Alors il y a des lieux, des lieux qui ont vraiment existé, le café Momus, qui est d'ailleurs
3: entre le Louvre et la Samaritaine.
1: Voilà, dans la petite rue que j'ai bien connue des prêtres Saint-Séverin, il y a le bal public de l'île de la Cité, il y a le Pied-aux-Fleurs, etc., etc. Alors on y retrouve des lieux, certains ont disparu, mais beaucoup existent encore. Voilà, et puis il fait revivre ce Paris qui est ce Paris de Louis-Philippe, hein, quand même.
3: Oui.
1: On est toujours entre le clinquant et la misère. Ça, c'est quand chose.
3: La vraie misère noire. D'ailleurs, alors on dit, oui, la bohème, effectivement, ces jeunes se déguisent, sont déguisés. Mais non, c'est parce qu'en fait, ils crèvent de faim. Et donc, ils n'ont pas de quoi s'habiller. Alors, parfois, ils utilisent, justement, ils prennent des costumes de théâtre.
1: Voilà.
3: Parce que les théâtreux sont des copains, des camarades. Donc, ils leur disent, tu es nu, tu n'as pas de quoi t'habiller. Ils sont à poil, hein, ils vivent à poil. Et donc, prends cette redingote de théâtre, prends cette, voilà. Et donc c'est pour ça qu'ils sont déguisés au jardin de Luxembourg, dans le faubourg Saint-Germain, boulevard Saint-Michel.
1: Et cela nous ramène Bertrand Matteau. Il y a les personnages, il y a les intérieurs.
3: Oui.
1: Parce que intérieurs.
3: Très juste.
1: Ce sont des intérieurs sociaux.
3: Bien sûr.
1: Pour rebondir sur ce que vous disiez, donc il y a la mansarde.
3: Oui, la mansarde.
1: La mansarde.
3: Sixième étage.
1: Voilà, qui est le décor de la vie quotidienne, mais qui est aussi le sanctuaire de la création, cette mansarde. Toujours. Il y a le café.
3: Oui.
1: Il y a l'hôpital. Il y a le journal. Il y a vraiment quelques lieux quand même.
3: L'atelier de peinture.
1: Il y a des lieux type. Et la vie quand même.
3: Oui.
1: Elle est dans ces intérieurs qui sont en même temps le cadre social de cette vie de bohème.
3: Absolument.
1: Et on n'en sort pas quand même.
3: On ne va pas
1: en Normandie sur les plages normandes. Quoi. Bon.
3: Non. Alors, il a quand même été à Marlotte. Henri Murger après a vécu à Marlotte près de Fontainebleau, n'est-ce pas? Et où effectivement, ses copains se moquent de lui parce qu'il joue au chasseur, il joue un peu au gentil.
1: Bien sûr.
3: Quand il gagne un petit peu de sous, quelques sous, il se prend pour un gentleman
1: farmer.
3: Mais là,
1: dans le Paris de bohème, on n'en sort pas. Alors, quelques mots quand même sur ce style. Parce que moi, je trouve... cher maître Amato, que vous êtes un peu injuste avec Murger. Vous, il vous fascine, puis en même temps, vous dites, vous semblez dire, mais c'est pas vraiment un vrai écrivain. Tout en n'étant pas un vrai écrivain, il a fait quand même un roman de genre absolument incroyable. Il y a quand même un style,
3: bien sûr,
1: qui est la langue de la bohème. La langue de la bohème, c'est un idiome à part entière. Il y a plein de périphrases, il y a plein d'allusions, il y a beaucoup d'hyperboles.
3: C'est très beau, c'est très précieux.
1: Voilà.
3: Et c'est un style remarquable, bien sûr, avec beaucoup d'humour. Beaucoup d'humour.
1: Et c'est l'idiome d'une génération dont on dit qu'elle a appris à lire dans les journaux.
3: Bien sûr.
1: Mais dans les journaux, et puis au théâtre de boulevard.
3: Absolument. Mais pour en venir, parce que ça m'amuse, c'est très juste. Mais quand je dis ça, bien sûr que c'est un... moi, j'adore Murger. Et pourquoi j'aime Murger? Mais si vous voulez, c'est nos exégèses, nos spécialistes, effectivement, insistent en disant Murger n'a jamais été Baudelaire, ne sera pas Verlaine. Mais moi... au fond, je préfère, c'est entre nous, je préfère Murger parce que Baudelaire, c'est écrasant, Verlaine, c'est écrasant, Rimbaud est écrasant, tandis que Murger, on peut s'identifier. N'importe quel jeune, ou moins jeune, peut s'identifier à Murger, et effectivement, mais son style est formidable, bien sûr. Une autre image, peut-être...
1: C'est un roman à clé, hein.
3: Voilà.
1: Mais on peut le lire, même si on n'a pas toutes les clés, mais c'est vraiment...
3: C'est mieux qu'un roman à clé, voilà. C'est mieux que des romans à clé.
1: C'est aussi un roman à clé, un roman de genre, où on va transfigurer le réel, parce que ce réel, il est souvent sordide, c'est là où il y a eu une espèce de contresens, hein. Alors, évidemment...
3: Effroyable.
1: On a retenu l'amour, et puis cette espèce de montée dramatique autour de la maladie et de la mort de Mimi. On a tous vu ça.
3: Mimi, la vraie Mimi, Lucille, meurt de tuberculose à 24 ans.
1: Voilà.
3: Henri Murger ressemble bien à un vieillard. Il est mort à 38 ans d'une gangrène dans un hospice.
1: C'est incroyable.
3: D'ailleurs, encore une fois, j'insiste, il a eu la même vie au fond que Baudelaire et Verlaine.
1: C'est vrai. Et donc, c'est transfiguré.
3: Bien
1: c'est
3: sûr.
1: Une œuvre majeure pour comprendre le 19e siècle. Déjà le pouvoir des médias, de l'économie, le rôle des rencontres. On dirait aujourd'hui le networking. Enfin, il y a tout ça. On arrive au terme de notre émission, cher Bertrand Matteau. Scène de la vie de Bohème. Vraiment, il faut s'y replonger. On regarde différemment le film de L'Herbier après ça et puis l'opéra de Puccini, mais on est obligé de dire et de revenir sur comment on clôt une vie de bohème. C'est au prix d'une véritable, on dirait aujourd'hui, apostasie, quoi. Est-ce que c'est pas le réalisme? Est-ce que la bohème, l'aboutissement de la bohème finalement pour s'en sortir, pour s'en sortir en tout cas,
3: oui,
1: ensuite c'est le réalisme, quoi.
3: Oui, c'est vrai, c'est très juste. L'art pour l'art conduit forcément, je dirais, à un au-delà ou à la mort, oui, où on rentre dans le rang et c'est la contradiction.
1: Parce que derrière le pittoresque, il y a l'histoire d'une annihilation. Hein, toute une partie de cette génération des années 1830, et ben elle va être livrée à elle-même. Ce sont les chimères. C'est aussi quand même l'absence de conviction. On peut le dire. Ils ont pas de conviction.
3: Je suis pas d'accord avec vous. Oui, non, c'est pour ça que le mot réalisme me fait peur. Je n'aime pas trop le mot réaliste. Non, je pense pas qu'ils étaient dans le réalisme.
1: Non, c'est pas ça que je dis.
3: Courbé.
1: Non, ils sont pas du tout dans le réalisme. On sort de la bohème pour aller dans le monde de la réalité. Et c'est ça que je veux dire. Et donc, on en sort qu'en reniant. Sinon, on n'en sort pas. On y reste.
3: Oui, sinon, on meurt. D'atroces souffrances.
1: Sinon, on meurt. C'est juste ça.
3: Ils sont morts, encore une fois, comme Rimbaud, comme Verlaine et comme Baudelaire. On en meurt.
1: Il n'y a pas de meurtre.
3: On en meurt.
1: On va aller sur autre chose.
3: Sinon, on rentre dans le rang. On devient pharmacien.
1: Voilà.
3: J'aime beaucoup les pharmaciens.
1: On devient un romancier à succès qui sort tous les ans son. L'immense Hugo n'est pas bohème. Il ne peut pas être bohème. Il n'est pas bohème, Victor Hugo, fondamentalement.
3: Mais
1: Baudelaire. À l'inverse de Verlaine qui n'en sort jamais.
3: Voilà. Mais Hugo, il a tout fait. Hugo, c'est un génie. Donc vous avez plusieurs. Il a des centaines de figures. Oh, il a été aussi tellement bohème.
1: Oui, mais il rentre dans le rang, c'est un pair de France, il n'est plus bohème.
3: Je ne suis pas d'accord. Parce que même dans l'art d'être grand-père, il reste au fond un anarchiste extrême.
1: Oui, mais anarchiste, c'est pas forcément bohème. Il a une vie cossue, il a des honneurs, il fréquente des salons connus, enfin, c'est, non, alors là.
3: Oui, je comprends.
1: Bertrand Matteau, c'est plus les scènes de la vie de bohème. Sinon, Victor Hugo, il serait dans les scènes de la vie de bohème. Bon, merci beaucoup, en tout cas, d'être venu nous parler de cet auteur méconnu.
3: Oui, méconnu.
1: Méconnu, pas inconnu, mais méconnu, Murger, qui a vraiment connu un immense succès au 19e siècle. Oui. Et qui
3: a fondé, encore une fois, un mythe universel. Tout le monde a une idée de ce que peut être la bohème sans savoir.
1: Et qui a fondé un mythe universel, comme vous le dites très justement. Scène de la vie de bohème, enfin réédité ces dernières années, et puis avec des jolies préfaces. J'aime beaucoup les préfaces qui nous aident à mieux comprendre les œuvres et puis éviter souvent les contresens. Et là, Dieu sait que sur les scènes de la vie de bohème, vous êtes d'accord, Bertrand Matteau, il y a eu beaucoup de contresens.
3: Bien sûr, et bobo qui ne signifie rien, bien sûr, oui, absolument. Oui.
1: Voilà, et merci d'organiser aussi des visites pour mieux nous faire connaître ce magnifique quartier latin, évidemment autour de la bohème.
3: Absolument, absolument.
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0: Si je devais le refaire, je le referais 1000 fois. Parce que plus j'avance dans la vie et l'âge, plus je suis convaincu que tout ce qui n'est pas donné est perdu. 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
1: Bonjour à toutes et à tous, je suis Alexandre Mars et vous êtes sur RCJ. Je suis ravi de vous retrouver pour un nouvel épisode de Pause, le podcast où on prend le temps de s'arrêter, le temps d'écouter, le temps d'explorer, le temps de rire. Chaque épisode est l'occasion de marquer un temps d'arrêt pour aller à la rencontre de mes invités. Ces femmes et ces hommes sont artistes, chefs d'entreprise, écrivains, entrepreneurs, sportifs ou activistes, et ils ont accepté, le temps d'une pause, de nous livrer les dessous et les secrets de leur parcours. Je connais mon invité depuis une demi-douzaine d'années, et j'ai toujours admiré son humilité et son talent, sa détermination. Mon invité d'aujourd'hui est l'un des pionniers de l'entrepreneuriat social. Pour lui, sport et impact vont de pair. Et il a prouvé à travers l'association qu'il a cofondée, Sport dans la ville. Né à Paris, au sein d'un milieu aisé, ce bon élève intègre l'EM Lyon et se destine vers une carrière dans le marketing. Mais une crise de sens lui fait changer de cap. S'il pense d'abord à s'engager via la politique, le milieu le fait déchanter. Sa rencontre avec Yannick Noah lui permettra de trouver son alignement. Aider les jeunes en difficulté grâce au sport. En 1998, il saute le pas et lance Sport dans la ville. Le temps d'une pause, il nous parle de son cheminement vers l'entrepreneuriat social, de l'évolution de Sport dans la ville, de sa mission clé pour trouver de l'emploi aux jeunes issus des quartiers populaires et de ses convictions pour avoir plus d'impact. Bonjour Philippe Audoux.
0: Bonjour Alexandre.
1: Comment tu vas ?
0: Je suis très heureux d'être là, de pouvoir partager avec toi une partie de mon parcours de vie. Et puis on a surtout partagé plein de belles choses ensemble avec Epic. Et qu'on n'oubliera jamais, parce que ça a été un moment où l'association avait besoin de soutien pour grandir.
1: Merci de dire. On va parler Epic, qui est l'organisation que je dirige et que j'ai fondée il y a quelques années de ça, et qui a financé pendant des années, qui ne finance plus aujourd'hui, mais qui a financé pendant des années ton exceptionnel projet. D'ailleurs, quand je t'entendais, je pense à mes auditrices et à mes auditeurs qui doivent écouter, qui disent « Ah, il a une voix de radio. »
0: Bah, j'ai une voix rauque, non ?
1: Moi, je dirais plutôt chaleureuse. Je l'ai dit, tu es né et tu as grandi à Paris auprès d'un papa dirigeant d'entreprise. Il avait d'ailleurs créé, c'était un entrepreneur, l'Institut de sondage CSA. Ta maman enseignante et directrice d'établissement scolaire. Tu as un petit frère et une petite sœur. Tu le dis toi-même, tu es issu d'un milieu bourgeois. Tu avais d'ailleurs déclaré que tu n'avais pas souvent mis le pied en banlieue.
0: Jamais.
1: Jamais.
0: C'est jamais.
1: Comment tu décrirais ton enfance ? Protégée, évidemment, heureuse.
0: C'était une enfance heureuse. J'étais avec des parents qui étaient des personnes gaies, ouvertes, enthousiastes, qui nous ont offert plein d'opportunités. Voilà, je faisais beaucoup de sport enfant, j'étais mordu de sport, j'adorais le sport à l'école. Et puis j'avais un père qui me soutenait vachement dans ma pratique sportive. Voilà, j'avais une maman très bienveillante, qui nous suivait scolairement, qui nous faisait bosser tous les soirs. C'était pas tous les soirs simple pour elle.
1: Milieu aisé, avec des parents qui étaient très altruistes. Tu parlais de ta maman impliquée dans différentes causes. Elle soutient d'ailleurs des personnes âgées en fin de vie. C'était là où elle passait aussi.
0: Oui, bah elle enseignait. D'abord, elle aimait les jeunes, elle aimait les enfants. Elle a enseigné pendant 25 ans avant d'être directrice de son établissement. Voilà. Puis c'était une personne qui s'occupait de personnes âgées, souvent en fin de vie. Elle a accompagné pas mal de personnes en fin de parcours. Voilà, c'était une personne qui donnait.
1: Toi, comment tu voyais ça quand justement tu avais 10, 12, 14 ans, c'est fin de vie?
0: Je voyais pas ça d'un très bon œil.
1: Ouais, c'est ça. Hein.
0: Parce que c'est des sujets qui font un peu peur. Et puis quand on a 10, 12 ans, on pense pas à la mort, on pense pas les personnes âgées. Souvent, c'est des personnes avec lesquelles on n'échange pas beaucoup, alors que c'est des gens qui ont tellement à nous apprendre. Voilà, donc je voyais l'engagement de ma mère. Et puis mon père aidait aussi pas mal de jeunes en difficulté, parce que dans son entreprise, il a accueilli beaucoup de jeunes qui avaient pas forcément de diplôme, qui parfois venaient même de quartiers difficiles. Il les a aidés pour dans leur parcours de formation et d'insertion. Et j'étais plutôt en distance et en rejet par rapport à ça. Ça m'interpellait et ça me faisait un peu peur.
1: Tu dis, moi, j'ai pris conscience plus tard de leur générosité. J'étais assez réticent, distant par rapport à ça.
0: Ouais. Moi, je pense que au bout du bout, on est souvent rien d'autre que ce que nos parents nous ont transmis. voilà. Donc, quand j'étais enfant, leur engagement caritatif, solidaire, c'était quelque chose que je percevais plutôt de manière négative. Et puis après, quand on devient adulte et qu'on conscientise tout ça et qu'on comprend tout ça, qu'on comprend le pourquoi de ces engagements, ça touche au cœur, et puis ça donne à soi-même parfois l'envie de s'engager.
1: Mais quand eux étaient très engagés, comment ils réagissaient quand ils te voyaient peu engagés ?
0: J'étais jeune, hein, quand on a 12-13 ans, oui. On est rarement
1: très,
0: beaucoup engagé. Voilà, mais je les observais, je les écoutais. Et puis à l'âge de 14, 15 ans, j'ai eu ma première expérience d'engagement.
1: Ton épiphanie.
0: Mon épiphanie.
1: Ton premier.
0: J'étais en classe de seconde et je me suis investi pendant 2 ans avec les petits frères des pauvres où j'allais tous les dimanches rendre visite dans un hospice.
1: Personne en fin de vie.
0: Alors ouais, une personne très âgée.
1: Très âgée.
0: Voilà, qui avait pas d'enfants, pas de famille, qui vivait seul dans son EHPAD.
1: Comment il s'appelait ?
0: Il s'appelait Monsieur Tournefeuille.
1: Tournefeuille.
0: Ouais, je me rappelle de son nom. Voilà, il était vraiment tout seul. Voilà, je pense que j'ai dû lui faire une quarantaine de visites. J'allais le voir une heure ou deux le dimanche en fin de journée. C'était pas toujours un moment très gai parce qu'il avait, je pense qu'il devait avoir pas loin de 90 ans quand je lui rendais visite.
1: Et pourquoi tu l'as fait ?
0: Ma mère me l'a demandé.
1: Ouais. Imposé ou demandé ?
0: Elle me l'a demandé, mais de manière assez insistante. Enfin, en tout cas, l'école nous proposait d'avoir cet engagement. Elle m'a dit, tu vas le faire. Voilà, donc, je me suis inscrit, j'ai traîné les pieds au début. Et puis, en fait, voilà, j'ai appris.
1: Qu'est-ce que tu conseilles à d'autres parents?
0: Je pense que le meilleur conseil qu'on puisse donner, c'est par la manière dont on se comporte. Moi j'aime bien l'exemple par l'engagement personnel. Je pense que un enfant, et je suis passé par là, il observe, il comprend plein de choses, et puis à un moment, il conscientise. Moi, j'aime pas trop donner de conseils aux gens, je pense. Enfin, je pense qu'il faut, dans son attitude, essayer d'être exemplaire et inspirant. Et puis à un moment, cette exemplarité, elle va faire des petits, ou pas.
1: Bac en poche, là tu diriges vers une prépa à Chaussée, avant d'intégrer donc la célèbre école de M. Lyon. Donc toi, tu voulais faire une grande école, à quel moment aussi, ça c'est intéressant, à quel moment toi tu le sais, c'est, évidemment tu as le capital culturel à la maison, social, tu as pu savoir ce qu'est une prépa, et je sais à quel point c'est important, parce qu'à quel point tu te bats aujourd'hui pour ces jeunes, de se prendre dans la vie, de leur expliquer ce qu'est une prépa, la capacité qu'ils peuvent avoir à le faire, ou pas, mais en tout cas, savoir que ça existe. Toi, c'était une évidence, tu avais un sillon tracé, c'était ce que tu voulais faire, tu te posais pas vraiment la question, t'étais sur pilote automatique quasiment.
0: Oui, bah, j'étais en seconde, j'étais pas un très bon élève, et puis je me suis réveillé en première et terminale où j'avais plutôt des
1: c'est
0: bonnes
1: vraiment
0: notes.
1: Comme ça. C'est juste, tu t'es mis à travailler ou tu t'es vraiment?
0: Moi, je me suis mis à travailler. Ouais. J'étais pas bon en sciences, en maths physique, et donc en seconde, j'étais un peu en échec dans ces matières, donc j'ai fait une terminale, une B. Ouais,
1: dans économique,
0: en économie. Voilà, donc j'ai trouvé ma voie, dans ces matières. Et donc j'avais des bonnes notes en première et terminale, et du coup c'est à ce moment-là que l'appétit de faire une classe préparatoire est venu. Voilà, puis j'avais un père qui avait fait des études, qui avait notamment étudié aux États-Unis,
1: à Columbia. New York.
0: Et donc il m'a stimulé en disant, si un jour tu veux faire comme moi, alors quand on est enfant, on a toujours une projection souvent positive sur son père. Il m'a dit, si un jour tu veux pouvoir faire l'université de Columbia, il faut que tu bosses, il faut faire une prépa. Et donc il m'a poussé et ça m'a stimulé positivement.
1: Si tu regardes les choses différemment, 18 ans aujourd'hui, tu ferais quoi?
0: C'est vrai que mes parents, au niveau scolaire, ils étaient exigeants. Enfin, je faisais beaucoup de sport, j'avais une vie amicale hyper sympa, j'avais plein de copains. Voilà, je sortais, enfin, au lycée. Mais la contrepartie de ça, c'était de bosser. Voilà. Et donc, cette exigence, je pense qu'elle m'a été utile. Et j'essaie de la reproduire moi-même avec mes enfants.
1: Et qu'est-ce que tu, si on était aujourd'hui, qu'est-ce que tu dirais au Philippe de 18 ans aujourd'hui? Si je te disais, qu'est-ce que tu voulais faire plus tard? T'as 18 ans? Tu te poses cette question-là? On sait que pas mal de jeunes aujourd'hui, mais que t'as dans l'association, parfois, ils ont une vision très claire. Parfois, ils sont absolument perdus, ce qui est le cas de pas mal de jeunes. Tout le monde ne sait pas exactement quoi faire. Toi, aujourd'hui, tu avais 18 ans, tu savais quoi faire?
0: Moi, je dirais Philippe de 18 ans.
1: Tu voulais tennisman.
0: J'aurais bien aimé.
1: J'aurais bien aimé. Hein.
0: Je dirais.
1: Quand est-ce que t'as compris? Quand est-ce que t'as compris que tu seras jamais tennisman professionnel?
0: En sortant de l'EM Lyon, j'avais 21 ans. Je kiffais vraiment le tennis. J'adorais ça. Alors j'étais un modeste 15-2, 15-3. Mais à cet âge-là, je rêvais encore peut-être un jour de devenir
1: gagner Roland Garros.
0: Je suis parti en Autriche, à Vienne, où j'ai passé 2 ans.
1: Pour L'Oréal.
0: Pour L'Oréal, exactement. Et là, j'ai beaucoup joué au tennis. Pour être franc, j'ai plus joué au tennis que j'ai bossé chez L'Oréal. Et j'ai fait une rencontre incroyable à Vienne. J'ai rencontré l'ancien capitaine de l'équipe de Coupe Davis d'Autriche, qui s'appelait Philippe Krajicek, qui est devenu un ami, qui est malheureusement parti depuis, et qui m'a poussé dans ma pratique tennistique. Je lui ai dit, écoute, j'ai 21 ans, je vais essayer d'aller le plus loin possible dans ma pratique tennistique. Et au bout d'un mois ou deux, j'ai compris que il fallait que je m'oriente vers une autre voie que celle du sport parce que
1: ah c'est très dur. C'était trop tard.
0: Et c'était trop tard.
1: T'étais 15-2, 15-2,
0: c'est un
1: bon niveau, mais c'est
0: beaucoup trop tard.
1: C'est beaucoup trop tard.
0: Exactement.
1: Et donc là, revenons. Excuse-moi, on avait fait une petite digression. 18 ans, tu.
0: Oui, moi je dirais au Philippe, travaille. Parce que c'est par le travail qu'on réussit, c'est par le travail qu'on s'épanouit, et puis ne te ferme aucune porte, parce que le champ des possibles dans la vie, il est incroyable. Voilà. Et c'est vrai que par le travail, on arrive à faire des choses formidables, et c'est pas forcément quelque chose de toujours bien perçu. De mon point de vue, le meilleur levier qu'on puisse avoir pour réussir quelque chose de positif dans sa vie, c'est de travailler, de s'investir, et rien n'est simple et tout est travail.
1: On parlait tout à l'heure de la personne que tu as rencontrée, qui Krejcik, Filip Krejcik, qui t'a aidé à comprendre que le tennis n'était pas forcément pour toi. Il y a aussi une autre rencontre que tu fais quand tu fais un voyage humanitaire là dans le sud de l'Inde. Donc là, ouais, t'es à l'école, hein, puisque ouais, c'est un voyage qui va à l'école. Et là, t'as une autre petite épiphanie, un moment où tu dis ouh, il y a un truc qui est en train de se passer.
0: Ouais. C'était un moment effectivement très important. À la fin de ma première année à EM Lyon Business School, je suis parti 3 mois en Inde avec un groupe d'amis. On est parti avec une association pour construire une école dans le sud de l'Inde, dans un petit village perdu au milieu de nulle part, dans le Tamil Nadu. Et on a passé 3 mois là-bas, incroyable. On a été accueillis dans un village qui avait ni eau courante, ni électricité. Les gens vivaient de rien et nous ont accueillis avec une générosité hallucinante. Voilà. Et nos journées, elles se terminaient. Tous les soirs, il y avait un cérémonial avec les jeunes du village, les enfants du village. Je sais pas, il y avait 500 ou 600 enfants dans le village. On faisait une partie de volleyball avec tous ces enfants. Et c'était des moments de joie, de partage absolument incroyable. Et je pense qu'au travers de cette expérience, j'ai conscientisé ce que le sport pouvait apporter comme joie à des enfants ou des gens qui n'ont rien. Et je pense que les racines de sport dans la ville, que j'ai créé plus tard, elles se trouvent quelque part en Inde, au fin fond du Tamil Nadu.
1: Là aussi, ce qui est intéressant, c'est que tu commences à conscientiser aussi l'entrepreneuriat social. Là, tu commences à voir petit à petit, là, tu es dans une des meilleures universités de France. Et là, l'entrepreneuriat social, ça n'existe pas.
0: Ah non.
1: Déjà, l'entrepreneuriat à l'époque,
0: oui,
1: ça n'existe pas.
0: Alors, l'entrepreneuriat social,
1: c'est... Alors là, c'est...
0: Et moi, de ma promo, j'ai terminé en 94. Alors, à l'époque, on était 300 dans les promos. Maintenant, ouais, ils sont un peu plus dans les business schools. Mais je suis le seul à m'être investi dans un projet associatif. Et depuis, il y a eu plein d'autres promos. Il n'y a pas tant d'élèves que ça ou d'anciens élèves que ça qui s'investissent dans des projets de l'économie sociale et solidaire.
1: Tu nous as parlé de ce séjour de L'Oréal en Autriche. Là, quand même, tu te poses des questions. Tu travailles pas beaucoup, il faut dire. Hein. Mais en tout cas, tu te poses des questions. C'est vrai. Est-ce que c'est vraiment ça que t'as envie de travailler pour une marque, vendre des produits? T'as vraiment cette quête de sens? Tu te sens pas du tout aligné? Tu sais que c'est un terme que j'utilise très souvent, cet alignement. Même jeune, tu t'es rendu compte que...
0: Ah oui, j'étais pas aligné.
1: Et ça n'était pas là. Hein. Et là, tu décides de t'engager.
0: Ouais.
1: C'est un moment. Tu vas nous raconter ça.
0: Hein. Ouais, je vais raconter parce que c'était aussi une période de vie intéressante. De ma lointaine Vienne, si j'ose dire. J'avais 20 ans, hein, 21 ans. J'étais pas très heureux chez L'Oréal. Enfin, j'étais pas heureux dans ce que je faisais. J'étais pas aligné. Et là, je me suis dit, il faut vraiment que je fasse un truc pour aider des gens en difficulté. Et puis, je me disais, le sport, je venais de passer 2 années à faire du tennis quasiment tous les jours. Voilà, c'est ce que j'ai envie de faire. Et de manière naïve, j'ai imaginé qu'un moyen d'aider des gens en difficulté, c'était d'avoir un engagement politique. Voilà. Et mon père avait un ami d'enfance à l'époque, donc on était en 94-95, qui s'appelait Charles Millon.
1: Très connu.
0: Qui était ministre de la Défense.
1: Qui a été ministre de la Défense. Il était encore... Non, pas en 94.
0: Il était ministre de la Défense.
1: D'accord.
0: Ministre de la Défense, président de la région Auvergne-Rhône-Alpes. Et quand je pense...
1: Qui a été ministre de la Défense. Il était encore... Non, pas en 94.
0: Il était ministre de la Défense.
1: D'accord.
0: Ministre de la Défense, président de la région Auvergne-Rhône-Alpes. Et quand
1: une sommité.

0: on pouvait pas faire pire, si j'ose dire, parce que voilà, il fallait que je puisse me nourrir quand même. Je me retrouve dans l'environnement bancaire qui était aux antipodes de mes aspirations du moment. Et puis je me retrouve à Lyon au moment où il y avait des élections régionales qui avaient lieu en 96-97, et donc je participe au premier mois de la campagne régionale. Et alors là, je découvre un monde que je méconnaissais totalement. Donc je me retrouve dans les coulisses de la campagne.
1: Et là, on peut pas dire que
0: je me retrouve dans le caniveau. Ouais. Je me retrouve voilà dans un environnement de calcul, dans un environnement où finalement son pire ennemi, c'est celui qui est à côté, qui peut peut-être prendre une place à la
1: sur
0: place de la
1: liste.
0: Haute, sur la liste et tout ça. Et je découvre un environnement d'une médiocrité humaine assez affligeante.
1: Et t'étais naïf pour pas l'avoir vu avant. Tu posais même pas la question. Papa t'avait pas prévenu.
0: Pourtant mon père connaissait un peu ces environnements.
1: Bah oui.
0: Il faisait des sondages sur ces
1: sujets. Mais il faisait que ça.
0: Voilà. J'avais un père qui était assez libéral dans le sens où il disait voilà si mes enfants ils ont envie de partir dans telle voie qu'ils y aillent. Qu'ils fassent leur chemin et puis ils vont apprendre de leur route. Il m'avait quand même formulé quelques réserves, mais c'est ce que j'avais envie de faire. Et puis j'étais parti bien en tête. Et puis au bout de 2 mois, donc je suis à Lyon, je me rends compte que c'était absolument pas un environnement pour moi, et c'était surtout pas un environnement où j'allais pouvoir m'épanouir et aider des gens en difficulté. J'étais chez Paribas, j'étais au fond du trou.
1: le moral à zéro. Mais il y a plein de choses intéressantes dans ce que tu dis là. L'engagement que tu avais politique très tôt, tu l'as su. T'étais déjà engagé, plus jeune.
0: Jamais.
1: Non. Tu t'es dit, il y a un alignement forcément entre je veux aider les jeunes et le pouvoir politique.
0: Exactement. Je me suis dit, dans la sphère publique,
1: tu as totalement raison.
0: Dans la sphère publique, normalement, quand on veut aider les gens, être élu, et c'est le cas aujourd'hui de beaucoup d'élus qui sont en première ligne, je pense notamment aux élus locaux, ce sont souvent des sacerdotes, ce sont des gens qui ont des engagements incroyables.
1: C'est très dur.
0: Incroyable. Voilà, mais à 20 ans, j'imaginais qu'on pouvait sauver le monde ou changer le monde en faisant de la politique.
1: Et ta vision de la politique, toi qui as passé beaucoup de temps, et quand tu as passé beaucoup de temps avec des politiques, justement, en sachant ça, t'es un peu moins naïf, tu te rends compte que, parce que ça s'est pas forcément amélioré, quand t'as des élections, les gens vont combattre pour avoir une place dans une liste, même parfois, même pas éligible, tu te rends compte de la vacuité parfois de ces élections, mais il n'empêche, moi je le pense, je suis pro-État, je pense que, comme tu dis très justement, c'est un sacerdoce pour beaucoup, et qu'on en a besoin quand même de femmes et d'hommes politiques fortes,
0: bien sûr,
1: talentueuses. Et donc toi, comment depuis ce moment-là où t'es parti en courant, comment tu vis ça aujourd'hui?
0: Alors bien sûr, dans ma mission à Sport dans la Ville, depuis le premier jour, je côtoie beaucoup d'élus.
1: Très important dans ton modèle.
0: Régionaux, nationaux. C'est un monde dur. C'est un monde où on se fait pas de cadeaux. C'est un monde où on peut se retrouver traîné dans la boue en place publique. Je trouve que c'est dur. Et en même temps, on a besoin d'avoir des gens de qualité, parce que aujourd'hui, quand on gère une collectivité, une commune de 40 ou 50 000 habitants, c'est un vrai job. Et on a besoin de gens avec des convictions, une colonne vertébrale, un fighting spirit. Et donc, bien sûr qu'on a besoin de nos élus. Voilà. Mais après, il y a un système, qui est ce qu'il est. Mais moi, j'ai vu des gens super devenir moins bons humainement en contact avec ce système. C'est pas simple. Ouais. Il y a pas de réponse toute faite et il y a pas de solution toute faite. Mais je trouve que c'est un monde dur où on se fait pas de cadeaux. Ouais. Où il y a pas beaucoup de sentiments. Et je pense que j'avais besoin d'être dans un projet de cœur et d'être dans un projet où il y avait des sentiments.
1: Donc là. Après le deuxième mois, tu dis comment je fais pour m'échapper?
0: Ouais, exactement. J'étais.
1: Comment tu fais ça? Comment tu expliques à Charles Milon?
0: Je me suis mis en retrait. J'étais moins présent.
1: Et voilà, tu.
0: Voilà, je.
1: T'as disparu petit à petit.
0: Ouais, je me suis désengagé petit à petit. Et puis tant qu'il y a de la vie, il y a de l'espoir. Et moi, j'aime bien. Il y a une phrase de Zweig que j'aime beaucoup. J'ai beaucoup lu Zweig en Autriche. C'était un très grand écrivain. Ouais. Et Zweig, il disait que l'ombre n'est jamais que fille de la lumière. Et quand il y a de l'ombre, il y a forcément de la lumière. Voilà. Et donc, dans ce grand moment de déprime, un soir, j'allume mon téléviseur, un dimanche soir, je tombe sur l'émission d'Anne Sinclair, 7 sur 7, TF1, l'invité de l'émission, Yannick Noah.
1: Ah,
0: on était en janvier 97. Et Yannick Noah, c'était mon idée.

0: idole sportive. Quand j'étais gamin, j'étais mordu de tennis. J'avais la chance d'aller à Roland-Garros. Je l'ai vu jouer plusieurs fois sur le central. Voilà, c'était pour moi quelqu'un d'iconique, à la fois dans ce qu'il a réussi d'un point de vue sportif et puis dans son charisme. C'était quelqu'un, c'est toujours quelqu'un de charismatique et d'engagé. Et donc dans l'émission d'Anne Sinclair, il parle en fin d'émission d'une association, Faites le Mur, qu'il avait envie de créer pour aider les jeunes des quartiers sensibles à s'initier à la pratique un peu élitiste du tennis. Et en l'écoutant parler, je me dis mais c'est génial,
1: Eureka. Ce projet.
0: Eureka, mais ça c'est pour moi. Voilà ce que j'ai envie de faire.
1: Comment tu fais? Parce qu'à l'époque, n'oublions pas, tu n'as pas Instagram, il n'y a pas de LinkedIn, t'es devant chez toi dans ta studette de Lyon, tu vois ça
0: sur la date de mètre carré.
1: À ce moment-là, comment tu dis c'est ça, il faut que je le contacte?
0: Ah, mais son quand il a parlé de son projet, ça m'a foudroyé, tu vois, ça a été un love at first sight, quoi.
1: Ça arrive sur toi.
0: Et je me suis dit, mais ça, c'est pour moi. Et donc, le lendemain matin, on était le lundi, je vais chez Paribas en traînant des pieds parce que j'étais désaligné. J'achète l'équipe. Et ce jour-là, dans l'équipe, il y avait une interview de Noah où, en fin d'interview, il reparle de son association, du fait qu'il avait proposé le projet au président de la Fédération française de tennis, qu'il n'était pas trop soutenu et tout ça. Et là, je me suis dit, mais c'est dingue ce truc. Il faut que j'arrive à rentrer en contact avec lui. Et du coup, j'appelle la journaliste qui avait écrit l'interview de l'équipe en disant, voilà, vous avez interviewé Noah, il parle de son association, comment est-ce que je peux rentrer en contact avec lui? Elle dit, écoutez, moi, le seul contact que j'ai, c'est son agent, voilà son numéro.
1: Elle te le donne, quand même.
0: Elle me donne. Vous pouvez le contacter. Et avant, on était le lundi, avant d'appeler l'agent, je me dis, il faut que je puisse proposer quelque chose. Donc, si demain, on lance un projet à Lyon, dans un quartier difficile, à Vonvelin, il va falloir financer des terrains de tennis. Donc le lundi après-midi, je passe 2-3 coups de fil à mon père et puis à 2-3 dirigeants d'entreprise que je connaissais en leur disant, si jamais on crée un centre de tennis dans un quartier difficile,
1: est-ce que vous le financerez?
0: Est-ce que vous nous ferez un don pour? Oui, il y a pas de problème, tu peux compter sur moi. Et donc le mardi matin, je retourne au bureau, j'appelle l'agent de Noah en me présentant, en lui disant, voilà, j'ai entendu Yannick parler de son projet, c'est génial, je suis à Lyon, il y a des quartiers difficiles, je suis prêt à aider,
1: je suis 15-2.
0: Je suis partant. Voilà, j'ai quelques chefs d'entreprise qui seraient prêts à filer un coup de main s'il faut financer la construction.
1: Et alors?
0: Et il dit, bon, très bien, j'en parlerai. Je raccroche. Il venait juste de gagner la Coupe Davis pour la deuxième fois avec l'équipe de France. Donc, il était hyper sollicité. Je me suis dit, peut-être que l'agent, elle a 50 coups de fil comme ça. Bon. L'après-midi, l'agent me rappelle en me disant, Yannick vient juste de passer au bureau. Il est hyper intéressé par votre proposition. Est-ce que vous seriez disponible pour le rencontrer demain à Paris?
1: Oh, le rêve.
0: Ah ben, je dis oui. Donc, on s'est retrouvé au Royal Monceau à Paris.
1: T'as 22 ans.
0: J'avais 22 ans. Je l'avais vu 2 jours avant
1: à
0: la télé. J'avais lu son interview la veille dans l'équipe. Et on passe une heure ensemble à discuter où il m'explique de son projet, le feed pass. Je trouve ça génial. Je dis, écoute, moi, je veux bien qu'on essaie de créer le premier centre de ton association à Lyon. Pas de problème. Top là. Et c'est parti. Et 6 mois plus tard, on inaugurait le premier centre de Faites le Mur au Mas du Taureau, à Vonvelin, où on a construit et rénové 2 terrains de tennis. Et pour moi, ça a été le début de l'aventure de sport dans la ville, parce que
1: bien sûr,
0: j'ai découvert ces quartiers. Alors, parce que dans la période de mise en place du projet, toutes les semaines, j'allais rencontrer la mairie de Vonvelin, mobiliser les acteurs locaux, essayer de faire en sorte qu'on trouve une équipe pédagogique qui allait porter ce programme de tennis. Voilà. Et quand le centre a ouvert ses portes, en septembre 97, moi, tous les samedis, j'allais coacher.
1: Ça allait, tu mettais à profit ton talent de tennisman.
0: Ouais, ton talent modeste, mais en tout cas, j'allais coacher. Je passais 6-7 heures la journée avec des jeunes qui avaient entre 7 et 16-17 ans. Et là, j'ai rencontré des jeunes fantastiques.
1: Et là, ton regard par rapport justement à ces quartiers, à ces milieux populaires, ces quartiers populaires, qui étaient auparavant à travers le média, à travers la prise de média. Tu n'es jamais été là-bas, c'était ce que les gens pouvaient dire. Là, tout d'un coup, toutes les semaines, tu passes du temps avec des gens exceptionnels qui sont au quotidien. Est-ce que ça te fait, là aussi, ça te fait totalement changer ta perception, et là, tu dis, mais il faut les aider encore plus, il faut qu'on arrive à démontrer, surtout à montrer que le visage qui peut être partagé n'est pas le bon. Là aussi, tu as un moment, tu dis juste, mais on est à des années-lumière.
0: Ouais. Là, il y a une prise de conscience très forte et il y a une colère positive qui naît au fond de moi, où je me dis, mais en fait, ces quartiers, on n'en entend parler que quand il y a des voitures qui brûlent. Et moi, là, je suis tous les samedis sur le terrain avec des dizaines de jeunes, des jeunes fantastiques, qui ont envie de réussir à l'école, qui ont envie, pour les plus grands, de réussir une formation, trouver un job. Il y a plein de talents, il y a plein d'envie, il y a plein d'énergie, mais il faut les aider. Et on peut pas les enfermer dans cette image totalement négative où on ne parle des jeunes des banlieues que quand il y a des voitures qui brûlent ou des trafics de stupes. Voilà. Et en fait, ce que je vis au contact de ces jeunes à Vau-en-Velin me révolte un peu au fond de moi en me disant je peux pas rester comme ça. Il faut qu'on leur tende la main. Il y a trop d'énergie, il y a trop de talent pour qu'on les mette pas en avant et surtout qu'on leur permette pas de réussir, parce que c'est vrai que nul ne choisit l'endroit où il naît, et quand on est dans un quartier difficile, on part de plus loin. Mais c'est pas parce qu'on part de plus loin qu'on peut pas aller plus haut. Quoi. Et ça, depuis cette expérience de Vau-en-Velin forte, je me suis dit, il faut offrir à ces jeunes les mêmes chances de réussite.
1: Est-ce qu'il y a une rencontre pendant ces 6 premiers mois, quand tu pars du projet avec Yannick et tu le sors 6 mois après, est-ce qu'il y a une rencontre, un jeune, une maman, un papa qui t'a fait encore plus comprendre que c'était ta mission de vie?
0: Ouais. Oui, j'ai eu une rencontre très forte avec une personne qui s'appelle Abdel Belmokadem, qui a grandi au Mas du Taureau à Vau-en-Velin et qui, à l'époque, était médiateur à la ville de Vau-en-Velin. Parce que une ou deux années avant qu'on crée le centre, il y avait eu des grosses émeutes urbaines à Vau-en-Velin. Et c'était la première fois que dans des quartiers difficiles où il y avait des émeutes, il y a eu des morts, il y a eu 3 morts. Et Abdel, à l'époque, il avait à peu près mon âge, il avait 23-24 ans, il habitait au Mas du Taureau, et il avait soutenu la ville, le maire de l'époque, qui s'appelait Maurice Charrier, qui était un élu absolument formidable. Il avait aidé la mairie à essayer de résoudre toutes les tensions qu'il y avait dans le quartier. Voilà. Et Abdel, il avait pas son BEPC, pas son bac, c'était un boxeur. Il avait trouvé sa voie grâce à la boxe, grâce au sport, et on s'est rencontrés. Au début, il m'a vu arriver, il me regardait un peu de travers, parce que en plus, les premiers rendez-vous que j'avais fait à Vau-en-Velin, où je l'avais rencontré en mairie de Vau-en-Velin, je venais de la banque, parce que je travaillais chez Paribas, donc j'arrivais à chaque fois en costard cravate. Et Adèle, il se disait, mais qu'est-ce que c'est que ce cravateux qui vient nous expliquer la vie
1: qui est jamais venu chez nous, qui est parisien en plus.
0: J'aime le faire.
1: C'est clair.
0: Voilà. Et en fait, la magie du sport, c'est qu'on partageait la même passion avec Abdel.
1: Ouais.
0: Et on partageait la passion du sport, donc on s'est retrouvés autour de cette passion, et on partageait une autre passion, en tout cas une autre envie, c'était d'aider des jeunes en difficulté, lui avec son histoire et moi avec la mienne.
1: Et quand tu arrives là-bas habillé, cravaté, avec une expérience qui est en plus parisienne, parce que tu étais parisien, est-ce que tu le sentais ça? Est-ce que tu disais, ou est-ce que tu étais naïf, tu disais, il sait que je veux faire le bien, donc ça passera. Ou est-ce que tu disais, oulala, je cumule quand même les difficultés pour être accepté?
0: Écoute, je pensais pas à ma cravate, parce que je me rappelle dans les premiers rendez-vous qu'on a fait à la ville de Vau-en-Velin, pour proposer le projet de tennis de Noir, j'y allais avec tellement d'enthousiasme, tellement de conviction et avec tellement l'envie chevillée au corps, ouais, que le projet sorte de terre, que je pense qu'à un moment, ta passion, ton élan du cœur, ça emporte et ça suscite l'adhésion.
1: J'avais reçu le chanteur Mika dans ce podcast, il me disait, je vais le citer, il faut un geste fou dans toutes les carrières. La tienne, la mienne, celle d'un boulanger, d'un financier, d'un sportif, il y a toujours ce geste de folie où tu mets tout en risque. Et ça, c'est un changement de cap. Toi, c'est ça, tu te retrouves normalement, t'es à Paris-Bas, t'es installé, normalement, ça devrait aller correctement. Et là,
0: ouais,
1: un geste, un alignement.
0: Un alignement, des rencontres qui touchent au cœur, un alignement. Et puis, ce premier projet à Vau-en-Velin, l'idée de créer sport dans la ville, en allant plus vers des sports collectifs, au contact des jeunes aussi sur le terrain de tennis, je me suis rendu compte que si on voulait les aider durablement, que l'enjeu numéro un, c'était celui de l'emploi, de la formation et de l'emploi, parce que on s'intègre aujourd'hui par l'emploi en ayant un job. Bon. Et donc très vite, je me suis dit, il faut créer un projet avec des sports collectifs, parce que le sport collectif, c'est fédérateur, et avec une finalité d'accès à l'emploi.
1: Tu me dis ça, mais encore une fois, t'as 22, 23 ans, tu gagnes bien ta vie, tous tes amis à l'époque gagnent bien leur vie ou très bien leur vie, et toi, tu sais que si tu prends cette voie-là, Philippe, tu sais que tu vas gagner 30% de moins qu'eux.
0: Rien au démarrage,
1: mais ça, c'est l'entrepreneuriat. Mais après, tu sais, là aussi, tu le conscientises un petit peu, tu te dis oui, ou tu penses même pas, tu dis c'est ma passion, on verra.
0: Je pense que je suis emporté par la passion, donc à aucun moment j'ai des considérations financières dans ma tête. Et puis le fait d'avoir grandi dans un environnement où j'ai jamais manqué de rien, voilà, je savais que je me retrouverais jamais à la rue.
1: Bien sûr, t'avais ce safety net. On se retrouve en 1998, c'est quel mois après où tu vas lancer Sport dans la ville. Aujourd'hui, on est des années après. Ta trajectoire est incroyable dans ton travail social, mais tu sais que si t'avais passé 10, 20, 30 ans à continuer ta carrière de banquier, les sommes auraient été totalement différentes. Mmh. Est-ce qu'à un moment, tu as regretté...
0: Les sommes.
1: Financières que tu aurais gagnées.
0: Ouais. On m'en parle parfois. Si je devais le refaire, je le referais 1000 fois. Parce que plus j'avance dans la vie et l'âge, même si je suis encore jeune...
1: T'es très jeune.
0: Plus je suis convaincu que tout ce qui n'est pas donné est perdu. Voilà. La vie, elle passe en un souffle. Et je pense que la plus belle chose qui soit, c'est de donner. Après, en rebond de ce que tu viens d'exprimer, il y a aujourd'hui quelque chose qui me dérange un peu, notamment dans la sphère associative et puis dans la manière dont les gens peuvent appréhender ce sujet justement de rémunération dans la sphère associative. Moi, je fais partie de ceux aujourd'hui qui considèrent que on crée autant de valeur dans une association que dans une entreprise. Alors l'entreprise, elle crée de la valeur économique et l'association, elle crée de la valeur sociale. Mais ce sont deux valeurs qui ont au moins la même importance. Voilà, et je pense aujourd'hui que dans la sphère associative, compte tenu de l'engagement qui est celui de beaucoup de gens, compte tenu de la valeur sociale et sociétale qui est créée, je pense qu'il y a une sous-rémunération de cette valeur. Et ça me dérange. Même si les choses progressent.
1: Est-ce que, et ça, dans ton organisation, dès le départ, t'as essayé de rémunérer ou rémunères?
0: Alors, au départ, non, parce que...
1: T'avais vraiment pas de moyens.
0: Mais aujourd'hui, l'association a grandi, enfin, Sport dans la ville a grandi, et on essaie de faire en sorte que les gens soient correctement rémunérés.
1: Mais ils seront toujours mieux rémunérés, ce qui te dérange, je comprends évidemment, s'ils partent en banque, que s'ils viennent chez toi.
0: Bien sûr.
1: S'ils partent en conseil, qu'ils viennent chez toi.
0: Bien sûr.
1: Mais
0: ils vont trouver probablement un sens dans leur quotidien qui va être différent. En tout cas, qui va probablement plus correspondre à ce qu'ils recherchent.
1: Est-ce que tu me parlais tout à l'heure, et un sujet évidemment extrêmement personnel, quand tu dis que la vie passe en un souffle, je me souviens il y a quelques années de ça, il y a 4 ans de ça, quand t'as perdu ta maman.
0: Ouais.
1: Je sais à quel point elle comptait pour toi et à quel point t'as été dévasté par ce moment-là. Mmh. Est-ce que ça t'a fait encore plus comprendre ce que tu viens de me dire là, c'est-à-dire que
0: bien sûr.
1: Que, voilà, on est poussière.
0: On est poussière. Ma maman, je l'ai perdue, j'étais aux États-Unis.
1: Je m'en souviens.
0: Elle a eu un accident de voiture. Je n'ai pas pu lui dire au revoir. Elle est partie en un souffle. Et ça m'a rappelé combien chacune de nos vies n'est rien. Ou d'une fragilité incroyable. Voilà. Et donc, je pense, c'est ma conviction personnelle, que chaque instant de vie qu'on passe, eh bien, on doit le passer à partager avec les autres, donner à ceux qui ont moins. Et puis aider ceux qui en ont besoin. Et en tout cas, c'est mon driver. Et il n'a pas changé.
1: On va rentrer sur Sport dans la ville. Tu démarres dans une grande année. Cocorico, victoire, première étoile. On va continuer d'avoir des étoiles, mais là, c'est la première étoile de la Coupe du Monde, 1998. C'est cette année-là que tu commences. Et là, tu commences, et c'est intéressant aussi de le signaler, pas seul, parce que tu te dis, et j'aimerais bien que nous explique pour toutes les auditrices, auditeurs qui disent, est-ce que j'ai envie de me lancer? Est-ce que je me lance seul? Est-ce que je me lance avec une cofondatrice, un cofondateur? Toi, tu décides de te lancer avec un cofondateur que tu avais rencontré sur les bancs de l'EM Lyon, donc Nicolas.
0: Avec Nicolas et Sherman, on était ensemble à l'EM Lyon, on faisait du sport ensemble, on s'est rencontrés par le sport. Et quand on était étudiant, on se disait, tiens, un jour, ce serait vraiment génial qu'on arrive à créer une association ensemble pour aider des jeunes en difficulté. Voilà, donc on a vu cette idée commune à l'EM. Et quand on décide de créer Sport dans la ville en 98, moi je démissionne de chez Paribas pour m'investir à plein temps dans la création du projet. Et Nicolas décide de venir président bénévole de l'association. Et il l'est depuis le premier jour et il l'est toujours. Voilà, il a eu un engagement formidable, notamment dans toute la phase de démarrage. Et on avait vraiment un binôme très proche, même si lui a continué à avoir une activité professionnelle et que moi c'était un plein temps.
1: Oui, c'est ça, hein, c'est quand même. Et je l'ai vu dans notre relation à tous les deux, j'ai rencontré évidemment et j'apprécie énormément Nicolas. Ça a continué à fonctionner. Souvent, voilà, vous êtes tous les deux au départ. Dès le départ, toi, t'as travaillé plus sur le projet, parce que c'était un plein temps. Lui a toujours été là, en support. Lui, il a continué justement sa vie dans la finance, ouais. Hein, parce que c'est, il a un extrêmement beau parcours dans la finance. Est-ce qu'il y a des moments où justement vous avez été désalignés tous les deux?
0: On n'a jamais été désalignés sur les choix à faire pour Sport dans la Ville et pour les jeunes de Sport dans la Ville. À plusieurs reprises, j'ai essayé de pousser Nicolas pour qu'il me rejoigne à plein temps.
1: À plein temps, ouais. Exactement. Il a hésité à un moment,
0: tu crois? Il a hésité. Mais après, bon, il avait un environnement familial différent du mien et ça a très certainement impacté dans sa prise de décision. Je l'ai toujours accepté et compris. Voilà. Après, tout à l'heure, je disais si c'était à refaire, je le referais 10 fois. Oui, je le referais 10 fois, mais pas seul dans le quotidien. Parce que j'ai trouvé que les premières années à Sport dans la Ville, les 5-6 premières années où j'étais vraiment dans le dur et seul dans le quotidien. Alors, j'avais les jeunes, les éducateurs, donc qui étaient des liens bien sûr très forts, et puis c'était des moments de ressourcement très forts. Mais j'ai trouvé que dans la construction et le développement entrepreneurial du projet, d'être seul dans le quotidien, c'était pesant.
1: Donc ça, c'est un conseil que tu donnes, c'est absolument ne pas partir seul, partir avec quelqu'un.
0: C'est mieux, je pense.
1: C'est mieux. Ouais. Est-ce que tu peux nous expliquer à nos auditrices et auditeurs en quelques phrases qu'est-ce que Sport dans la Ville?
0: Sport dans la Ville, c'est aujourd'hui la principale association d'insertion par le sport en France. Et c'est une association qui a pour mission, au travers des centres sportifs que l'on crée, qu'on l'on anime en pied d'immeuble dans les quartiers difficiles où on intervient, d'emmener un maximum de jeunes vers un projet d'emploi. En entreprise, pour la plupart d'entre eux, ou vers un projet de création d'entreprise pour les jeunes qui ont la capacité à créer leur boîte. Voilà. Et pour moi, Sport dans la Ville, c'est vraiment... tout démarre par le sport, la rencontre avec les jeunes démarre par le sport. Et l'objectif de l'association, c'est de permettre à nos jeunes de devenir des champions, mais des champions du travail et des champions au travail.
1: Tu parles de bien-être, de bien vivre. C'est ça que tu vas essayer de promouvoir au quotidien, d'expliquer que par le sport, parce que toi, tu aimes beaucoup le sport, c'est que tu dis, il y a des règles à suivre. Il y a un moment où il va falloir quand même rentrer dans un modèle, un moule, mais un moule obligatoire si on doit aller justement plus loin. C'est sur quoi ça que tu as commencé à construire Sport dans la Ville. Tu as construit ça, justement, tu parles des pieds d'immeuble dans des quartiers prioritaires de la ville. C'est comme ça que vous êtes développé. Comment les gens vous ont vu arriver? Alors là, tu avais Yannick Noah au départ. Donc ça change, c'est un peu plus simple quand tu vas à Vemblin. Quand t'as le jeune Philippe Audoux qui arrive, qui a 24 ans, parce que t'as 24 ans à ce moment-là, et que tu dis, les gars, je vais faire quelque chose que personne n'a jamais fait, et je vais le faire comme ça, combien de portes se ferment? Quel est le premier maire, quelle est la première collectivité locale qui te fait confiance?
0: C'était la mairie de Vauvelin.
1: Toujours.
0: Donc avec Henri Charrier. Et puis la mairie de Lyon. À l'époque, c'était Raymond Barre et Gérard Collomb, qui étaient aux affaires. Dans le 9e arrondissement, dans le quartier de la Duchère. On a toujours été bien accueillis, parce qu'on n'y est jamais allé seul. Hein. À chaque fois, c'est une mairie qui nous accueille sur un territoire, sur son territoire. Donc, on est accompagné par la mairie. On crée des infrastructures sportives de qualité en pied d'immeuble. Donc, quand on est enfant, qu'on habite dans un quartier, qu'on voit un beau terrain de foot ou un beau terrain de basket qui voit le jour au pied de chez soi, ça enthousiasme. On vient avec des éducateurs sportifs. Hein. Les éducateurs, ils sont issus, pour la plupart d'entre eux, des quartiers où on intervient. Donc, ils font le lien aussi avec le quartier. Et puis, quand on a lancé Sport dans la Ville, à Lyon, au tout démarrage, on a été très soutenu par l'Olympique Lyonnais et puis par le club de basket de l'Asvel. Et à chaque fois qu'on inaugurait un nouveau centre, tous les joueurs venaient. Je peux te dire, je me rappelle de l'inauguration de notre premier centre de football au Mas du Taureau à Vauvelin. C'était en 2020. C'était à l'époque où l'Olympique Lyonnais commençait à monter en puissance d'un point de vue sportif.
1: C'est cette belle décennie de l'Olympique Lyonnais. Ouais.
0: Et tous les joueurs pros, les 25 joueurs pros emmenés par Sonny Anderson à l'époque, sont venus inaugurer le terrain. Il y avait 1000 gamins qui étaient là, c'était la folie. Donc tout ça pour dire qu'à chaque fois qu'on crée un centre, on n'est jamais seul. Il y a des éducateurs, il y a des acteurs du quartier, puis il y a des clubs sportifs.
1: Moi, je te propose maintenant une pause amicale. On a demandé à quelqu'un qui te connaît de te poser une question surprise. On écoute.
2: Bonjour Alexandre, et merci de me donner l'occasion de poser une question à Philippe Audoux, que j'admire profondément par son engagement auprès des autres et par son humilité. J'aimerais demander à Philippe pourquoi avoir développé Sport dans la Ville dans notre belle ville de Lyon plutôt qu'à Paris, près du pouvoir politique et médiatique.
1: Question donc de Laurent Prudhomme, qui est maintenant le directeur général, le CEO de l'Olympique Lyonnais. Tu me parlais de l'Olympique Lyonnais, donc voilà. Très bonne question.
0: Mais d'abord, on a créé Sport dans la Ville, là où on se trouvait. Et à l'époque, on était à Lyon. Donc, pour nous, c'était assez naturel de démarrer à Lyon. Et...
1: Oui, mais c'est pas comme si t'étais lyonnais depuis 10 ans.
0: Non, non.
1: T'aurais pu facilement revenir à Paris, le faire à Paris.
0: Alors, on a vu cette première expérience bénévole avec l'association de
1: Yannick Noah.
0: Donc, on avait quelques contacts en local. Et puis, on s'est rendu compte très vite, en passant du temps dans les quartiers, que les besoins étaient immenses. Donc, ils étaient à nos portes. Donc, on s'est dit, on va faire ça là où on est. Et là, on a pu identifier les besoins. Et avec le recul du temps, je suis super content qu'on ait créé Sport dans la Ville à Lyon. Parce que je ne suis pas certain que l'association se serait développée comme elle s'est développée si on avait démarré à Paris. Voilà. Parce que à Paris, il y a un environnement public parfois qui est plus compliqué avec les élus locaux, avec les ministères. Et donc, c'est génial qu'on ait démarré à Lyon.
1: On va parler de financement. Tu le disais, Epic a eu le bonheur et la chance de pouvoir vous soutenir et de vous aider pendant des années de ça. Parle-nous un peu du modèle, en fait. Le modèle, c'est 30% des fonds publics, donc 70% des fonds privés. Quel est le budget aujourd'hui de Sport dans la Ville?
0: Alors, tout ce qu'on propose aux jeunes est gratuit.
1: Hein. Important de le préciser, évidemment.
0: 100% de nos actions sont gratuites pour les 14 000 jeunes qui sont inscrits cette année à l'association. Mais tout a un coût. Et donc, il faut bien sûr qu'on finance toutes nos actions sportives, d'accès à l'emploi, de séjours de vacances, enfin, tous les programmes qui sont mis en place par Sport dans la Ville. Et on est en 2000, cette année, enfin, on a un budget global de fonctionnement de 25 millions d'euros. On est financé à 70% par des dons d'entreprises, de fondations d'entreprises, de donateurs particuliers et 25% de financement en public.
1: Donc, pour ceux qui connaissent pas tellement le monde de l'ESS, le monde de l'entrepreneuriat social, 25 millions, c'est considérable. C'est là, on est vraiment dans les hautes sphères en termes de budget. Donc, c'est important de le signer. Donc, t'es parti de zéro, d'une feuille blanche. Donc, encore une fois, félicitations pour ces budgets. Et les budgets, ça veut dire quelque chose, c'est que derrière, tu as implémenté tout un tas de programmes, tu as permis à beaucoup de jeunes. Là aussi, quand on te parle d'impact, quels sont les chiffres que tu peux donner aux auditrices, auditeurs?
0: Ce qu'il y a d'important pour nous, c'est de savoir ce que deviennent les jeunes de Sport dans la Ville une fois qu'ils ont quitté l'association
1: et
0: qu'ils ont pris leur envol. Depuis le premier jour, notre promesse originelle, si j'ose dire, c'est de dire aux jeunes de Sport dans la Ville, vous avez grandi dans des quartiers, on va essayer de vous offrir les mêmes chances de réussite que celles et ceux qui ont grandi dans des environnements un peu plus favorisés. Aujourd'hui, le taux de chômage national, la moyenne nationale du chômage des jeunes, il est de l'ordre de 16-17%. Dans les quartiers prioritaires de la ville où on intervient, le taux de chômage des 16-25 ans est de 35-40% en fonction des quartiers où on intervient. Aujourd'hui, le taux de chômage des anciens de Sport dans la Ville, qui sont passés par notre programme Job dans la Ville, il est de 16%.
1: Voilà, donc on est dans la moyenne nationale. Donc deux fois moins que
0: dans les quartiers prioritaires.
1: Où le programme Sport dans la Ville n'est pas efficace, n'est pas activé.
0: Exactement.
1: Donc ça, c'est assez...
0: Voilà. Et donc ça, c'est des mesures tangibles. et cette évaluation de l'impact, on l'a fait tous les ans maintenant, depuis 4-5 ans, pour voir comment oscillent ces résultats.
1: On continue avec une pause alignement. Alors, une pause alignement, donc pause alignement, c'est en phase avec mon livre, Pause pour une vie alignée. S'il y avait une méthode pour assumer et embrasser la vraie version de nous-mêmes, en fait. La difficulté qu'on voit dans l'alignement, c'est que souvent, on donne la meilleure version de nous-mêmes, qui est la plupart du temps pas la vraie, en fait, parce qu'on peut pas toujours, et certainement jamais,
0: on peut pas toujours être
1: parfait,
0: 100% aligné.
1: Voilà. Et donc, un petit quiz pour toi, parce qu'à la fin de ce livre, j'ai plein d'exercices et je vais t'en poser quelques-uns. Tout d'abord, qu'est-ce que pour toi une vie alignée?
0: Pour moi, une vie alignée, c'est une vie quand on se réveille le matin, on est heureux de se lever et on sait qu'on va faire des choses qui sont en phase avec ses convictions et son cœur.
1: Dans le livre, je parle souvent des rencontres, des gens qui, dans notre vie, nous ont à un moment ou à un autre apporté énormément. Quelles sont ces trois personnes que tu pourras jamais suffisamment dire merci, à qui tu as peut-être dit merci?
0: Philippe Krajicek, mon ami autrichien,
1: d'accord,
0: qui est parti trop tôt, qui a été une rencontre magnifique, sportive. Yannick Noah, c'était une super rencontre. Mon engagement avec Faites le mur, c'est pas terminé, comme j'aurais aimé qu'il se termine, mais c'est un type qui m'a touché au cœur, par la sincérité de son engagement, et puis par son charisme, et ma rencontre avec lui a été déterminante dans la création de Sport dans la Ville. Et puis, il y a une troisième et dernière personne à laquelle je pense, c'est Henri Lachmann, qui était le président de Schneider Electric. Et ça avait été mon parrain de promotion à MM Lyon. Et quand j'ai eu l'idée de créer Sport dans la Ville et que j'étais déterminé à aller jusqu'au bout, je suis allé le voir. Parce que quand il était venu nous remettre nos diplômes à l'EM Lyon, il nous avait dit, ouais, moi j'aimerais bien que dans cette promotion, il y en ait qui s'engagent un peu pour les autres, qui créent des associations et tout ça. Et je m'étais rappelé de ça. Et quand en 97-98, on décide de lancer ce pendant la ville, je lui écris et je lui dis, monsieur, je me rappelle de ce que vous nous avez dit, j'aimerais pouvoir vous rencontrer pour vous parler de mon projet. 8 jours après, j'étais dans son bureau à Paris. Il m'écoute pendant 20 minutes. Il me dit, votre projet, c'est top. Je vais vous demander quelque chose. Il était, pour la petite anecdote, à l'époque, il était administrateur de Paribas. Je bossais chez Paribas. Il me dit, Philippe, je vais vous demander quelque chose. Vous allez sortir de mon bureau, vous allez démissionner de chez Paribas. D'accord ? Et je serai votre premier soutien. Je suis sorti de son bureau, j'ai démissionné de chez Paribas, et il a été notre premier soutien, et 25 ans plus tard, il est toujours. C'est quelqu'un de fantastique.
1: Je dis souvent qu'il y a quelque chose d'important, c'est de remercier. De remercier. Tu le remercies souvent ?
0: Ouais.
1: Ouais.
0: Ouais,
1: tu sais remercier facilement, toi ?
0: J'aime beaucoup dire merci.
1: Ah, d'accord.
0: C'est le mot le plus simple et le plus beau qui soit.
1: Si tu pouvais nous donner un moment de vie qui a été très difficile dans ta vie, et t'as réussi à en faire quelque chose. T'es devenu meilleur après.
0: Le départ de ma mère, on en parlait tout à l'heure, accidentel. Le ciel m'est tombé sur la tête.
1: Quoi ça t'a fait rendre devenir meilleur?
0: C'était ma mère, elle me disait souvent, mon fils, ne lâche rien dans ce que tu fais. Et je pense que après son départ brutal, dans mon engagement notamment à se prendre dans la ville, plus que jamais, j'ai décidé de rien lâcher. Parce que c'était un projet. Quand je me suis lancé, elle m'a pris un peu pour un fou parce que ma mère n'était pas une entrepreneuse, mais quand on aime ses enfants, on les suit dans leur choix. Et donc très vite, quand elle a vu ce que ça produisait comme impact pour les jeunes qui en bénéficiaient, elle est devenue très supportive. Voilà, et j'ai envie de continuer d'aller jusqu'au bout de ce projet de vie parce que c'était un projet dans lequel elle croyait.
1: Quels sont tes petits plaisirs au quotidien ?
0: J'aime bien faire des blagues, j'aime bien rigoler. À ce pendant la vie, il y a une super ambiance dans l'équipe. Au bureau, parfois, on se fait des petites pauses blagues. Voilà, et puis j'aime bien faire du sport aussi, mes petits plaisirs.
1: Tu joues toujours du tennis ?
0: Ouais, aller taper la balle, aller courir. Voilà, et puis passer du temps. J'ai 3 enfants qui grandissent. Passer du temps avec eux, c'est des vrais. C'est pas des petits plaisirs, c'est des grands plaisirs.
1: Tu fais du sport avec eux ?
0: Oui, avec je fais du.
1: Ils te battent au tennis ?
0: Non, pas encore. Non.
1: Ça va arriver.
0: J'en profite. Mon aîné a que 16 ans, mais
1: ça va arriver. Et quel serait ton conseil pour être plus aligné ?
0: Avoir le courage de ses sentiments. C'est pas toujours simple. Mais je pense qu'on, quand on a des interrogations, on a souvent la réponse à ces interrogations au fond de soi. Savoir s'écouter et savoir mettre en application ce que nous dit notre petite voix intérieure.
1: Revenons au parcours de sport dans la ville. 99, donc vous ouvrez vos premiers centres, 98, 99. Et puis là, vous commencez de région lyonnaise. Et puis là, il y a quelques années, en fait, avant de commencer à voir que ce que vous pouvez faire, enfin, ce que vous faites, vous pouvez le faire ailleurs. En 2017, en 2012, c'est l'Île-de-France. 2017, c'est les Hauts-de-France. 2020, région sud. Est-ce qu'il y a une raison pour laquelle ça a pris un peu de temps?
0: Il a fallu qu'on en ait envie. Donc l'envie, parfois, elle met un peu de temps à venir. Mais à un moment, on en a eu envie. Et puis, pour réussir un essaimage sur ce type de projet, il faut des porteurs de projets locaux. Parce que tout se fait dans la proximité avec les jeunes, leurs familles, les territoires. Et en fait, en 2011-2012, Quentin, dont tu parlais tout à l'heure, Moreno, nous a rejoint en région Auvergne-Rhône-Alpes. Il est venu passer 2 ans à Lyon avec nous, avec pour objectif de développer...
1: L'essaimage.
0: Notamment sport dans la ville en Île-de-France dans un premier temps. Voilà, et donc Quentin a réussi l'essaimage de sport dans la ville en Île-de-France et du coup ça nous a mis en confiance pour aller sur d'autres territoires. Donc, il faut de l'envie, et puis, il faut les bonnes personnes.
1: Et puis on revient du financement aussi.
0: Et puis du financement.
1: Parce que ça c'est vrai que tu peux imaginer vouloir quelque chose, le financement va être assez obligatoire. Comment les Parisiens d'abord, et puis après les autres régions, t'ont vu arriver ?
0: On a été assez facilement acceptés. Le premier centre qu'on a ouvert à Paris, c'était à Sarcelles.
1: Sarcelles, ouais.
0: Et c'était à un moment où on avait déjà une quinzaine de centres en fonctionnement en région Auvergne-Rhône-Alpes. Et les élus, d'une région à l'autre, se parlent beaucoup. Et donc le maire de Sarcelles, à l'époque, François Pupponi, il a pris son téléphone, il a appelé Gérard Collomb, En lui disant, c'est du sérieux à Lyon, on peut leur faire confiance. Ils sont venus me voir pour créer un premier centre à Sarcelles. Est-ce qu'on peut y aller? Et Colomb lui a dit, ouais, je pense que tu peux y aller. On a fait des bonnes choses ensemble à Lyon. Voilà, donc cette dimension de lien public entre les acteurs des territoires, elle est importante.
1: Combien vous êtes programme dans ce pendant la ville?
0: On a 5-6 programmes.
1: Et donc, tous, quand on dit programme, hein, c'est justement ce programme de Aide dans la ville, ce programme de Entrepreneur dans la ville. Et donc, l'objectif final pour toi, c'est simple, hein, c'est un emploi.
0: C'est un emploi.
1: C'est voilà. Ça.
0: On démarre par le sport, dès 6 ans, les jeunes peuvent nous rejoindre. Donc, c'est le sport. Après, on a développé un programme de soutien scolaire à domicile pour les jeunes qui sont en grande difficulté à l'école, pour essayer de faire en sorte qu'ils restent à l'école, parce qu'on pense que c'est un enjeu absolument clé. Et puis après, on a effectivement un programme à destination des jeunes filles, Aide dans la ville, et après, nos deux programmes d'accès à l'emploi, Job dans la ville et Entrepreneur dans la ville.
1: Et précisons-le, hein, ça ne s'est pas développé comme ça au jour 1, puisque tous les 3, 4, 5 ans, vous êtes mis à voir, en fait, et surtout d'être à l'écoute. Vous vous êtes rendu compte qu'il manquait quelque chose chaque fois, et encore aujourd'hui, vous construisez à nouveau, vous écoutez et vous rendez compte qu'il y a des choses qui ne sont pas faites, et donc vous essayez de les faire.
0: On part toujours du besoin des jeunes.
1: Philippe, je te propose une autre pause, une pause amicale, on en a parlé tout à l'heure, Nicolas Escarman.
3: Philippe, Sport dans la Ville est partenaire officiel du programme d'héritage des Jeux Olympiques de Paris 2024. Même si tu ne remplis pas tous les critères, est-ce que tu accepterais d'être le porte-drapeau de la délégation olympique française lors de la cérémonie d'ouverture pour rendre un hommage particulier aux jeunes et à l'impact sociétal de cette Olympiade?
1: Message de Nicolas.
0: Ah ben la réponse, elle est immédiate, ce serait oui. Parce que d'être porte-drapeau de nos équipes tricolores, c'est un truc de dingue. Et puis alors, porter le drapeau pour représenter tous les jeunes de sport dans la ville, oui, 1000 fois.
1: Ça serait génial.
0: Mais ce sera dans une autre vie.
1: D'accord. Il y a peu de chances, Nicolas, que ça arrive dans cette ville-là. Mais en tout cas, merci Nicolas pour ta question. Et c'est vrai que tu as travaillé pendant des années, je me souviens qu'il y a des années de ça, pendant la candidature, j'ai eu la chance de t'avoir...
0: On s'est rencontrés comme ça.
1: Exactement, puisque je présidais plutôt un comité qui s'appelait Sport et Société, et lequel tu étais avec nous, et justement on travaillait sur ces sujets d'inclusion par le sport, sujet que tu maîtrises évidemment très très bien. Est-ce que tu vois une évolution, toi qui travailles maintenant dans les quartiers depuis plus de 25 ans, est-ce que tu vois une évolution de ces quartiers?
0: Il y a une situation depuis 25 ans qui est assez stagnante. On a assisté à la rénovation urbaine massive parfois qui a été réalisée avec des transformations urbaines très intéressantes qui ont pu être faites. Moi, ce que je constate quand même, c'est qu'il y a une forme de paupérisation de la vie associative. Depuis que Sport dans la Ville existe, on a vu un nombre d'associations disparaître dans ces quartiers très important. Et du coup, le lien social, aujourd'hui, au cœur de ces territoires, il est sans doute moins aisé qu'il y a 15 ou 20 ans en arrière.
1: Quelle est la projection que tu fais de Sport dans la Ville?
0: Je me projette à 10 ans.
1: Tu te projettes à 10 ans?
0: Voilà, on a présenté en début 2023 à l'ensemble de nos partenaires notre projet de développement à 10 ans. Et depuis que l'association existe, on a accompagné au total 40 000 jeunes dans leur parcours éducatif, leur parcours d'insertion. Et on a aujourd'hui 70 centres en activité, et on aimerait dans 10 ans en avoir une centaine de plus, et faire en sorte que l'association, au travers de ces différents programmes, puisse accompagner et soutenir 100 000 jeunes dans toute la France, et notamment en s'implantant dans des villes et des quartiers où on n'est pas présent aujourd'hui.
1: Question sur la définition d'entrepreneur à mission. T'es un exemple parfait d'entrepreneur à mission. J'avais reçu ici le cofondateur de Change Now, ce célèbre grand événement annuel qui a lieu à Paris. Soyons un petit cocorico, qui est un certain nombre de plus grands événements qui touchent tout ce qui est sociétal et environnemental à Paris. Santiago Lefebvre, qui avait répondu, je le cite, quelqu'un qui entreprend pour quelque chose de plus grand que lui-même. Est-ce que ça, c'est une définition qui te plaît d'entrepreneur à mission?
0: Pour moi, c'est d'abord quelqu'un qui entreprend avec son cœur.
1: Entrepreneur de la tech pourrait, ou un autre entrepreneur pourrait le faire avec son cœur.
0: Oui. Oui, alors, avec, pour objectif principal de soutenir une cause, de soutenir un public en difficulté. Voilà. Et puis, c'est quelqu'un, qui met les outils de l'entreprise, au service de la cause qui sert. Et ça, moi, c'est une dimension à laquelle je suis très attaché, parce que quand on s'engage dans un projet associatif, c'est pour avoir des résultats, pour avoir de l'impact, pour être utile. Et je trouve que on n'utilise pas suffisamment les outils de de l'entreprise qui peuvent être très utiles pour servir une cause.
1: J'aime bien cette définition-là. Et pour terminer, une autre pause amicale, une troisième pause amicale, un ami à toi.
4: Philippe, si le destin ne t'avait pas fait croiser la route il y a 25 ans des jeunes pleins d'énergie des banlieues lyonnaises, pour quelle autre cause aurais-tu pu t'engager ?
1: Question de ton pote Emmanuel de Courcelles, fondateur et CEO de Retail International. Ouais.
0: Je pense que j'aurais pu m'engager dans une cause musicale pour aider des gens à faire de la musique.
1: Avec Yannick Noah, t'avais tout là. Hein.
0: Ouais. T'avais ouais. Tout. J'adore la musique et notamment j'adore la musique classique que j'ai découverte à Vienne, qui est la mecque de la musique classique. Et c'est vrai que la musique, comme le sport, c'est magique. Voilà, donc je pense que j'aurais pu m'investir dans un projet avec une forte dimension musicale.
1: Je vous propose maintenant une pause musicale. Philippe, quelle est ta chanson culte ?
0: C'est une chanson peut-être un peu triste, mais qui me porte quand même.
1: Vas-y.
0: C'est une chanson de Jean-Jacques Goldman. Je voulais simplement te dire.
1: Ah, oh là là, elle est belle.
0: C'est une chanson qu'il a, je crois, écrite pour Balavoine quand... Balavoine est décédé.
1: On va en écouter un extrait.

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1: Merci beaucoup, Fini. Merci à tous d'avoir pris le temps de faire une pause avec nous sur RCJ. J'espère que l'émission vous a plu, inspiré ou fait réfléchir. Si c'est le cas, je compte sur vous pour soutenir Pause sur radio-rcj.info ainsi que sur toutes les plateformes d'écoute. À bientôt sur RCJ pour un nouvel épisode Pause.
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1: Bonjour et bienvenue à ce cours qui va s'attacher justement à retracer la genèse du conflit israélo-arabe afin de comprendre la situation actuelle, situation qui paraît inextricable. La chronologie des événements que nous allons voir va permettre d'analyser les prétentions territoriales des peuples arabes et du peuple juif sur un territoire que les Romains ont appelé la Palestine. Car la Palestine, le nom de Palestine, a été donné aux Romains après l'effondrement du royaume de Judée. Donc il y a de cela à peu près 2000 ans. À travers ces prétentions territoriales des Arabes et des Juifs, deux approches différentes du territoire vont émerger. Pour les Arabes, et notamment ceux de Palestine, la Palestine appartient aux Arabes. Cette terre leur a été spoliée par les Juifs. Pour les Juifs, au contraire, ce territoire leur appartient depuis le royaume de Judée, le royaume d'Israël. Comme le disait Yigal Allon, ancien ministre de l'État d'Israël, général de l'armée également, je vais citer ce qu'il disait. La population arabe n'a jamais constitué de groupe national distinct, ni à l'âge d'or de l'islam, ni durant les 400 ans du règne du pouvoir ottoman, ni sous le mandat britannique, ni pendant les 19 ans de domination hachémite sur la rive ouest du Jourdain. Exception faite des périodes d'indépendance juive dans l'Antiquité, la Palestine a toujours été une province, soit des empires antiques, soit de l'Empire arabe, soit des croisés, des mamelouks, et finalement de l'Empire ottoman. Donc, le peuple arabe n'a jamais eu la Palestine comme étant un État indépendant et souverain. La Palestine a toujours été une province des empires arabes qui se sont succédés. Et Jérusalem, bien sûr, est un point de conflit majeur et cristallise les affrontements idéologiques que je me propose d'introduire aujourd'hui dans ce premier cours, car pour comprendre tous les faits qui se sont succédés depuis des décennies, il est important de retracer l'histoire des nationalismes arabes et du sionisme. Alors, on va commencer par les nationalismes arabes. Je dis les nationalismes parce qu'il y en a eu plusieurs, et c'est ce que nous allons voir tout de suite. Ce qu'il faut savoir, c'est que le nationalisme arabe est né dans un premier temps au Liban, au Mont Liban, au XIXe siècle, sous la forte impulsion des chrétiens maronites. À l'origine, c'est un nationalisme qui est un mouvement de résistance face à l'Empire ottoman. Ce n'est pas du tout un mouvement de résistance face à l'Occident, mais vraiment face à l'Empire ottoman. C'est un premier point important. Ce sont donc les nationalistes chrétiens qui s'inspirent justement du modèle occidental pour s'opposer aux Ottomans. Et pour cela, ils vont créer à Beyrouth la Société des Arts et des Sciences en 1847. C'est Nassif al-Yazidji qui va fonder cette société et qui est une première société culturelle arabe. Al-Yazidji est un intellectuel, il écrit ses livres en arabe et il contribue ainsi au réveil de cette langue. Il conteste la culture ottomane qui représente à ses yeux une autorité responsable du maintien des chrétiens et des juifs de leur condition de dhimmi. Alors qu'est-ce que c'est qu'un dhimmi ? Eh bien les dhimmi ou les gens du livre, c'est une catégorie de la population qui n'a pas les mêmes droits que les musulmans. Et en échange de leur allégeance au pouvoir ottoman et du paiement de taxes qu'on appelle la jizaya, eh bien les dhimmi pouvaient appliquer leurs propres lois dans leurs affaires communautaires. Donc, les chrétiens de cette époque, de ce milieu du 19e siècle, vont volontairement négliger leur culture et leur langue, qui est le syriaque, pour adopter l'arabe et donc prôner un arabisme. Une décennie plus tard, en 1856, c'est le sultan ottoman, qui s'appelle Abdul Messid Ier, qui publie un décret qui va reconnaître l'égalité aux différentes communautés de l'Empire. Donc, égalité tant au niveau de la propriété que de la justice. C'est l'époque que l'on appelle l'époque des Tanzima, ou réorganisation de l'Empire ottoman. Dans la continuité de ce décret, la première société multiconfessionnelle, la Société syrienne des sciences, voit le jour en 1857. Si la constitution d'une nation arabe laïque séduit quelques intellectuels musulmans, toute la population ne partage pas ces visées égalitaires. Et une majorité de la population se rebelle et une période de troubles s'instaure dès le milieu des années 1850 et jusqu'en 1860. Des milliers de chrétiens sont massacrés et cela génère l'intervention de la France, de la Grande-Bretagne et de la Syrie pour doter en 1861 le Liban justement d'un gouverneur de même confession que les chrétiens, donc un gouverneur chrétien. Plus tard, en 1908, nous avons l'arrivée des jeunes Turcs au pouvoir de l'Empire ottoman. Et là, le problème justement national arabe se pose réellement. Plus communément appelé le panarabisme, ce nationalisme, à ce moment-là, va devenir l'un des éléments essentiels de l'histoire politique et religieuse du Proche-Orient. Et c'est en juin 1913, justement, que le nationalisme arabe prend de l'envergure et de l'ampleur, puisque va se dérouler à Paris un premier congrès arabe, congrès au cours duquel les délégués qui sont présents et qui sont musulmans et chrétiens vont vraiment revendiquer l'autonomie des provinces arabes de l'Empire ottoman. Ils veulent aussi, bien sûr, la reconnaissance de leurs droits, de droits arabes. Et c'est à ce moment-là qu'un petit glissement vers le dénigrement de l'Occident va se faire, parce que à ce moment-là, on est donc en 1913, l'Occident arrive progressivement au Proche-Orient et devient, aux yeux de ces nationalistes, un petit danger. Et c'est donc à ce moment-là qu'ils souhaitent instaurer aussi une nation arabe forte au Proche-Orient. Au cours des années 40, le monde arabe est en plein bouleversement. Et plusieurs États accèdent à l'indépendance. C'est le cas de la Jordanie, de la Syrie et du Liban. Cela va bien sûr changer toute la donne politique de la région. Et c'est dans ce contexte international en plein bouleversement que va se dérouler à Alexandrie, à la fin de l'été 44, une conférence qui va rassembler des délégations venues de ces pays. On a des délégations syriennes, irakiennes, libanaises, égyptiennes, transjordaniennes. Ces délégations réunies vont donner naissance à la célèbre Ligue des États arabes, dont les statuts seront d'ailleurs signés le 22 mars 1945 au Caire. Bien sûr, l'avenir de la Palestine va intéresser la Ligue des États arabes. Il y a aussi, peu de temps après, dans les années 50, des coups d'État militaires qui sont orchestrés en 52 en Égypte, en 58 et en 63 en Irak et en Syrie. Et ces coups d'État vont porter au pouvoir, justement, des officiers qui appartiennent à la petite bourgeoisie urbaine. Ces nationalistes arabes, ces nouveaux leaders arabes, ont développé un nationalisme maintenant qui n'aura de cesse de dénigrer le monde occidental, puisque l'Empire ottoman s'est effondré au lendemain de la Première Guerre mondiale, et on le verra au cours prochain quand on parlera de la naissance de la Palestine mandataire. Mais C'est donc le dénigrement des nationalistes va vraiment maintenant se porter sur le monde occidental. Pourquoi ? Parce que pour eux, le monde occidental ne peut être qu'impérialiste. Il va donc être largement critiqué par ces nationalistes. L'impérialisme est d'abord européen à leurs yeux, et puis bien sûr, il deviendra américain. Et ce message anti-impérialiste et anti-occidental va se renforcer, bien sûr, lors de la décolonisation, avec l'émancipation de la Tunisie et du Maroc, et bien sûr, la guerre d'Algérie. Dans ce contexte de fin annoncée des empires européens, Gamal Abdel Nasser devient la figure emblématique du nationalisme arabe laïque. Le 23 juillet 1952, l'arrivée des officiers égyptiens fait espérer pourtant David Ben-Gourion, qui est alors premier ministre de l'État d'Israël, un changement d'état d'esprit. Pour Ben-Gourion, le commencement d'une ère propice aux relations israélo-égyptiennes peut être là, grâce à l'arrivée de ces nationalistes arabes. Pour lui, ces nationalistes arabes peuvent avoir des points communs avec, justement, l'État d'Israël. Voilà d'ailleurs ce que disait David Ben-Gourion à la Knesset le 18 août 1952. Il n'existe aucun motif de querelle entre l'Égypte et Israël. Une vaste étendue de désert sépare les deux pays et ne laisse pas place à des conflits frontaliers. Il n'a jamais existé et il n'existe pas de raison de conflit politique, économique ou territorial entre les deux voisins. L'État d'Israël appelle de ses voeux une Égypte libre, indépendante et progressiste. Donc, discours de paix main tendue vers l'Égypte qui n'aura malheureusement pas le succès escompté. En 1955, Nasser répond « Il n'y aura pas de paix sur la frontière israélienne parce que nous crions vengeance et la vengeance est la mort d'Israël. » Et en 1956, Nasser va nationaliser le canal de Suez, ce qui entraînera une crise majeure et le déclenchement d'une guerre, la fameuse guerre déclenchée par l'État d'Israël qui sera épaulée par la Grande-Bretagne et la France. Cette guerre du canal de Suez est importante, on en reparlera plus tard, mais elle nous montre que la proximité entre Israël et les pays de l'Ouest est bien présente. En revanche, elle nous montre aussi que les États-Unis, puisque nous sommes en pleine guerre froide et que les États-Unis sont une puissance majeure de cette guerre froide avec l'URSS, les États-Unis, eux, ne vont pas prendre véritablement parti, même au contraire, ils vont préférer suivre l'URSS pour éviter un affrontement avec cette autre grande puissance. Pourquoi ? Parce que l'URSS accordait son soutien à l'Égypte. Donc les États-Unis ne vont pas aller contre l'URSS et vont préférer calmer le jeu. Ils ne soutiennent donc pas la France ni la Grande-Bretagne. Et ce que va déclarer le secrétaire d'État aux affaires étrangères de l'époque, John Foster Dulles, voilà ce qu'il va dire, même sans lien formel auquel nous parviendrons quand le moment arrivera, Israël doit se fier au fait que les États-Unis ne l'abandonneront pas. Donc si les États-Unis là ne se sont pas rangés derrière Israël qui est épaulé par l'Angleterre et la France, les États-Unis tiennent quand même à rappeler un soutien officieux. Donc en ne soutenant pas finalement Israël et les autres puissances, les nationalistes arabes et le monde arabe vont voir cette absence de soutien des États-Unis comme quelque chose de très fort et vont voir ça comme une victoire. Et c'est comme ça que le caractère national arabe, pendant la seconde moitié du XXe siècle, va acquérir une force symbolique vraiment très importante. Et on comprend aussi pourquoi, lorsque l'État d'Israël a été fondé en 1948 sur un modèle occidental, il a été également rejeté parce qu'il était fondé sur le modèle occidental des démocraties que nous avons. Et donc, sa création a généré une unité arabe artificielle qui a été fondée sur le rejet d'Israël, qui est vu comme un corps étranger dans cette région du Proche-Orient. Et c'est donc pour cela que l'existence d'Israël est considérée comme une atteinte finalement à la nation arabe. Alors, bien sûr, il serait trop simple de considérer qu'il n'y a qu'un nationalisme arabe laïque, comme celui de Nasser. Parallèlement au nationalisme arabe laïque, s'est développé un nationalisme arabe religieux. Donc deux nationalismes s'affrontent. D'un côté, celui de Nasser en Égypte, celui que nous venons d'évoquer, et puis il y a de l'autre, celui du roi Ibn Saoud en Arabie Saoudite. Donc d'un côté, Nasser, qui prône vraiment un panarabisme séculier, laïque, et qui va emprisonner d'ailleurs les frères musulmans en Égypte. C'est une organisation intégriste qui a été fondée en 1928. Et de l'autre, vous avez l'Arabie Saoudite qui va, elle, au contraire, vanter les bienfaits du wahhabisme, une doctrine vraiment intégriste et religieuse. Donc, du panarabisme au panislamisme, il n'y a vraiment qu'un pas. Et le glissement va s'opérer vraiment dans les années 60. À ce moment-là, est par exemple créée l'OLP, la fameuse OLP, l'Organisation de Libération de la Palestine. Cette organisation compte à la fois des nationalismes laïcs que de fervents religieux, qui sont d'ailleurs sous l'autorité d'Ahmed Choukairi. En 68, sont créées et créées même dans les territoires palestiniens l'association caritative Al-Majma, une association qui a servi d'ailleurs de socle à l'établissement du Hamas qui fut fondé dans les années 80. Existe également et fondée également en 69 l'organisation de la conférence islamique. Il s'agit de la seule organisation intergouvernementale à caractère religieux. Sa vocation, il y en a plusieurs, c'est assurer la sauvegarde des lieux saints, c'est l'entraide islamique entre les 56 pays qui sont membres, et c'est soutenir la lutte du peuple palestinien. Et puis, vers la fin des années 70, c'est le djihad islamique qui est créé dans les territoires palestiniens. Parallèlement, le Hezbollah, organisation chiite, qui est soutenue par l'Iran, naît au Liban. Donc à l'aube des années 80. Toutes ces organisations qui voient le jour à ce moment-là, donc depuis des années 60 jusqu'aux années 80, ont un point commun majeur. C'est qu'elles reprochent toutes aux juifs, aux sionistes, d'appeler, de nommer la Palestine « Eretz Israël » ou « Terre d'Israël ». Pourquoi ? Parce que ça contribue finalement à faire de ce territoire une entité indissociable du peuple juif. Les chartes de l'OLP, par exemple, puisqu'il y a eu deux chartes, une en 64 et une en 68, ont vocation à nier tout lien historique unissant les juifs à la Judée. L'article 20 de la charte de l'OLP, par exemple, nous dit que historique unissant les juifs à la Judée. L'article 20 de la charte de l'OLP, par exemple, nous dit que les prétentions

des accords d'Oslo. Voici ce qu'il déclare à l'occasion d'une session privée à laquelle assistaient des diplomates européens et arabes. Notre but est d'éliminer l'État d'Israël et d'établir un État qui soit entièrement palestinien. Ces objectifs sont d'ailleurs clairement mentionnés dans la charte du Hamas de 88. Je cite l'article 11. Le mouvement de la résistance islamique considère que la Palestine est une terre islamique confiée aux générations musulmanes jusqu'au dernier jour du jugement dernier. Et l'article 15 ajoute « Le jour où les ennemis usurpent une terre qui appartient aux musulmans, le combat devient une obligation religieuse, individuelle, qui incombe à chaque musulman. Face à l'usurpation de la Palestine par les juifs, il faut brandir l'étendard du djihad et cela nécessite la diffusion de la conscience islamique parmi les masses locales arabes et islamiques. Il faut propager l'esprit du djihad dans la nation, l'engagement face aux ennemis et l'adhésion au rang des combattants du djihad. » Ainsi donc, le but est simple, éliminer, rayer l'État d'Israël de la carte. Alors, il y a un point commun entre tous ces mouvements nationalistes pan-arabes et pan-islamistes, c'est ce combat contre l'État d'Israël. Malheureusement, ils n'ont jamais, ces mouvements, été unis entre eux. Le seul point commun qui les unit, c'est le rejet de l'établissement de l'État d'Israël au Proche-Orient. Si les courants nationalistes pan-arabes et pan-islamistes s'accordent dans leur combat contre Israël, les nombreuses luttes, justement, de pouvoir interne ont empêché l'unité et la stabilité politique du monde arabo-musulman. Ces conflits internes, symptomatiques du monde arabe, sont loin de caractériser le mouvement sioniste, et ce sera le second point de ce cours, justement, le sionisme. Rappelons que la Judée a conservé une présence juive, même après l'effondrement du royaume de Judée il y a plus de 2000 ans. Au fil des siècles, la communauté juive originelle s'est enrichie d'une présence juive en raison justement des problèmes, des massacres et des fuites des juifs qui fuyaient le continent européen. Donc deux événements majeurs. 1492, c'est l'expulsion des Juifs d'Espagne. La conséquence pour la Palestine, c'est l'essor de l'école de Safed, qui est un centre renommé d'études de la Kabbale. Donc après 1492, beaucoup de Juifs viennent s'installer en Palestine après avoir fui l'Espagne. Et puis, et c'est très important, c'est le 19e siècle, seconde moitié du 19e siècle, où les Juifs fuient les pogroms de Russie et d'Europe de l'Est et viennent s'installer en Palestine. Et c'est vraiment à ce moment-là que le sionisme est en marche. En 1899, le maire de Jérusalem de l'époque, qui s'appelle Youssouf Al-Khalidi, écrit au grand rabbin de France, et voilà ce qu'il lui écrit. Je vous cite un extrait de cette lettre. « Qui peut contester les droits des Juifs sur la Palestine ? Historiquement, c'est bien votre pays. Et quel spectacle merveilleux ça serait si les Juifs étaient de nouveau reconstitués en une nation indépendante, respectée, heureuse, pouvant rendre à la pauvre humanité des services dans le domaine moral comme autrefois. » Malheureusement, les destinées des nations ne sont point gouvernées seulement par ces conceptions abstraites. Il faut compter avec la réalité, avec les faits acquis et avec la force, oui, la force brutale des circonstances. Or, la réalité est que la Palestine fait partie de l'Empire ottoman. Et ce qui est plus grave, c'est qu'elle est habitée par d'autres que des Israélites. Donc, on a ce maire de Jérusalem, Youssouf Al-Khalidi, qui reconnaît bien le lien historique de la Palestine avec les Juifs. Alors en un mot, qu'est-ce que le sionisme ? Eh bien, c'est un courant d'idées qui prône la reconstitution de la nation juive au sein d'un corps politique. En 1886, d'ailleurs, sous la plume de l'Autrichien Nathan Birenbaum, le terme sionisme est utilisé pour la première fois.

0: fondateur du premier journal sioniste, Birenbaum, milite pour l'installation des Juifs en Palestine. D'autres, avant lui, comme Dunant, Jean-Henri Dunant, qui n'est autre que le fondateur de la Croix-Rouge, avait aussi soutenu cette idée. Il a été, Jean-Henri Dunant, titulaire du premier prix Nobel en 1901. Et ce qu'il souhaitait, c'était créer une société internationale pour l'Orient. Cette société devait construire un port à Jaffa, implanter en Palestine des industries et développer l'agriculture. Permettre aussi, bien sûr, l'immigration des Juifs, qui étaient originaires notamment de Pologne ou de Moldavie. Donc finalement, il a posé les premiers principes pratiques du sionisme dans un texte qui s'appelle « Société internationale universelle pour la rénovation de l'Orient ». Alors on peut dire que le sionisme naît vraiment à la croisée de trois phénomènes. C'est la volonté ancestrale des Juifs de retourner à Sion, d'où le terme sionisme. Ce sont les pogroms d'Europe de l'Est et de Russie au XIXe siècle qui empêchent les Juifs de s'intégrer à leur nation d'accueil ou d'obtenir une égalité juridique. Et puis, troisième chose, c'est l'aspiration à l'indépendance qui tient à cœur à de nombreux intellectuels de l'époque. Je voudrais aussi rappeler ce que disait Golda Meir, qui était bien sûr Premier ministre de l'État d'Israël. Elle explique que le problème juif qui était commun à ces pays d'Europe de l'Est, eh bien, ne pouvait être résolu tant que les Juifs n'auraient pas de nouveau une terre à eux. De toute évidence, écrit Golda Meir, cette terre ne pouvait être que Sion, le pays d'où les Juifs étaient exilés depuis 2000 ans. Alors c'est pourquoi d'autres intellectuels, au cours du XIXe siècle, ont développé des théories sur le retour des Juifs en Palestine. On peut citer en 1862 le rabbin Tzvi Kalischer, qui a écrit dans La recherche de Sion qu'il souhaitait créer des villages juifs en Palestine. Toujours en 1862, on a Moïse Hess qui affirme dans Rome et Jérusalem que les Juifs doivent réaliser leurs aspirations nationales au même titre que d'autres peuples. Un peu plus tard, en 1882, Léo Pinsker écrit dans un texte qui s'appelle « Auto-émancipation » que les Juifs doivent à nouveau former une nation, un peuple qui a un territoire à lui. Et puis une autre figure importante du judaïsme, Borochov, qui centre sa réflexion autour des liens unissant marxisme et nationalisme juif. Mais c'est vraiment en 1896 que le sionisme va être qualifié de politique. Il émerge avec la publication d'un texte très célèbre, qui est écrit par Herzl, « L'État des Juifs ». Pour Herzl, justement, seule l'immigration vers un ailleurs peut sauver le peuple juif de l'anti-judaïsme ambiant de cette fin du XIXe siècle. Il ne faut pas oublier que Herzl a assisté à la dégradation du capitaine Dreyfus et qu'il a vu à Vienne, sa ville d'origine, il a vu vraiment émerger un anti-judaïsme très très fort à Vienne lorsque le maire Karl Lueger a pris la tête de la ville. Alors pour Herzl, cet ailleurs dont il est question aurait pu être l'Ouganda. Herzl parle de l'Ouganda ou même d'une partie de l'Argentine. Pour lui, le territoire vaste de l'Argentine aurait pu permettre une implantation sioniste. Mais c'est surtout la Palestine qui retient son attention en vertu justement de ce fameux lien historique qui relie les Juifs au territoire de Palestine. Alors pour Herzl, le projet est simple. Il faudrait échanger la Palestine contre le renflouement des dettes du sultan ottoman. Le problème, c'est comment faire pour que le sultan, qui est à l'époque Abdulhamid II, renonce à une partie de son territoire, même le plus pauvre, car la Palestine est un territoire très pauvre. Comment faire justement pour faire accepter cette idée au sultan ? Eh bien, un jeu de négociation va débuter à l'aube du XXe siècle, jeu de négociation diplomatique entre Herzl et les dirigeants ottomans. Mais malheureusement, Herzl n'obtiendra pas gain de cause. C'est pourquoi son échec va l'amener à fonder un congrès sioniste qui va réunir un certain nombre de délégués juifs issus de tous les courants politiques, du socialisme jusqu'au traditionnalisme religieux. Et le 27 août 1897, le premier congrès sioniste va se dérouler à Bâle, en Suisse. À l'issue de cette réunion, Herzl écrit d'ailleurs, avec un demi-siècle d'avance, puisqu'on est en 1897, « Si je devais résumer ce qui s'est passé au congrès à Bâle, je le ferais ainsi. À Bâle, j'ai fondé l'État juif. En disant cela aujourd'hui, je soulèverais un éclat de rire universel. Mais dans 20 ans, peut-être dans 50 ans, tout le monde le verra. » Alors oui, les convictions de Herzl ne convenaient pas à tous les intellectuels juifs du moment. Les courants les plus orthodoxes n'admettent pas, par exemple, que la pensée de Herzl puisse devancer la volonté divine du retour des juifs au pays de l'Alliance. L'écrivain russe Ahad Ham n'adhère pas non plus aux idées de Herzl, car selon lui, la résurrection nationale juive doit impliquer une renaissance spirituelle que ne prend pas forcément en compte Théodore Herzl. Et puis, à côté d'un sionisme socialiste et marxiste, il existe aussi un sionisme de droite, avec à sa tête le très charismatique Vladimir Jabotinsky. Alors Jabotinsky, il est né à Odessa, c'est un érudit, il est passionné de littérature et de poésie. Il parle plusieurs langues, le russe, l'italien, l'espagnol, le français et l'anglais. Et il crée l'Union mondiale des sionistes révisionnistes, qui a également pour objectif de bâtir un État juif en Palestine. Dès sa création, cette organisation, créée par Jabotinsky, va rallier l'organisation sioniste mondiale malgré de vives divergences idéologiques et politiques. Mais malgré tout, une alliance stratégique et la solidarité qui va vraiment caractériser le mouvement sioniste vont s'installer. Donc, guidé par l'idée prophétique de Herzl, les sionistes vont vraiment préférer privilégier cet intérêt national et le but de leur mission, c'est-à-dire la création d'un État. Pour parvenir à leur visée, eh bien, ils vont créer et organiser différentes sociétés qui sont destinées à créer l'État d'Israël. Et la terre, bien sûr, le territoire, la terre va constituer un enjeu majeur pour les sionistes qui vont commencer à cultiver le sol, à travailler la terre pour illustrer vraiment l'idée de la conquête de la terre par le travail. Cette idée de conquête de la terre par le travail va vraiment attirer de nombreux juifs d'Europe de l'Est, dont un certain David Grün, qui considère la classe ouvrière comme le fer de lance vraiment de la Renaissance juive. À cette époque, le jeune David Grün ne sait pas encore qu'il deviendra un jour David Ben-Gourion et que c'est lui qui proclamera la naissance de l'État d'Israël au printemps 48. Donc, on revient à cet enjeu de la terre parce que nous avons Arthur Rupin qui va fonder la Société du développement foncier palestinien en coopération avec le Fonds national juif. Et Rupin met vraiment en place toute cette politique d'acquisition foncière qui consiste à étendre tout le domaine territorial sioniste et à créer toutes ces collectivités que l'on appellera les kibboutzim. Ces collectivités, donc, vraiment prônent des valeurs communautaires. Et ce sont des collectivités qui mettent tout en commun. Quelle est la réaction arabe par rapport à l'établissement des kibboutzim en Palestine? Eh bien, il n'y a pas vraiment de résistance. Pourquoi? Parce que les paysans et les propriétaires de terres arabes subissent des impôts lourds. En fait, à l'époque, c'est l'Empire ottoman qui a mis en place un certain nombre d'impôts que les Arabes ne sont plus en mesure de payer. Dans l'impossibilité de s'acquitter de ces impôts fonciers, eh bien, ils vont vendre ces terres aux sionistes. Et c'est la vente de ces terres qui permet justement à toutes ces sociétés créées par Arthur Rupin et par les sionistes d'acquérir les terres, de les cultiver, de créer les collectivités et finalement eh bien, d'agrandir tout le patrimoine foncier qu'ils commencent à acquérir. Alors, pour Chaim Weizmann, qui sera une figure que l'on verra aussi un peu plus tard, grand leader sioniste de l'époque, eh bien, l'acquisition de ces terres doit se faire avec diplomatie. Il faut s'assurer, bien sûr, que les Arabes ne soient pas spoliés. Voilà ce que Weizmann déclare. Nous avons le devoir de dissiper les craintes et de montrer clairement que le pays a de la place pour les Arabes comme pour nous. Nous devons expliquer que nous voulons travailler avec eux et que l'établissement d'un grand yishuv, c'est-à-dire d'un grand foyer juif en Palestine, eh bien, leur sera profitable. Donc, bien sûr, il y a eu des abus commis par les sionistes, des abus qui ont été dénoncés d'ailleurs, à la fois par l'intellectuel russe que nous avons évoqué, Ahad Am, et puis par des commissions d'enquête britanniques, que nous verrons également plus tard. Donc, malgré ces abus, on peut dire qu'à cette époque, eh bien, il y a vraiment, dans la globalité, une entente qui s'instaure entre les Juifs et les Arabes. Et d'ailleurs, cette entente, elle va se cristalliser dans les accords Fessal-Weizmann, qui sont des accords historiques, qui sont signés à Paris le 3 janvier 1919. Et donc, le sionisme avance ainsi, progressivement, et il aboutira en 1948 à la création de l'État d'Israël. Ce qu'on peut dire donc, c'est que le sionisme, qui naît à la même époque à peu près que le nationalisme arabe, on s'en souvient, qui est né au milieu du XIXe siècle et qui a été créé vraiment par les chrétiens maronites, eh bien, le sionisme va se distinguer du nationalisme arabe dans sa façon de mener à terme son projet. Malgré des divergences idéologiques, car il y en a, les sionistes vont préférer transcender leurs désaccords pour établir l'État d'Israël. C'est cette volonté qui est très forte de réaliser ce rêve national et millénaire qui explique cette cohésion sociale. Alors que les Arabes, ceux des États voisins d'Israël, et puis les Arabes de Palestine, qui sont guidés par une figure emblématique, le grand mufti de Jérusalem, Adjamin, on en parlera également au cours prochain, eux ne vont pas structurer leur idéologie de la même façon. C'est vraiment en réaction au sionisme et à l'État hébreu que va se structurer le nationalisme arabe. Ils vont oublier leur propre intérêt et ne vont pas privilégier la mise en œuvre d'un projet unifié, qui est donc fondé sur l'établissement d'un État. Ils vont se disperser dans des luttes claniques, à la différence des sionistes qui, eux, vont vraiment comme on le disait, en dépit des divergences, s'unir. Pour finir, on pourrait se livrer à une lecture symbolique de ces revendications territoriales juives et arabes sur la Palestine et puis sur Jérusalem. Est-ce qu'on pourrait voir ce conflit comme un conflit finalement théologique, Ismaël contre Israël? Est-ce que le conflit israélo-arabe pourrait tenir à cette lettre fratricide dont les origines se trouveraient cachées dans la Genèse? Est-ce que ce conflit pourrait être une guerre de succession théologique de l'enfant adultérin Ismaël sur son frère légitime Isaac, le père d'Israël? Et puis Jérusalem, bâtie au pied du mont Moria, est-ce que Jérusalem ne cristalliserait pas justement cet antagonisme originel, antagonisme que l'on retrouve au sein des nationalismes arabes et du sionisme? Voilà, la question est posée.
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Bonjour, bienvenue à ce troisième cours qui s'attachera justement aujourd'hui à voir comment l'État d'Israël est né. Je voudrais aussi vous remercier pour l'intérêt que vous avez porté aux précédentes séances. Je pense d'ailleurs, par rapport aux commentaires que vous avez laissés, que je répondrai aujourd'hui à des questions qui ont été posées. Alors aujourd'hui, on va voir justement comment l'État d'Israël est né. Et à travers la naissance de l'État d'Israël, on va voir aussi le rôle des Nations Unies et des grandes puissances dans la naissance du conflit israélo-arabe, donc juste au lendemain de la Seconde Guerre mondiale. Petit récapitulatif, on a vu que la situation géopolitique du Proche-Orient a changé au cours des années 30 et 40, des pays comme la Syrie, le Liban, l'Irak ont accédé à l'indépendance et se sont progressivement organisés au sein d'une ligue des États arabes. Dans le même temps, la mise en place des Nations Unies s'est faite en prenant en considération l'échec de la Société des Nations, dont on a cherché tant bien que mal à tirer les leçons. Si la Société des Nations n'a pas réussi à élaborer un mécanisme efficace de sanctions internationales, eh bien pour proscrire toute forme de guerre, l'ONU, justement l'Organisation des Nations Unies, veut tenter d'y remédier. Et la nécessité d'une organisation permanente dévouée au maintien de la paix et de la sécurité internationale est vraiment primordiale au lendemain de la guerre. Il y a aussi une question importante qui se pose à l'époque, c'est que vont devenir les territoires qui étaient placés sous mandat de la Société des Nations. Est-ce qu'ils deviendraient automatiquement des territoires sous tutelle dans le cadre des Nations Unies ou pas? Justement, quel sort va-t-on leur réserver? En plus de cela, en 1947, juste après la guerre, eh bien, le mandat des Anglais en Palestine est sur le point de s'achever. Mais cette fin du mandat britannique ne signifie pas pour autant la fin de la domination politique des grandes puissances dans la région. Parce que, justement, attirés au Moyen-Orient pour des raisons stratégiques et économiques, les États-Unis et l'URSS cherchent à imposer, après la France et la Grande-Bretagne, leur suprématie. Et ces grandes puissances, l'URSS et les États-Unis, vont nouer des alliances idéologiques et stratégiques. Alors, comment l'État d'Israël est né ? D'abord, on va rappeler qu'en juin 1945, lors de la conférence de San Francisco, la question coloniale a été longuement débattue, comme je vous le disais, par les délégations des pays participants. C'est à ce moment-là, lors de cette conférence qui réunit pour la première fois ces pays et les Nations Unies, que l'on va décider de placer les anciens mandats de la Société des Nations sous l'autorité d'un système de tutelle, c'est-à-dire un régime juridique qui est censé renforcer la sécurité internationale et garantir le progrès politique, économique et social des peuples. L'article 22, qu'on a déjà évoqué, cet article 22 du pacte de la Société des Nations, va donc être remplacé par un nouveau système international. Et 9 tutelles sont ainsi approuvées en novembre 1946 par la jeune Assemblée générale des Nations Unies. À cette époque-là, donc en 1946, les États prennent conscience de l'atrocité de la barbarie nazie et la complicité avérée entre Adolf Hitler et le mufti Adjamin El-Husseini, dont on a déjà parlé, a contribué à déconsidérer la cause des Arabes de Palestine. On peut d'ailleurs faire une petite parenthèse et rappeler à ce sujet sur la complicité entre Hitler et Adjamin qu'en novembre 1937, le docteur Saïd Iman, qui était un envoyé du Mufti, avait contacté le ministère de la Propagande à Berlin pour lui faire part de propositions du Mufti.
en échange d'un soutien idéologique et matériel, en fait, le mouvement nationaliste arabe était prêt, tout simplement, à aider le Troisième Reich. Et c'est comme ça qu'entre 1937 et 1939, les ambassades allemandes qui étaient présentes dans les pays arabes entretenaient de très nombreux contacts avec les nationalistes arabes. Et bien sûr, la question palestinienne a fait l'objet de très nombreuses discussions et conversations. Quoi qu'il en soit, juste après la guerre, les États-Unis et l'URSS vont profiter de leur nouvelle place au sein de la scène internationale pour pénétrer la région du Proche-Orient. Eh bien oui, ces grandes puissances avaient remarqué, comme la France et la Grande-Bretagne avant elles, l'importance des ressources énergétiques qui sont fondamentales lorsque l'on mène des guerres. C'est dans ce contexte, d'ailleurs, que le président américain Franklin Roosevelt et le roi d'Arabie Saoudite, Ibn Seoud, vont planifier la fin de la domination européenne au Proche-Orient lors d'une rencontre historique à bord du croiseur américain Quincy en février 1945. Cette rencontre, qui a des répercussions décisives, est officialisée par le pacte de Quincy qui va permettre aux Américains de s'approvisionner en pétrole en échange de leur protection et de leur soutien au régime saoudien. On peut d'ailleurs rappeler que les rapports économiques entre les États-Unis et l'Arabie sont anciens parce que les Américains avaient apporté d'importants capitaux au roi Ibn Seoud depuis la création de son royaume en 1932. Donc le pacte Quincy a permis aux compagnies pétrolières américaines de s'installer en Arabie Saoudite contre le versement d'une prime réservée à Ibn Seoud pour une durée de 60 ans. Ce pacte contient également un partenariat commercial et financier qui, en plus des accords pétroliers, permet aux Saoudiens d'acheter aux Américains un certain nombre, quantité importante d'armement. Donc, Roosevelt s'engage à bord du croiseur Quincy sur ce pacte. Il s'engage également à ne pas soutenir le projet national sioniste. Mais sur ce point, le sort en décidera autrement, parce que Roosevelt sera emporté par la maladie en avril 1945. Et c'est son successeur, Harry Truman, qui sera parmi les premiers chefs d'État à reconnaître l'existence de l'État d'Israël. Alors, au milieu des années 40, qu'est-ce qui se passe en Palestine ? On peut dire que la situation est explosive. En juillet 1946, quelques jours après l'attentat qui a été orchestré par des groupes sionistes à l'hôtel King David, cet hôtel qui abritait à l'époque le quartier général de l'armée britannique, après cet attentat, le ministre des colonies, Herbert Morrison, propose un nouveau plan de partage de la Palestine en quatre zones. Selon Herbert Morrison, il faut créer un État avec quatre provinces autonomes. Une province juive, une province arabe, le district de Jérusalem qui est sous administration internationale et enfin le district du Negev qui sera, lui, sous une administration centrale. Mais ce plan que propose Herbert Morrison est aussi bien repoussé par les Arabes que par les Juifs. Et c'est pour ça que le 14 février 1947, la Grande-Bretagne, qui n'arrive plus à gérer la situation, se tourne vers la jeune Organisation des Nations Unies pour résoudre le problème territorial de la Palestine. Du 28 avril au 15 mai 1947, sur la demande donc du gouvernement britannique, l'Assemblée générale des Nations Unies se réunit en session extraordinaire. Elle va créer en mai 1947 la Commission spéciale des Nations Unies pour la Palestine, que vous connaissez sans doute sous le nom de UNSCOP. Et cette commission est créée pour que ses membres, justement, puissent se rendre directement sur le terrain. Le 3 septembre 1947, quelques mois après, un rapport est rédigé par l'UNSCOP
Et ce rapport expose aux Nations Unies les prétentions territoriales et politiques des sionistes et des Arabes. En guise de solution, la majorité des membres de cette commission va proposer un nouveau partage en deux États, un État arabe et un État juif, et la fin du mandat britannique. Jérusalem, propose la commission, doit tomber sous l'administration des Nations Unies. Il va revenir en dernier recours à l'Assemblée générale de décider du sort de la Palestine. Et le 29 novembre 1947, dans la banlieue de New York, les représentants des 56 pays qui sont membres de l'Assemblée générale vont décider, lors d'un vote historique, du partage de la Palestine en deux États. Et ils vont adopter la fameuse résolution 181 de l'Assemblée générale. Ce qu'il faut savoir, c'est que les États-Unis, l'URSS, les pays d'Europe et la majorité des États d'Amérique latine et du Commonwealth vont voter en faveur de ce partage. Dans ce nouveau contexte bipolaire, c'est assez extraordinaire de souligner la convergence justement entre l'URSS et les États-Unis. Pourtant, leurs motivations divergent. Parce que si les Américains sont poussés par le lobby juif dans le Nouveau Monde, lobby qui est décuplé depuis la Shoah, pour les Soviétiques, en revanche, il s'agit de s'introduire dans la région du Proche-Orient pour développer leur influence sur le foyer sioniste. Pourquoi ? Parce que les Soviétiques considéraient que les kibboutzim, démontrent une tendance socialiste. Et c'est vrai, c'est vraiment une idée socialiste que d'avoir créé des kibboutz, c'est cette idée de collectivisme, de partage et de communauté. Donc pour le camp communiste, il faut amoindrir, sinon détruire l'emprise de la Grande-Bretagne en la chassant, si possible, de la Palestine. De leur côté, les Britanniques, qui se sont tournés donc vers les Nations Unies, vont s'abstenir de voter. Pourquoi ? Parce qu'ils ne veulent pas perdre leurs alliés arabes. Au début de la guerre froide, il faut rappeler que pour les Anglais, il faut vraiment préserver leurs relations économiques avec les différents dirigeants arabes. Ces liens économiques ont pour eux une importance capitale. Ils ont passé différentes ententes et la position britannique dépend de ces ententes dans le reste du Proche-Orient. Et c'est pourquoi, dès le mois de septembre 1947, les motivations économiques et stratégiques poussent les Anglais à faire part aux Nations Unies de leur intention d'abandonner leur mandat en Palestine. On peut aussi rappeler, et c'est le comble du cynisme, que le soutien britannique à la cause arabe passe également par la construction de camps de réfugiés juifs à Chypre pour empêcher les juifs, y compris ceux qui ont survécu à l'Holocauste, d'immigrer en Palestine. On peut aussi rappeler, bien sûr, la célèbre affaire du navire Exodus dans laquelle plusieurs milliers de survivants des camps nazis avaient quitté l'Europe pour la Palestine en 1947, mais la marine royale britannique a empêché le navire d'accoster et a renvoyé ses passagers en Europe. Donc cet épisode tristement célèbre a vraiment entaché le prestige de la Grande-Bretagne et a joué un rôle d'ailleurs très important lors du vote du partage de la Palestine à l'Assemblée générale. Alors d'ailleurs, que prévoit ce plan de partage de la résolution 181 ? Parce que c'est une résolution dont on parle beaucoup, mais que prévoit cette résolution ? Alors, la résolution 181, que vous pouvez d'ailleurs consulter en ligne sur le site des Nations Unies, et toutes les résolutions dont on parlera plus tard, et j'ai fait un document d'ailleurs que vous pouvez trouver en pièce jointe à ce cours, toutes les résolutions, on peut les trouver, elles sont en ligne sur le site des Nations Unies. La résolution 181, pour sa part, prévoit la fin du mandat britannique,
le retrait progressif des forces armées britanniques et la délimitation des frontières entre les deux États et Jérusalem. Cette résolution prévoit un partage de la Palestine en 8 zones territoriales, dont 3 sont destinées à devenir des divisions juives et 3 autres des divisions arabes. Une autre division concerne la ville de Jaffa, et cette ville doit devenir une enclave arabe à l'intérieur du territoire juif. Quant à la ville de Jérusalem, qui constitue la 8e division, eh bien, elle tombe sous l'administration du Conseil de tutelle des Nations Unies. Donc cette résolution 180 prévoit la naissance des États arabes et juifs, et au plus tard, puisqu'il y a une date, au plus tard pour le 1er octobre 1948. Les Britanniques avaient d'ailleurs fait part de leur décision d'évacuer les troupes militaires de Palestine. Les troupes militaires devaient quitter la Palestine au plus tard en août 1948. Alors si les sionistes ont accepté, parce qu'ils avaient déjà accepté différents plans de partage, s'ils ont là encore accepté cette résolution, bien qu'elle ne soit pas en accord avec toutes leurs aspirations territoriales, eh bien les Arabes de Palestine vont refuser cette résolution, notamment les Arabes qui sont sous la férule de Had Janin, et les gouvernements arabes voisins vont littéralement rejeter cette résolution parce que pour eux, ce plan de partage viole les dispositions de la Charte des Nations Unies qui reconnaît au peuple le droit de décider de leur propre destin. Et ils considèrent que cette résolution va donc à l'encontre de ce droit des peuples. Sinistre présage d'ailleurs des événements qui suivront, un représentant arabe, lors du vote en novembre 1947, va faire une déclaration sans équivoque à la tribune de l'Assemblée générale. Il va déclarer « Toute ligne tracée par les Nations Unies ne sera rien d'autre qu'une ligne de sang et de feu ». Effectivement, c'était un sinistre présage des événements qui vont suivre, parce qu'au final, l'adoption de la résolution 181 donne immédiatement lieu à un nouveau déferlement de violence en Palestine. D'ailleurs, les Américains sont très ébranlés par les réactions arabes et sont un peu sceptiques quant au potentiel militaire des Juifs. C'est pourquoi ils vont cesser de soutenir le plan de partage de la Palestine. Et ils vont proposer, au printemps 1948, une nouvelle convocation de l'Assemblée générale pour examiner la possibilité d'instaurer un système de tutelle provisoire. Mais l'Assemblée générale, elle, n'est pas d'accord avec la proposition américaine de tutelle. Elle va préférer nommer un médiateur qui sera chargé de promouvoir un règlement pacifique du conflit. Donc la situation est vraiment à feu et à sang. C'est d'ailleurs dans ce cadre que le 14 mai 1948, David Ben-Gourion s'appuie sur la résolution 181 et va proclamer la naissance de l'État d'Israël. Je vais vous lire un petit extrait de sa déclaration. Aux prises avec une brutale agression, nous invitons cependant les habitants arabes du pays à préserver les voies de la paix et à jouer leur rôle dans le développement de l'État sur la base d'une citoyenneté égale et complète et d'une juste représentation dans tous les organismes et les institutions de l'État, qu'ils soient provisoires ou permanents. Le délégué américain à l'Assemblée générale, qui s'appelle Warren Austin, à la suite de la déclaration de Ben-Gourion, eh bien, reçoit l'ordre de cesser les discussions qui sont relatives à ce projet de tutelle en Palestine. Et il va donner lecture de la déclaration du nouveau président Harry Truman. Voilà ce qu'il va dire au nom du gouvernement américain. Le gouvernement a été informé qu'un État juif a été proclamé en Palestine et sa reconnaissance nous en a été demandée par le gouvernement provisoire de cet État lui-même. Les États-Unis reconnaissent le dit gouvernement provisoire comme l'autorité de facto du nouvel État d'Israël.
Donc les États-Unis vont immédiatement reconnaître de facto du nouvel État d'Israël. Donc les États-Unis vont immédiatement reconnaître la naissance

De la déclaration d'indépendance, c'est-à-dire le 15 mai 1948. La guerre est déclarée contre l'État d'Israël. Alors, pour quelle raison l'appel pacifique qui est lancé par David Ben-Gourion est-il ignoré? La déclaration de David Ben-Gourion se terminait par ces mots, et il est important de les rappeler. Nous tendons la main de l'amitié, de la paix et du bon voisinage à tous les États qui nous entourent et à leur peuple. Nous les invitons à coopérer avec la nation juive indépendante pour le bien commun de tous. L'État d'Israël est prêt à contribuer au progrès de l'ensemble du Moyen-Orient. Donc, la main est tendue, mais la main des Israéliens est rejetée. C'est un peu comme à l'époque de la commission Peel, en 1936, on en avait parlé au cours précédent, eh bien, la plupart des Arabes de Palestine ont refusé la naissance de leur État et la consécration d'une véritable souveraineté dans la mesure où ils rejetaient finalement l'idée du partage territorial avec les sionistes. Donc, les combats reprennent, la guerre est déclarée, et pour faire cesser ces combats, le Conseil de sécurité va adopter des résolutions qui donnent notamment, et là je cite, c'est la résolution 50 du Conseil de sécurité, qui donne pour instruction aux médiateurs des Nations Unies en Palestine de surveiller l'application des dispositions du Conseil de sécurité, tout en lui envoyant un nombre suffisant d'observateurs militaires. Mais les gouvernements arabes refusent de suivre le Conseil de sécurité. D'ailleurs, voilà aussi une déclaration intéressante. En mai 48, Andrei Gromyko, qui est délégué soviétique, voilà ce qu'il avait déclaré au Conseil de sécurité. Ce n'est pas la première fois que les États arabes qui ont organisé l'invasion de la Palestine ignorent une décision du Conseil ou de l'Assemblée générale. La délégation de l'URSS estime essentiel que le Conseil exprime plus clairement et plus fermement son opinion quant à l'attitude des États arabes envers les décisions du Conseil de sécurité. Donc le Conseil de sécurité a continué de se réunir et a adopté la résolution 54 en juillet 48. Cette résolution fait part, et ça c'est important, de l'accord d'Israël pour prolonger la trêve. Elle nous explique aussi, cette résolution 54, que les dirigeants arabes, eux, refusent de suivre l'appel à la cessation des combats qui est lancé par le médiateur des Nations Unies. Et c'est comme ça que les hostilités reprennent plus fortement encore. Alors, si la naissance de l'État d'Israël n'a pas été acceptée par les gouvernements arabes ni par de nombreux Arabes de Palestine, eh bien, c'est parce qu'ils considèrent, d'une part, Israël comme un obstacle à la réalisation du Dar al-Islam, c'est-à-dire de la maison islam, et d'autre part parce qu'ils considèrent Israël comme un intrus, c'est une intrusion de l'Occident dans leur zone territoriale. En effet, le jeune État juif met en place un régime démocratique qui est calqué sur le modèle des démocraties libérales. Et ça diffère grandement des modèles politiques qui sont prônés par les régimes arabes. David Ben-Gourion, qui est donc le premier ministre d'Israël, s'exprime de façon claire à l'ambassadeur américain James McDonald en 49, il s'exprime sur le fait qu'Israël est une démocratie occidentale. Et voilà ce qui est très intéressant, ce qu'il explique en 49 à l'ambassadeur américain. Israël salue le soutien russe aux Nations Unies, mais ne tolérera pas de domination russe. Non seulement Israël est occidental dans son orientation, mais notre peuple est démocrate et réalise qu'il ne peut devenir fort et rester libre qu'à travers la coopération.

0: relations avec les États-Unis. Donc là, Ben-Gourion dit clairement qu'Israël est une démocratie, c'est un État libéral. Et Ben-Gourion comprend très bien que l'URSS est un régime qui est loin d'être libéral et démocratique. En tout état de cause, la motivation profonde des dirigeants arabes n'est pas une motivation qui est tournée vers la naissance d'un État palestinien. Ce que souhaitent les dirigeants arabes, finalement, c'est empêcher la fondation et l'existence d'Israël, qui est un État non musulman au cœur d'une région islamisée. Ce refus donc des États arabes est à l'origine de la première guerre israélo-arabe. C'est cette guerre qui s'est déroulée entre 1948 et 1949. Et c'est ce refus arabe donc qui a donné naissance à cette guerre qui marque véritablement la naissance du conflit israélo-arabe. On ne peut pas parler de conflit israélo-arabe avant la naissance d'Israël, puisqu'Israël n'était pas un État. Il y avait un conflit, on en a parlé précédemment, mais le conflit israélo-arabe naît véritablement avec la naissance de l'État d'Israël. En tout cas, le rejet arabe de l'État d'Israël n'a pas empêché le gouvernement provisoire de David Ben-Gourion de vouloir renforcer sa position politique au plan international pendant l'été 48. Et pour renforcer sa position politique, il faut passer par l'admission, il faut qu'Israël soit admis au sein des Nations Unies. Cette intégration au sein de l'Organisation des Nations Unies, eh bien, elle doit avoir deux effets essentiels. D'abord, il faut la réfutation de l'illégitimité d'Israël. En effet, il ne faut pas qu'Israël soit entaché d'illégitimité. Israël, c'est un État qui doit être reconnu en tant qu'État. Il est légitime à être un État. Et puis, c'est aussi l'intégration d'Israël au sein de l'ONU, c'est une incitation pour de nombreux gouvernements à le reconnaître et à coopérer avec lui. Mais alors qu'Israël souhaite entrer au sein des Nations Unies, un événement aurait pu et a retardé l'entrée d'Israël au sein de l'ONU. C'est l'assassinat du comte Folk Bernadotte, qui est le médiateur des Nations Unies et qui souhaite faire du Negev un territoire arabe attribué de préférence d'ailleurs à la Transjordanie. Ce que les plans de Bernadotte, de toute façon, sont tout à fait critiqués par les Arabes et par les Juifs. Et Bernadotte, qui souhaitait internationaliser Jérusalem, va s'attirer les foudres des nationalistes juifs, qui d'ailleurs avaient prévenu qu'ils assassineraient tout observateur des Nations Unies en visite à Jérusalem. Le 1er août 1948, Israël Eldad, qui est le dirigeant du Lehi, qui est un groupe sioniste, déclare à ce sujet d'ailleurs que les combattants pour la liberté d'Israël adressent une mise en garde aux observateurs des Nations Unies et aux généraux de Bernadotte. Nous emploierons contre les représentants d'un pouvoir étranger les mêmes méthodes que nous avons employées contre les Britanniques. Et donc, Bernadotte est assassiné, ainsi que son adjoint, en septembre 1948. Mais malgré ces événements, la demande israélienne d'admission à l'ONU est tout de même soumise aux Nations Unies. Et c'est en mars 1949 que le Conseil de sécurité recommande, dans la résolution 69, l'admission d'Israël à l'ONU. Pourquoi ? Parce que le Conseil de sécurité considère Israël comme un État pacifique capable de remplir les obligations de la charte et disposé à le faire. En mai 1949, l'Assemblée générale décide à son tour de l'admission d'Israël en son sein. Et le Premier ministre qui des affaires étrangères, Moshe Charette, bah, je reprends, et le 11 mai 49, l'Assemblée générale décide également à son tour de l'admission d'Israël en son sein. Et le ministre Moshe Charette rappelle d'ailleurs dans son discours inaugural à la tribune de l'ONU, il a rappelé l'espoir que représentent les Nations Unies, qui est une véritable alliance anti-nazie. Charette déclare, dans la continuité de David Ben-Gourion, qu'Israël n'a pas d'ambition plus élevée, ni de tâche plus primordiale que d'établir des relations de bon voisinage et de coopération amicale avec les nations de cette région. Donc si la mise en place de relations pacifiques avec le monde arabe et la sécurité sont les premiers objectifs d'Israël, l'hostilité avérée de l'Égypte et de la Syrie a malheureusement contribué à l'édification d'un mur psychologique qui a durablement d'ailleurs séparé les dirigeants arabes et israéliens. Au sujet d'ailleurs de l'hostilité que les nations arabes et notamment l'Égypte ont manifesté à l'égard d'Israéliens, on peut rappeler ce que le président Nasser avait déclaré au Caire à la suite de l'assassinat du roi Abdallah de Jordanie en 51. Voilà ce qu'il avait déclaré à un intermédiaire. Si Ben-Gourion venait en Égypte pour avoir des conversations avec moi, il rentrerait chez vous en triomphateur. Si c'était moi qui allais le voir, à mon tour, je serais abattu. C'est une déclaration que l'on peut dire prémonitoire à l'égard d'Anwar el-Sadat, son successeur, qui sera assassiné après avoir signé le premier traité de paix israélo-arabe en 1979. Alors, revenons à la première guerre israélo-arabe. Cette guerre donc s'est poursuivie jusqu'en 1949, période au cours de laquelle l'Égypte, vaincue, a accepté de négocier un armistice. Et il y a eu des négociations entre Israël, l'Égypte, le Liban, la Syrie et la Transjordanie, des négociations qui ont débuté sur l'île de Rhodes avec l'aide du médiateur des Nations Unies qui était Ralph Bunche. Et ces armistices ont été conclus du 23 février au 20 janvier 1949. D'abord, premier armistice qui a été signé entre l'Égypte et Israël en février 1949. Ensuite, armistice signé entre Israël et le Liban en mars 1949. Ensuite, entre Israël et la Transjordanie en avril 1949. En ce qui concerne cet accord, d'ailleurs, il est intéressant de souligner que l'émir Abdallah utilisait officiellement pour la première fois le terme de royaume hachémite de Jordanie. Donc on ne parlera plus de Transjordanie, mais de royaume hachémite de Jordanie. Et enfin, dernier accord entre la Syrie et Israël en juillet 1949. Par ailleurs, une commission de conciliation pour la Palestine avait été chargée de transformer ces accords en traités de paix, parce que l'armistice n'est pas pareil, ce n'a pas la même valeur qu'un véritable traité de paix. En droit international, un traité de paix a une vraie valeur juridique. Donc, dans ce cadre, cette commission de conciliation avait invité à Lausanne et les représentants de ces États signataires à une conférence qui s'est déroulée d'avril à septembre 1949. Israël, pour sa part, était favorable à des négociations bilatérales directes avec chacun des États. Mais cette commission de conciliation n'en a pas proposé. Et au final, aucun traité de paix n'a donc été conclu. Ce que l'on peut dire aussi sur cette première guerre israélo-arabe et sur ces accords d'armistice, c'est que ces accords ont sauvé les Égyptiens d'une défaite militaire totale. Mais ils n'ont pas laissé place à la paix. C'est le général Yigal Allon, ancien ministre d'Israël, qui explique d'ailleurs à ce propos que si l'État d'Israël n'a pas réussi en 1949 à signer un traité de paix, c'est parce qu'il ne détenait plus de position de marchandage pour une négociation future. Il aurait été préférable pour Israël, continue Yigal Allon, eh bien de remporter une victoire décisive sur l'Égypte dans le Sinaï et de ne pas céder à la demande américaine de cesser les combats. Plutôt que l'acceptation d'un armistice, la signature d'un véritable traité de paix avec l'Égypte aurait probablement changé l'avenir des relations israélo-égyptiennes. Et c'est pour cela qu'Yigal Allon avait déclaré en 1949 « Nous avons gagné la guerre et nous avons perdu la paix ». Effectivement, Israël a gagné une guerre contre 5 États arabes, l'Égypte, le Liban, la Syrie, l'Irak et la Transjordanie. Mais cette première guerre, d'ailleurs, a permis à Israël, avec l'aide des Nations Unies, leur a permis d'agrandir le territoire qui lui avait été alloué. D'abord en annexant la zone occidentale de Jérusalem, ensuite en prenant le Negev et la Galilée. La Cisjordanie, qu'on appelle Judée-Samarie aussi, elle a été annexée par le royaume de Jordanie, qui ne lui a d'ailleurs jamais permis d'accéder à l'indépendance. Pourquoi ? Parce que l'émir Abdallah de Jordanie voulait créer son royaume hachémite et réunir ces deux territoires. La bande de Gaza, pour sa part, a été placée sous tutelle égyptienne. L'Égypte s'était d'ailleurs opposée à la mise en place d'un gouvernement palestinien que le Moufti Adjamin avait d'ailleurs créé en octobre 1948 à Gaza. Donc, les dirigeants arabes n'ont finalement, à la suite de cette guerre, jamais permis la naissance de quelque État palestinien. C'est, on peut dire, leur réticence qui s'est manifestée à ce moment-là. Ils ont été guidés par leurs propres intérêts et ils ont d'ailleurs, ces gouvernements arabes, largement contribué à faire naître cette épineuse question qui est la question des réfugiés. En les instrumentalisant, pour refuser l'existence d'Israël, en refusant d'intégrer ces réfugiés et en les utilisant comme alibi pour justifier leur politique contre l'État hébreu, tout en détournant l'attention de leur propre peuple des véritables problèmes de politique interne, ces États arabes ont vraiment contribué à faire naître cette question des réfugiés. Et d'ailleurs, au cours de l'année 1948-1949, le Liban, la Transjordanie et l'Égypte ont empêché l'intégration d'environ 700 000 réfugiés de Palestine qui étaient volontairement exilés ou contraints à l'exil. Pourquoi volontairement exilés ou contraints à l'exil ? Parce que ces États arabes étaient convaincus que les Israéliens perdraient cette guerre et que la défaite israélienne conduirait ces Arabes de Palestine à retourner dans une Palestine libérée du joug israélien. Et donc ces États ont encouragé l'exode de nombreux Arabes de Palestine en les priant de quitter leur terre avant de mener l'offensive contre Israël. Cet exode des Arabes a fait l'objet de nombreuses études, de nombreux textes ont été écrits avec des conclusions variées. L'estimation du nombre d'Arabes qui ont quitté ou qui ont fui Israël divers également. Selon les dirigeants israéliens, dont Golda Meir, on peut parler de 600 000 Arabes qui auraient quitté le pays. Pour les historiens de la nouvelle gauche, dont fait partie Benny Morris, on parle de 800 000 Arabes. En tout cas, Golda Meir relate un événement qui est peu connu, mais qu'il est vraiment intéressant de rappeler. C'est qu'en avril 48, la Haganah, qui est l'ancêtre de l'armée d'Israël, s'est emparée de la ville de Haïfa. Et Golda Meir avait alors prié les Arabes de ne pas fuir dans les camions qui étaient mis à leur disposition par les Britanniques. Mais ni les appels des sionistes, ni les tracts qui étaient distribués en arabe et en hébreu n'ont empêché cet exode. Alors pourquoi les Juifs ne souhaitaient pas de départ massif des Arabes ? Eh bien parce que d'un point de vue économique, ça pouvait provoquer un séisme que les sionistes n'étaient pas encore prêts à vivre. Je voudrais aussi rappeler les propos de l'historien Paul Genivski, qui a écrit en 1955 dans la revue Politique Internationale que le gouvernement britannique, qui a observé une attitude parfois non dénuée de sympathie à la cause arabe, a solennellement attesté que les Juifs ont fait tous les efforts pour persuader les Arabes de Palestine de demeurer sur place. Nulle mesure légale, nulle pression n'a obligé les Arabes à quitter le territoire contrôlé par Israël. Les Arabes de Palestine ont cédé à un mouvement de panique et ils ont été encouragés à s'expatrier en attendant la défaite de l'État juif nouveau-né. Voilà, tout est dit. Ce sont vraiment les États arabes voisins qui ont contribué à cet exode des Arabes de Palestine. En décembre 48, d'ailleurs, lorsque l'Assemblée générale des Nations unies a voté la résolution 194, dont le paragraphe 11 précise qu'il y a lieu de permettre aux réfugiés qui le désirent de rentrer dans leur foyer le plus tôt possible et de vivre en paix avec leurs voisins, eh bien, le gouvernement israélien a immédiatement accepté de rapatrier 50 000 personnes et d'en reprendre également à sa charge 28 000 qui étaient déjà secourus par l'Office de secours des Nations Unies pour les réfugiés de Palestine dans le Proche-Orient. Il y a eu d'autres gestes de conciliation que l'on peut également mentionner. À la suite de Jacques Soustelle, on peut dire qu'il y a eu des déblocages de comptes en banque qui appartenaient à des réfugiés arabes. Et ce déblocage de ces comptes s'est élevé à un montant de 2 783 000 livres. Il y a également eu une coopération israélienne avec la commission de conciliation pour la Palestine qui visait à inventorier et à évaluer justement le nombre de biens arabes abandonnés en 48. Donc tous ces gestes de conciliation israélien et les discours de Ben-Gourion et de Charette n'ont malheureusement jamais empêché la violence et le rejet de l'État arabe. Voilà comment l'État d'Israël est né dans la violence, dans la guerre. Et c'est ce que nous verrons aussi au prochain cours, comment dans cette guerre, les grandes puissances et les Nations Unies, quel rôle ils ont occupé après la naissance d'Israël et pendant la guerre froide.
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2: Bonjour Frédéric Huttman au micro, j'ai le plaisir de vous retrouver pour un nouvel entretien. Aujourd'hui j'ai le très grand plaisir de recevoir Johann Moulin, bonjour.
3: Bonjour.
2: Alors je vous présente comment claveciniste, claviériste
3: Oui, claviériste, je pense que c'est un bon mot.
2: Et si j'ai le plaisir de vous recevoir aujourd'hui, c'est à propos d'un disque qui vient de paraître pour le label Scala Music, un très beau disque avec des œuvres. Je dois vous avouer que je ne connaissais aucune. C'est une sorte de panorama autour de deux instruments,
3: oui,
2: très particuliers. Donc l'un, le clavier organum, et l'autre, le virginal.
3: C'est ça.
2: Donc c'est une alternance d'œuvres très très différentes qui montre un panorama de ces deux instruments. Alors d'abord le clavier organum, donc c'est pas, si j'ai bien compris, c'est un instrument qui a été restauré, enfin qui a été reconstruit récemment.
3: Oui, c'est un instrument qui a été terminé en 2022. Le clavecin a été construit dans les années 2000 et le propriétaire a souhaité ajouter un orgue, comme ça se faisait beaucoup à l'époque, notamment au XVIe siècle. Mais en fait, pendant toute la période baroque, on a des claviers organum. Et donc l'orgue, il a été construit en 2022. Voilà.
2: Mais c'est quand même une idée incroyable de mélanger ces deux instruments.
3: Oui.
2: Mais ça se passe comment pratiquement? Parce que moi j'ai entendu vos disques, mais j'ai pas eu le plaisir de vous voir jouer en concert. Donc je sais pas comment ça se réalise physiquement, en fait, cette alliance de ces deux instruments.
3: Eh ben c'est à la fois très simple et un peu mécaniquement compliqué, mais c'est très simplement un clavecin qui est posé sur un orgue. Et le clavier actionne à la fois les sautereaux du clavecin et les soupapes de l'orgue. Voilà.
2: Donc il faut être à la fois organiste et claveciniste pour pouvoir jouer cet instrument.
3: Et oui, mais même un peu plus. C'est-à-dire que c'est un instrument, c'est un peu une chimère cet instrument, et donc on devient encore un autre claviériste. On joue du clavier organum, parce qu'on joue pas vraiment de l'orgue, on joue pas vraiment du clavecin. C'est encore... C'est une autre prononciation, c'est un autre rapport au clavier, le clavier organum.
2: Alors par exemple, le 26 juillet prochain, vous jouerez un programme en rapport avec cette parution, donc à la cathédrale de Metz. Mm. Mais comment ça se transporte, cet instrument? C'est pas trop difficile à transporter et à installer?
3: Eh ben hélas, je pourrais pas le transporter, parce que il y a déjà un magnifique orgue à la cathédrale de Metz, l'orgue de Triforium, et donc j'aurai le plaisir de jouer sur cet orgue.
2: Bah alors on a l'impression parfois quand on écoute votre disque que vous jouez deux instruments à la fois, que même vous êtes réenregistré vous-même, mais en fait c'est des prises directes, il n'y a pas de réenregistrement.
3: C'est ça, le clavier organum en fait mélange l'attaque du clavecin. Ce son extrêmement clair et extrêmement précis, et le souffle de l'orgue, la prolongation du son qui est quasi infini du son de l'orgue. Et donc c'est cet alliage un peu inattendu entre voilà un son très vif et presque percussif et le chant de l'orgue.
2: Oui, d'ailleurs, il y a une œuvre, on a presque l'impression que c'est de la flûte, une œuvre anonyme du reste, qui est l'avant-dernière œuvre de votre disque.
3: Oui.
2: Si on écoute ça sans savoir ce qu'est votre disque et à l'aveugle, on a l'impression presque que c'est de la flûte, le son.
3: C'est un très bon compliment. Je prends. Là, cette pièce, pour le coup, je l'ai enregistrée sur l'orgue tout seul. On peut dissocier les instruments. Donc là, c'est juste la petite flûte de quatre pieds de l'orgue qui joue. Voilà.
2: Ah oui, c'est très étonnant. Non, mais ce qui est incroyable, c'est les couleurs qu'il y a dans votre disque. Donc, il y a des œuvres anonymes. Comment vous les avez trouvées, ces œuvres?
3: J'ai lu énormément de musique. Le disque s'appelle Keyboard Song, et l'idée est vraiment d'explorer le chant, comment le clavier a essayé de chanter au XVIe siècle. Et donc, j'ai vraiment lu énormément de musique. Beaucoup de chansons, évidemment, mais pas que. Et voilà, il y a plein de recueils, il y a plein de compositeurs à découvrir. J'aurais pu en lire encore mille fois plus, mais il a bien fallu que je choisisse un moment.
2: Mais alors, votre disque est un hommage à la voix, vous le dites. Vous avez commencé par la voix, vous-même, Johann Moulin.
3: Oui. Oui, j'ai eu la chance de faire partie de la maîtrise de Caen. Quand j'avais 7 ans, je suis rentré à la maîtrise de Caen. Et c'était des classes à horaires aménagés, ça l'est toujours d'ailleurs. Et on a appris la musique avec le chef de l'époque qui a créé la maîtrise, qui s'appelle Robert Weddell. Et c'était une formation extraordinaire parce qu'on a... On a eu un accès à la musique extrêmement familier et quotidien, et en même temps très exigeant, et tout ça en chantant.
2: Et alors comment vous êtes passé de la maîtrise justement à ces instruments à clavier, que sont le clavecin, l'orgue ?
3: Alors dans la maîtrise, quand on rentrait à 7 ans, on était tous obligés de faire 2 ans de piano. Et puis à partir du CM1, donc à partir de 9 ans, on faisait l'instrument qu'on voulait. Mais on avait tous une base de connaissances du clavier. Et donc, voilà, moi, il s'est trouvé que j'ai adoré le clavier. J'avais peut-être un peu moins d'affinité pour le répertoire du piano. En tout cas, pour le jouer, j'aime beaucoup l'entendre, mais pour le jouer, peut-être un peu moins. Et donc, je me suis, grâce à Robert, dirigé vers le clavecin.
2: Et donc, aujourd'hui, on se retrouve avec ce disque. Avant ce disque, vous avez participé à beaucoup de projets discographiques. Vous-même, vous avez joué en récital un disque consacré à Fresco Baldi.
3: Oui.
2: Donc, pour le label Lancelade, je crois.
3: Oui.
2: Donc, un univers quand même très éloigné de celui dans lequel on vous retrouve aujourd'hui, ou c'est proche?
3: Je dirais que c'est toujours proche dans le sens où, quelle que soit la musique que l'on joue à cette période-là, mais je pense que c'est un peu vrai pour toutes les périodes, en fait, la voix est décrite dans toutes les préfaces des compositeurs, tous les traités théoriques, comme le modèle à imiter. Et Fresco Baldi n'y déroge pas. D'ailleurs, il y a une citation qui ouvre le livret du disque, où Fresco Baldi compare ses toccata à des madrigaux.
2: Alors, votre disque propose des œuvres très très diverses, mais il y a des œuvres que je trouve particulièrement émouvantes. Par exemple, cette œuvre d'un compositeur que je ne connaissais pas, Giovanni Maria Trabazzi. Je sais pas comment on prononce. Toccata, justement, Toccata, oui. Prima. C'est très, très émouvant comme œuvre, Johann Moule.
3: Ben,
2: c'est très saisissant.
3: Merci. Et c'est un compositeur extraordinaire, peu joué, hélas, un compositeur napolitain. Alors, la toccata, c'est vrai qu'elle étire un peu la thématique de la chanson qui préside à ce disque, mais je l'ai quand même mise dans ce programme parce que pour moi, la toccata, c'est une autre façon d'utiliser la voix, un peu à la manière d'une homélie ou d'une prédication. Il y a l'idée vraiment de grands gestes oratoires. Et donc oui, cette toccata, elle est vraiment dans le plus pur style de la Seconda Pratica au début du XVIIe siècle, où on essaye de convaincre l'auditeur, de convaincre ses sentiments, de le persuader, de le séduire par les émotions. Donc c'est une pièce qui est très contrastée, très poétique, avec des grands gestes.
2: Alors vous parlez de la voix, vous parlez beaucoup de la voix, et d'ailleurs ce disque est dédié à l'ensemble Clément Jeannequin, au sein duquel vous avez travaillé une quinzaine d'années, je crois, Johann Moulin.
3: C'est ça.
2: Et donc on lit pas forcément le clavecin ou l'orgue à la voix en général. Cette alliance que vous faites, c'est assez étonnant. Enfin, c'est très beau, mais c'est pas toujours commun.
3: C'est pas toujours commun, et c'est le défi finalement de n'importe quel claveciniste ou organiste, c'est de faire chanter cet instrument. Et vraiment, ce mot de chanter, de voix, il est présent dans le discours même des compositeurs qui ont écrit pour cet instrument. Et Clément Jeannequin, quand je travaille avec eux, je joue exactement ce qu'ils chantent, ce qu'on appelle le colla parte, je colle à leur partie. Donc je ne fais pas du continuo, je joue exactement ce qu'ils chantent, et donc quelque part, en toute prétention, je les ai au bout des doigts. Et je leur ai dédié ce disque parce que c'est eux aussi qui m'ont appris à chanter avec avec le clavier.
2: Mais ça, c'est un choix de Dominique Wyss, de faire en sorte que votre instrument colle à la voix, ou c'est dans la partition, comment ça se passe?
3: C'est un peu des deux. C'est une pratique qui se faisait, le col à parté, pas forcément avec l'orgue, donc ça, c'est plutôt un choix de Dominique Wyss, mais c'est extrêmement enrichissant. J'ai appris extraordinairement avec eux, parce que chacun d'eux respirer à des endroits différents, avec des inflexions différentes, parce que dans la polyphonie, voilà, c'est chaque voix a sa vie propre, même si elle fonctionne avec les autres, et donc de vivre, d'éprouver cette complexité de façon très concrète, très réelle, avec des vrais chanteurs, c'est à la fois très difficile, c'est un peu un défi, mais j'ai énormément appris avec eux.
2: Alors, Johan Moulin, il y a deux instruments sur ce disque. Mmh. On a parlé du clavier organum. On n'a pas parlé du virginal encore. Mmh. Donc, le virginal, c'est inspiré du clavecin au niveau, comment oui. ça se passe? C'est un instrument à cordes pincées.
3: Oui. Mais en fait, c'est un clavecin. C'est un clavecin qui a une autre forme. C'est un clavecin qui est rectangulaire. Et, c'est un clavecin où les cordes ne sont pas dans le prolongement du clavier, mais sont perpendiculaires au clavier. Donc voilà, on est devant une forme rectangulaire. Et en fait, il faut s'imaginer que à la fin du Moyen Âge, au début de la Renaissance, les facteurs de clavier avaient une folie extraordinaire.
2: Oui, il y a une imagination incroyable.
3: Voilà. Donc ils ont inventé tout un tas de formes d'instruments. Et donc aujourd'hui, on en joue très peu de toutes ces formes, et c'est aussi pour ça que j'avais envie d'inviter ces deux instruments sur ce disque. C'est pour aussi montrer la diversité du chant, des couleurs qu'on peut utiliser pour chanter au clavier.
2: Alors le disque mentionne que ce virginal a été réalisé par Jean-François Brun et Quentin Perron. Donc là aussi, ce sont des luthiers actuels qui ont créé cet instrument à partir de modèles du XVIIe siècle.
3: Exactement. Oui, je crois que c'est. Je veux pas me.
2: Je veux pas vous cueillir à froid. Hein.
3: Non.
2: Une interro surprise sur l'instrument.
3: Je confonds un peu, mais il me semble que c'est une copie de. Non, c'est un instrument anonyme. Voilà, c'est un instrument anonyme qui est conservé dans un musée en Allemagne et qui n'est pas signé, mais qui est 17e. Oui, c'est ça.
2: Mais alors toutes les partitions que vous interprétez sur ce disque, il y a quand même une vingtaine d'œuvres. Elles mentionnent précisément l'instrument.
3: Non.
2: Donc c'est vous qui avez choisi en fonction de la tonalité de l'œuvre, son atmosphère, l'instrument à laquelle vous alliez dédier votre auquel vous alliez dédier votre interprétation.
3: Exactement ça. Il y a des pièces où, bah, typiquement la toccata de Trabacci, il y a une note que normalement j'aurais dû prendre au pédalier, donc c'est très clairement écrit pour l'orgue. Mais j'ai un petit peu triché sur le disque. J'ai pas de pédalier sur le clavier organum, mais je l'ai quand même joué avec mon pied, cette note.
2: Et donc, vous choisissez virginal ou clavier organum en fonction de ce que vous ressentez de l'œuvre?
3: Le clavier organum, il va apporter beaucoup d'espace, beaucoup de puissance sonore aussi, et quelque chose de, aussi d'un son qui est plus clair, plus concret. Le virginal, c'est un son qui va être beaucoup plus rond, beaucoup plus un peu plus flou aussi, et puis un peu moins puissant. Donc effectivement, dans des pièces que j'ai envie d'être grande et vive, je vais plutôt préférer le clavier organum, par exemple.
2: C'est quand même une chance que vous avez, vous, claviériste, parce qu'un pianiste, bon, il peut tomber, il y a quelques marques de piano actuelles, et puis il peut tomber sur un instrument qui le satisfait plus ou moins. Mais enfin, il n'a pas la variété sonore que vous pouvez, vous, retrouver dans tous les instruments auxquels vous êtes confronté. C'est quand même une chance exceptionnelle que vous avez.
3: C'est vrai que la facture du piano au XXe siècle s'est standardisée de façon impressionnante. Après, il reste quand même des irréductibles qui continuent de faire de magnifiques pianos. Après, je pense que pour le disque, c'est toujours des conditions très particulières et qu'on essaye de réunir les instruments les plus beaux pour le disque. En concert, c'est pas toujours le cas.
2: Alors là, ce disque, donc je le disais, paru pour le label Scala Musique, il a été enregistré dans un lieu près de Tours, vous me disiez, oui, hors micro, au Moulin Un Million à la Mombrolles-sur-Choisille. Oui. Donc c'est un moulin,
3: c'est un vrai
2: encore
3: moulin.
2: En l'état.
3: C'est un moulin 19e, voilà, c'était une sorte de petite usine. C'est très très beau, c'est un endroit perdu et qui est posé sur la Choisille. Donc la Choisille, c'est une petite rivière qui actionnait la roue du moulin, qui est encore présente, ainsi que les courroies. Et c'est un lieu assez magique, et j'ai beaucoup de chance que Joël Grard, son propriétaire, m'ait invité à enregistrer là-bas.
2: C'est lui qui vous a proposé, mais vous aviez besoin d'un lieu un peu magique comme ça pour vous plonger. Vous avez enregistré la nuit, le jour.
3: On a enregistré le jour, mais il fallait dériver le courant de l'eau, parce que ça faisait un peu trop de bruit, ça passait dans les micros. Donc tous les matins, je maltraitais un peu les poissons en dérivant le cours d'eau, pour que ça passe moins sous la roue et que ça fasse moins de bruit.
2: Alors, je le disais, ça s'ouvre par une œuvre anonyme, et il y a, je le disais encore, des sommets, enfin, tout est très beau dans ce disque, mais je trouve qu'il y a des œuvres avec une atmosphère assez exceptionnelle. Par exemple, il y a cette œuvre Rompelletier de Jacob Obrecht, que je trouve particulièrement émouvante aussi. Je ne sais pas comment s'est opéré le choix, vous le disiez, parmi des dizaines et des dizaines d'œuvres, mais il y a des œuvres quand même très saillantes dans ce disque qui émeuvent tout particulièrement. Et celle-là en fait partie, je trouve.
3: Alors, j'ai essayé de trouver des chansons. Il y a beaucoup d'œuvres anonymes parce que, en fait, très souvent, les chansons qui ont été utilisées par les compositeurs, qui étaient des chansons extrêmement connues, on ne connaît pas l'auteur de ces chansons, notamment Daphné, notamment Rompelletier. C'est probablement aussi une chanson anonyme qui a été utilisée par Obrecht. Et oui, après, j'ai essayé de... Bon, on aurait envie de faire un disque avec que des très belles chansons un peu tristes, un peu lentes.
2: Bon, on a besoin de contraste aussi.
3: Je trouve que voilà, la vie est
2: pleine. Oui, c'est vrai, excusez-moi, parce que j'ai choisi, moi, les œuvres, effectivement, les plus lentes dans les œuvres.
3: Non, mais je vous en prie, j'ai
2: parce
3: fait
2: que
3: les mêmes choix.
2: L'émotion vient de là aussi.
3: J'aurais fait le même choix, personnellement, mais justement, je pense qu'elles sont d'autant plus touchantes qu'elles sont...
2: Oui, qu'elles viennent en contraste, oui, avec d'autres œuvres. Il y en a besoin, sinon...
3: Oui.
2: Si l'atmosphère est trop sombre ou trop nostalgique, on va sortir de votre disque quand même avec un autre état. Mais Johan Moulin, oui, effectivement, ce qui est incroyable, c'est la variété. Mais quoi, vous êtes allé puiser à la BNF? Comment ça se passe, ce travail?
3: Non.
2: Pour trouver des partitions pour ces œuvres?
3: Alors, justement, Rompelletier et Scaramella, c'était des œuvres que j'avais jouées avec Clément Jeannequin, tout comme la dernière...
2: Scaramella, donc, de Josquin Després, enfin, ouais, dans votre disque.
3: Oui. Et la dernière...
2: C'est un des rares que je connais, c'est pour ça que je le cite avec plaisir.
3: Mais ensuite, en fait, les compositeurs sont pas très connus, mais les chansons, elles, sont très connues. Encore qu'école partir de Pasquini, c'est un madrigal qui est extrêmement connu, de Cipriano d'Aurore. La Dama, les deux mandats de Cabezon, c'est Belle qui tient ma vie.
2: Ou The Leaves Be Green aussi.
3: Voilà, The Leaves Be Green, c'est une chanson qui a plusieurs noms, comme beaucoup de chansons d'ailleurs. Ça s'appelle Browning aussi. Donc voilà, j'ai cherché des chansons. Daphné, c'est une chanson. Évidemment, une lacrymée. Flow My Tears de Dolan, c'est une chanson. Après, j'ai essayé de trouver des versions de ces chansons, peut-être un peu moins jouées, mais tout aussi belles.
2: Mais vous, alors, qu'est-ce qui est écrit dans la partition, déjà, l'instrument? C'est vous qui le choisissez en fonction de l'atmosphère?
3: Oui.
2: Il n'y a pas de tempi, il n'y a rien sur la partition. Il n'y a pas d'intonation, c'est vous qui choisissez de jouer plus ou moins fort.
3: Oui.
2: Donc en fonction de quoi? De votre souvenir, de la chanson en question, ou d'un instinct
3: Alors déjà, le texte de la chanson est une bonne indication. Par exemple, la Put Up Tight Jagger, Jamie, c'est une chanson écossaise. On sent qu'il y a un sous-texte, on va dire, dans cette chanson. Voilà, Belle qui tient ma vie, c'est une chanson d'amour. Donc après, en fait, moi j'ai la chance de faire de l'opéra, de l'orchestre, d'accompagner des chœurs, de faire beaucoup de musique de chambre, et finalement, j'ai une approche du répertoire qui est très diverse, et je peux faire comme ça aussi des liens, des reconnaître peut-être parfois des citations dans les pièces de clavier qui proviennent d'autres œuvres.
4: En même temps, ce sont des chansons, mais par exemple, il y a une œuvre, alors je sais pas comment on prononce Giles Farnaby, enfin je ne sais pas.
3: Giles Farnaby. Ah,
4: voilà, excusez-moi. Excusez-moi auprès de lui.
3: Mais je suis pas sûr, moi non plus. Hein.
4: Donc, c'est une œuvre, on dirait pas parce que c'est improvisé comme œuvre.
3: Ouais.
4: C'est très étonnant pour une chanson, mais il y a quand même certaines œuvres sur ce disque. On a l'impression que, voilà, vous laissez aller une certaine improvisation, c'est très étonnant.
3: Alors, il y a des œuvres où moi j'ai écrit des ornements, mais dans cette pièce-là, en l'occurrence, tous les ornements sont de Giles Farnaby. Mais c'est vrai que c'est l'écriture de Giles Farnaby, elle est très volubile, elle est très ornée. Il y a un magnifique disque de Pierre Antaille, de ce compositeur, que je vous invite à écouter.
4: Pierre Antaille, vous avez travaillé avec lui ou...
3: J'ai travaillé un petit peu avec lui, j'ai eu cette chance, oui.
4: Alors, il y a une œuvre dans une autre interview que j'ai lue de vous. Vous dites que vous avez une affection particulière pour cette œuvre, c'est Fantasia de John Bull.
3: Oui.
4: Donc, vous en parlez de manière éloquente. Elle vous touche particulièrement, cette œuvre?
3: Elle me touche beaucoup parce que je l'ai travaillée quand j'étais encore à la maîtrise de Caen, mais cette fois-ci comme assistant. C'était il y a plus de 20 ans. Et j'étais dans Notre-Dame de la Gloriette, il était un peu tard, j'étais tout seul sur l'orgue, et j'avais pris ce gros volume Musica Britannica de l'œuvre de Bull, et j'étais tombé sur cette fantaisie totalement par hasard, et je l'ai joué et rejoué et rejoué pendant au moins 2 heures, je crois, et je suis retombé sur cette fantaisie un peu par hasard, en cherchant des pièces pour ce disque. Et je suis retombé sur cette fantaisie un peu par hasard, en cherchant des pièces pour ce disque.

0: L'ordonnancement du disque ou dès le début vous aviez la conception de la construction?
1: Je déconseille de faire la première option parce qu'on est souvent un peu désarmé après au moment du montage. Je pense que c'est toujours mieux d'avoir une
0: idée préconçue.
1: Ouais, du programme dès le départ. Je pense que c'est beaucoup mieux. C'était un défi ce disque à ce sujet parce que effectivement c'est une mosaïque de pièces qui sont assez courtes et ça pouvait faire quelque chose de très haché, de
0: pas
1: très
0: du
1: découpé.
0: Tout, hein. C'est pas l'impression que ça donne, hein, si je peux me permettre.
1: Et donc on a essayé justement avec Alban Sautour, qui a fait la prise de son et le mixage, de créer ce continuum entre les deux instruments, qui sont quand même très différents, et aussi de dans le temps qui sépare les pièces, de créer quand même un peu des mouvements à l'intérieur du programme pour pas que ça soit juste une succession un peu stérile de pièces.
0: Et vous terminez par cette œuvre aussi d'un compositeur que je ne connaissais pas, Adrien Leroy. Très belle œuvre aussi. Mais aussi, vous terminez dans la nostalgie quand même.
1: Bah oui, on se refait pas.
0: Ah non, non, mais ça rend d'autant plus émouvant tout le parcours. Mais on sent quand même qu'il y a une vision quand même très, tournée vers la nostalgie, le souvenir, vous en parliez vous-même. Ce disque, il est quand même aussi un hommage aux gens avec lesquels vous avez travaillé.
1: Exactement.
0: Et au chant et à la voix. Donc,
1: exactement. C'est un psaume, c'est, Superflumina Babylonis. C'est, c'est un psaume de l'exil un peu. C'est une chanson qui est extrêmement triste. Et c'est une chanson que j'ai, découvert avec Dominique Wyss. C'est un psaume qui a été mis en musique par Claude Goudimel, qui était un musicien protestant. C'est une musique magnifique. Et là, c'est une transcription pour le luth par Adrien Leroy de ce psaume.
0: Voilà. Et alors, par exemple, vous me disiez, je me rappelais que vous allez jouer le 26 juillet à la cathédrale de Metz, donc sur l'orgue de la cathédrale, mais vous jouez les œuvres de ce disque.
1: Oui, en grande partie, oui.
0: Et donc, ça va changer totalement la perception que les auditeurs vont avoir de ces œuvres.
1: Oui,
0: ça qui est passionnant.
1: Forcément, oui, forcément.
0: Et vous-même, alors, vous avez un itinéraire, vous avez joué avec un nombre énorme de gens, et vous avez un parcours très divers, oui. Musique de chambre, vous lisiez, au sein d'orchestre. Mais là, vous avez choisi ce disque qui est quand même c'est pas un autoportrait, mais c'est quand même une vision très personnelle. Vous avez posé vos valises un peu sur un passé instrumental, oui. Et sentimental quand même avec ce disque.
1: C'est vrai. Vous avez bien senti, je crois. Mais j'ai moi-même mis du temps à m'en rendre compte, en fait. Mais c'est très clairement mon disque le plus personnel. C'est vraiment un projet qui m'appartient. C'était pas une commande. C'est pas aussi une monographie. C'est vraiment une problématique, une thématique, quelque chose que j'avais envie d'explorer et qui m'appartient, oui. C'est très personnel, ce disque.
0: Et quand vous travaillez chez vous, alors qu'est-ce que vous avez comme instrument, d'ailleurs, chez vous, Yvan Moulin?
1: Alors, chez moi, j'ai un très beau clavecin de Philippe Humeau, inspiré de Andreas Rückers, un 8-1-4, octave courte, 6 sonnants sol, pour les connaisseurs. J'ai un très beau clavicorde d'Émile Jobin, Domi, probablement d'inspiration plus ou moins allemande, fin 17e. J'ai une petite épinette, une copie de Guaracino par Formantelli, un très bel instrument, et j'ai mon tout premier clavecin, mon clavecin d'étude que j'avais acheté que mes parents avaient acheté chez Marc Ducornet. Et très bientôt, l'année prochaine, j'aurai la joie d'accueillir un claviciterium, c'est-à-dire un clavecin vertical.
0: Alors là, est-ce que vous pouvez nous expliquer?
1: Je sais pas si vous connaissez les pianos girafes.
0: Oui.
1: Des pianos qui ont été construits au 19e siècle, où au lieu que la queue du piano parte à l'horizontale, elle part à la verticale. Voilà.
0: Et le son est très différent, alors?
1: Le son est différent parce qu'il est direct. Quand on écoute un clavecin, en fait, la plupart du temps, on écoute le son réverbéré du couvercle. Là, c'est le son de la table et des cordes qui est direct. C'est encore
0: et
1: différent.
0: Et le jeu reste le même pour vous?
1: Le jeu est presque le même. Alors après, la mécanique est un, c'est, il y a tout un...

0: système d'équerre. C'est presque une petite cathédrale. C'est un défi mécanique, ces clavecins, mais c'est magnifique.
1: Et alors, vous rendez hommage à la voix, et puis on sent que vous êtes un amoureux de la voix et du chant. Et quand vous travaillez, vous chantez en même temps
0: ou... Oui. Mal,
1: mais
0: j'ai jamais été...
1: Pas forcément mal, puisque vous avez quand même des souvenirs de votre apprentissage. Vous êtes resté combien de temps à la maîtrise de Caen?
0: C'est une formation qui dure en théorie 8 ans, mais souvent on mue un peu avant.
1: Ah oui.
0: Moi j'ai mué au tout début de la 3e, donc j'ai chanté pendant 7 ans. Oui.
1: En tout cas, ça permet d'arriver à ce fort beau disque, Keyboard Song. D'ailleurs, vous donnez la définition aussi, vous évoquez l'étymologie de keyboard.
0: Oui, tout comme clavecin d'ailleurs, ou clavier, c'est étymologiquement associé à la clé, au mot clé. Clavé en espagnol aussi. Et c'est vrai que c'est un instrument qui est, je dis de façon un peu prétentieuse dans le petit texte.
1: Non, c'est pas du tout prétentieux. Mais j'ai dit hors micro que le texte était prétentieux, mais je le trouve pas prétentieux.
0: J'aime bien imaginer que
1: déclaration d'intention.
0: Le clavier est associé quand même beaucoup à la mathématique musicale, qui était d'ailleurs au Moyen-Âge considérée comme une science. Et qu'il est resté, même si on l'a tiré un peu plus hors du champ de la science aujourd'hui. Et donc j'aimais bien un peu ce chiasme, cet oxymore entre un instrument qui est extrêmement conceptuel, jusque dans l'étymologie de son nom, et qui sert quand même à chanter avec un geste qui est très sensuel.
1: Ben c'est sur cette sensualité de ces instruments qu'on va se séparer. Donc je rappelle ce disque Keyboard Song pour le label Scala Music, une sorte d'autoportrait ou de portrait du chant en relation avec les claviers que vous aimez tant, Johan Moulin. Il me reste à vous remercier infiniment d'avoir été mon invité.
0: Merci à vous.
1: Pour illustrer cet entretien avec le claviériste Johan Moulin, je vous propose de l'écouter interpréter des œuvres de Josquin des Prés, Jacob Obrecht, Antonio de Cabezon, Heinrich Scheidemann, Gail Farnaby, John Bull, Ercole Pasquini et Adrien Leroy. Je vous en souhaite une très belle écoute, très bonne fin de soirée sur RCJ.

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2: Bonjour Frédéric Huttman au micro, j'ai le plaisir de vous retrouver pour un nouvel entretien. Aujourd'hui j'ai l'immense plaisir de recevoir Aline Piboul, bonjour.
3: Bonjour Frédéric.
2: Aline, si j'ai le plaisir de vous recevoir aujourd'hui, c'est pour évoquer notamment un disque qui vient de paraître pour le label Artalina, consacré à trois compositeurs qu'on n'attend pas forcément liés ensemble, Bach, Greff et Liszt, et dont le titre, alors je vais le dire en français, c'est « La coïncidence des opposés ». Alors dites-le nous autrement, Aline.
3: Coincidentia oppositorum.
2: Et donc pourquoi ce titre?
3: Alors c'est un terme alchimique. Et en fait, j'ai longtemps lu les livres de Jung. Et Jung parle d'intégrer certaines parts de nous-mêmes. Donc par exemple, notre part sombre. Ou alors, quand nous sommes une femme, d'intégrer notre part masculine, l'animus. Et inversement, donc, chez les hommes. Et en fait, ce sont trois compositeurs, ou surtout deux, Liszt et Greff, qui ont fait un chemin spirituel très intense. Et donc j'ai voulu, non pas les confronter, mais voilà, montrer leur cheminement au travers de leur vie, avec des œuvres extrêmement sombres et des œuvres extrêmement lumineuses.
2: Alors Olivier Greff, c'est un compositeur qui est né en 1950, qui nous a quittés en 2000 et qui a laissé une marque très très profonde. Je dois vous avouer que de son vivant, j'ai pas réalisé qu'il y aurait une telle postérité. C'est sa musique, je la connaissais fort peu, et puis et de plus en plus. Là, on est 24 ans après sa mort. Elle a un impact de plus en plus considérable. Alors, il y a des gens comme vous. Il y a une association. On peut en parler.
3: L'association Olivier Greff. Et en fait, je pense qu'il y a des interprètes qui l'ont connu. Comme Henri de Marquette, par exemple, ou le quintet Saint-Ognia, Romain David, Patrick Langot, il y a le compositeur Benoît Menut aussi, sont des gens comme ça qui l'ont extrêmement bien connu et qui continuent d'œuvrer, de créer sa musique. Il y a des gens comme Annelise Touvenin, qui est remarquable, qui est en ce moment en train d'écrire une thèse sur Olivier Greff, qui travaille à l'édition, les gravures de sa musique. Donc il y a quand même des gens qui sont persuadés, qui sont convaincus de la puissance de sa musique. Et c'est quand même souvent les musiciens eux-mêmes, en fait, qui ont joué sa musique et qui ont vu l'impact que ça avait sur eux-mêmes lorsqu'ils l'ont joué. Et c'est vrai que moi, j'ai joué pas mal d'œuvres d'Olivier Greff maintenant. Et je dirais que c'est le seul compositeur, et pourtant, voilà, j'en aime tellement d'autres.
2: Oui, vous avez une très grande voilà. Curiosité.
3: Mais c'est le seul compositeur qui, lorsque je le travaille, je peux me mettre à pleurer au piano dans le travail, c'est-à-dire qu'autant quand on joue une pièce qu'on la connaît super bien, on peut parfois se laisser submerger par l'émotion et pleurer, ou quand on écoute de la musique, mais lorsqu'on travaille, en général, on est dans le
2: fer,
3: voilà. Et en fait, c'est un compositeur qui, même quand je le travaille, me bouleverse totalement. Et d'ailleurs, il disait que ce qu'il voulait, c'était charrier les gens à terre. Il voulait que sa musique ait un véritable impact. Et il a toujours joué sur les émotions, en fait. C'est quelqu'un qui n'a appartenu à aucune chapelle. C'est pas un intellectuel de la musique. C'est quelqu'un de profondément spirituel et qui était vraiment dans la chair et dans la vie.
2: Alors ce disque, il succède à plusieurs disques que vous aviez fait paraître. J'avais eu le plaisir de vous rencontrer à propos d'un disque consacré à Samazeuil, Decaux, Ferroux, Aubert. Donc déjà, c'était pas Beethoven.
3: Que tout le monde connaît, bien
2: Schubert,
3: sûr, voilà, c'est
2: et Mozart.
3: Ça.
2: Un disque magnifique, édité sous l'égide du Printemps des Arts de Monte Carlo. Vraiment un disque, avec des découvertes extraordinaires. Puis il y avait eu un disque consacré à la flûte et au piano.
3: Avec Jocelyn Brun.
2: Avec notamment du Dutilleux, et puis Prokofiev. Voilà. Et puis il y avait eu un disque aussi merveilleux, aussi avec Dutilleux et Fauré. Donc à chaque fois, c'est quand même des projets des projets. Alors après coup, on se dit, Aline, qui nous sont nécessaires à nous. C'est-à-dire que bon, l'interprétation pianistique, je vais pas vous faire rougir, elle est magnifique. Mais pas, enfin, c'est l'apport du disque, c'est aussi de nous faire découvrir un répertoire extraordinaire. Et c'est le cas de ce dernier disque consacré à Bach, Greff et Liszt. On va commencer par Bach parce que vous parlez d'un cocon. Puisque deux œuvres de Bach brèves encadrent les œuvres de Liszt et Greff. Vous commencez par un choral de Bach. Et puis, je vous disais, voilà, hors micro, je disais, mais c'est incroyable parce que ce choral, il est beaucoup joué par les organistes, par les pianistes. Et puis, le début, je ne connaissais pas ce début.
3: Voilà, effectivement, j'ai copié l'idée d'Yvonne Lefébure. Dont l'enregistrement chez Solstice comporte Ich Ruf zu dir avec quelques mesures qui seraient probablement de Bach, mais on n'en est pas sûr. Et donc Yvonne Lefébure commence par ces quelques mesures qui amènent vers ce choral, et je trouve ça absolument magnifique. Plutôt que d'avoir le choral directement, là on est baigné dans la musique et tout à coup on a ce choral qui arrive, et je trouve ça d'autant plus merveilleux. Et en fait, j'ai commencé par Ich Ruf zu dir, puisque ça veut dire je t'appelle. Et comme c'est un programme sur la spiritualité, et que on a deux compositeurs, Liszt et Greff, qui ont vécu des grandes crises mystiques et qui ont vraiment sombré à certains moments de leur vie et qui ont été appelés. On peut, je trouvais que Ich Ruf zu dir, je t'appelle, ça correspondait tout à fait à ce qu'ils avaient dû ressentir sur cet appel.
2: Alors Aline Piboul, on connaît votre curiosité insatiable pour le répertoire, mais vous jouez aussi le répertoire classique.
3: Le grand répertoire. Écouter,
2: jouer des sonates de Beethoven, du Chopin. Mais vous, au long de votre itinéraire d'apprentissage, puisque vous avez été révélé aussi par un prix au Concours d'Orléans, donc il est très lié à la musique contemporaine.
3: À la musique du XXe siècle.
2: Ah pardon, oulala.
3: En fait, mais je dis ça parce que très souvent, les gens me parlent effectivement de musique contemporaine par rapport à ce concours. Et l'idée de Françoise Tina, quand elle a créé ce concours, c'était d'ouvrir à la musique du XXe siècle et non pas qu'à la musique contemporaine. Et c'est bizarre cette image parfois qu'on peut avoir de ce concours très contemporain, parce que moi quand même, quand je l'ai passé, c'était en 4 tours à l'époque. Donc on avait 2h30, 2h45 de musique à jouer sur une semaine. Et le compositeur le plus ancien que j'ai joué, c'était Rachmaninoff. Donc j'avais quand même du Rachmaninoff, du Fauré.
2: J'aimerais bien vous écouter dans du Rachmaninoff.
3: Et ça fait longtemps. Ça fait 10 ans, parce que j'ai été lauréate en 2014. Et je crois que depuis Rachmaninoff, je crois que j'en ai pas rejoué. Mais en tout cas, j'avais Rachmaninoff, j'avais du Fauré, le 7e nocturne. Je jouais du Debussy aussi. Et puis après, il y avait aussi Boulez, Stockhausen, et puis des créations, Jérôme Combier. Je crois que j'avais joué Tristan Murail aussi. Donc mais c'est très ouvert. Et en fait, l'idée de ce concours, c'est quand même d'ouvrir les gens à tous les mouvements du XXe siècle, en fait. Et en fait, c'est très très vaste. Finalement, tout ce qui s'est passé en un siècle, tous les courants esthétiques qu'il y a pu avoir, très très divers. Donc c'est un concours très ouvert et pas seulement sur le contemporain.
2: Ah non, mais vraiment, j'ai eu un moment d'égarement à l'impiboule. Mais pour un vieux comme moi, Rachmaninoff, c'est du contemporain. Donc ce disque, il s'ouvre par ce choral de Bach qui se termine aussi par un extrait d'une cantate transcrite par Egon Petri, et ce thème qui est magnifique aussi, qui nous plonge pour terminer ce disque dans une atmosphère aussi.
3: C'est ça, c'est pour moi incroyable. C'était un petit peu comme une berceuse en fait. C'est-à-dire qu'il est issu d'une cantate profane, c'est la cantate de la chasse.
2: Voilà.
3: Et en fait, ça raconte que tous les moutons peuvent paître en liberté et en toute sérénité, en fait. Et je trouvais que ça avait un peu comme un rythme de berceuse et quelque chose d'un petit peu répétitif. Et comme finalement, ce côté répétitif, ça vient aussi des prières, des litanies, et que Greff et Liszt étaient profondément mystiques. Je me suis dit, déjà, qui d'autre que Bach pourrait entourer ces deux compositeurs? Et voilà, ce côté berceuse apporte quelque chose de totalement apaisant après tout ce qui s'est passé dans ce disque, qui commence par une première partie extrêmement sombre. En fait, c'est un disque en deux parties. Ça aurait pu être un vinyle avec une face obscure, une face
2: plus lumineuse.
3: Et en fait, c'est assez drôle parce que quand j'ai reçu le master, donc tout le disque, mais sur une seule plage, j'ai réalisé en l'écoutant que la moitié, pile poil, et quand je dis pile poil, c'est vraiment à la seconde près, ça correspondait à la fin de la partie lumineuse et au début de la partie obscure. Et je me suis dit que j'aurais voulu le faire, j'aurais pas réussi. Et c'est drôle parce que ce disque est finalement, comment dire, dans la sonate Codex Domini, Greff écrit, Greff, donc, voilà, d'Olivier Greff, il écrit que c'est une sonate totalement codée. Et qu'il aurait fallu qu'il écrive un livre de 100 ou 200 pages pour expliquer tous les codes, et que c'est une sonate totalement autobiographique, et il dit même que c'est comme un cliché photographique de son âme. Et en fait, je me suis rendu compte que finalement, dans le disque, en ayant choisi voilà, tel agencement, j'ai écrit un texte, Annelise a écrit un texte aussi, Annelise Touvenin, et finalement je me suis rendu compte qu'il y avait plein de symboles auxquels j'avais pas forcément fait très attention au début. Comme par exemple le fait d'avoir eu envie d'un troisième compositeur. On peut se dire, bon, bah voilà, le chiffre 3, c'est tout un symbole. Enfin voilà, il y a des choses comme ça. Et puis après, je me suis rendu compte que Bénédiction, Dieu dans la solitude, c'est une œuvre que je joue depuis longtemps. Et j'ai réalisé, de Liszt. Et en fait, je pourrais presque dire que ce disque est presque un peu autobiographique aussi, finalement. Parce que cette œuvre, c'est. J'ai vécu un très très grand moment totalement mystique la première fois que je l'ai joué. Et il se trouve que la première fois que je l'ai joué, c'était mon premier vrai récital seul sur scène. Et c'était au CNSM de Lyon. Et quand on étudiait le piano là-bas, on devait tous faire un récital en deuxième et en troisième année. Un récital complet, voilà, d'une heure et quart, classique. Et on nous laissait le choix des œuvres. Et en fait, j'ai monté cette œuvre pour la première fois pour ce premier concert seul. Et en fait, j'ai vécu un moment de grâce, comme en fait ça ne m'est jamais réarrivé finalement par la suite. C'est-à-dire que j'ai vraiment eu la sensation que c'était plus moi qui jouais en fait, et que j'étais juste la passeuse de quelque chose de qui était bien plus vaste que moi.
2: Et ça, c'est une belle définition de l'interprète aussi.
3: Oui, exactement. Et vraiment, je ne ressentais plus physiquement ce que je faisais, et j'étais émerveillée par ce qui sortait du piano. Et en fait, à la fin de ce morceau, il y a eu un silence du public qui a duré, mais je ne sais pas combien de temps, mais enfin, c'était absolument extraordinaire. Et quand je suis sortie de scène, c'est là que j'ai compris que ça serait vraiment ça que je voulais faire. C'était monter sur scène, c'était vraiment faire du piano, faire des récitals solo. Et pas que, mais en tout cas, surtout du récital solo.
2: Comme chambriste aussi.
3: Oui, je fais beaucoup de musique de chambre avec des chanteurs, et puis avec chanteurs, etc. Mais que quand même, le solo, le fait d'être seul, c'est-à-dire de n'avoir aucun compromis à faire musical, que c'était vraiment important pour moi. Et donc finalement, que je l'ai mis dans ce disque, j'ai réalisé par la suite qu'en fait j'avais eu moi-même une expérience extrêmement mystique, comme Liszt et comme Greff ont pu avoir aussi, enfin dans un autre genre, on va dire, hein, bien sûr.
2: Alors Olivier Greff, on va en dire deux mots quand même, parce que les auditeurs ne connaissent pas forcément ce magnifique compositeur. Donc il est né en 1950, il a été l'élève de Lucette Descaves, et puis l'élève de Berlioz aussi.
3: Voilà, alors ce qu'il faut savoir, c'est que l'idée de ce disque, c'était aussi d'avoir deux compositeurs, Greff et Liszt, très mystique, voilà, très spirituel. Mais l'autre chose qui les relie, à part d'être compositeur, c'est d'avoir été des immenses pianistes, des immenses virtuoses. Et Greff, donc maintenant, on s'en souvient vraiment comme compositeur, on le valorise comme compositeur, mais on a des enregistrements de lui.
2: Notamment un disque de Poulenc, j'ai vu.
3: Du Poulenc, et puis il y a des enregistrements de sa musique, qui sont des enregistrements totalement hallucinants. Il a enregistré la sonate de guerre, et on a des témoignages du tombeau de Couperin avec Henri Barda. Mais je veux dire, c'était quelqu'un de génial à tout niveau, en fait, d'une immense culture.
2: Vous êtes trop jeune pour l'avoir connu, Aline.
3: Alors, malheureusement, il est mort, j'avais tout juste 20 ans, et donc je ne connaissais même pas sa musique, en fait. Je l'ai connu quelques années après, grâce au disque d'Harmonia Mundi, de Pascal Amoyel d'Emmanuel Bertrand, avec la sonate de Requiem. Et c'est à cette époque que j'ai entendu la sonate de guerre, Et la sonate de guerre, je l'ai justement jouée au concours d'Orléans et j'ai eu le prix Olivier Greff. Voilà, parce que le concours d'Orléans marche pas. Enfin, à l'époque, ça marchait avec beaucoup de prix différents selon ce qu'on jouait. Et donc, j'avais été lauréate pour. Notamment pour Olivier Greff.
2: Il était très hanté par la Shoah aussi. Son père avait été déporté à Auschwitz.
3: Exactement. Alors, son père avait été un grand pianiste. Et il est venu en France. Il était amoureux d'une femme qui lui a dit « Jamais de la vie, je n'épouserai un musicien, il faut faire un vrai métier. » Donc, il s'est tourné vers la médecine.
2: C'est dur.
3: Oui, très dur. Mais finalement, il ne l'a pas épousée. Il en a épousé une autre. Et donc, il s'est tourné vers la médecine. Il a été médecin.
2: Malgré cette rupture.
3: Et oui, tout à fait. Et en fait, effectivement, il a été déporté... Alors, non pas comme juif, parce qu'il avait réussi à avoir des certificats de baptême avec son épouse, mais il était communiste.
2: Ah oui.
3: Donc voilà, il a été à Auschwitz, en fait, et il s'en est sorti. Il a réussi à se cacher au moment de la marche de la mort. Et il en est ressorti donc quelques jours après. Et ce qui est très beau, c'est que c'est le piano qui l'a sauvé. C'est-à-dire qu'à Auschwitz, c'est la médecine qui l'a sauvé, puisque les nazis avaient besoin de médecins. Donc il n'a pas été assassiné. Et après, c'est le piano qui l'a sauvé, parce que quand il est sorti, on lui a donné à manger parce qu'il jouait en contrepartie du piano dans les bars et restaurants jusqu'au moment où il a pu revenir en France. Et donc Olivier Greff est né en 1950, juste l'après-guerre. Et en fait, il a été vraiment totalement hanté par la Shoah. Et il y a de nombreuses œuvres de lui qui évoquent la Shoah.
2: Alors, on va revenir à ces deux sonates que vous interprétez. Quand j'ai écouté votre disque, Lynn, c'est des œuvres que je ne connaissais pas, ces deux sonates de Greff que vous interprétez.
3: C'est normal de pas les connaître.
2: Ah d'accord, j'avais un peu honte, mais donc
3: je suis
2: pas
3: le seul. Non, mais je vais vous dire pourquoi c'est normal de pas les avoir connues. C'est parce que la sonate Litaipo, c'est sur les trois poèmes de Litaipo, c'est une première mondiale.
2: Ben voilà.
3: Et d'ailleurs, elle n'était même pas encore éditée. Ça y est, on peut trouver la partition depuis quelques jours, puisque le travail de ce disque, c'était aussi de travailler avec Annelise Touvenin, donc qui a écrit une partie du livret et qui a travaillé à l'édition des deux œuvres, les éditions critiques. Donc moi, j'ai été relectrice pour ces éditions critiques. Donc Litaipo, c'est une première édition, donc j'étais seulement la deuxième interprète à la jouer. Il y a eu la créatrice il y a une trentaine d'années. Et ensuite moi. Et la Codex Domini, elle a été jouée uniquement, elle a été enregistrée uniquement par un des pianistes qui était, je pense pas que ça ait été le créateur, je me souviens plus. Mais en tout cas, il y a un seul enregistrement et qui était fait d'après l'ancienne édition qui comportait énormément d'erreurs. D'où l'intérêt de là d'avoir fait cette édition critique, c'est que elle sort dans quelques jours en fait la partition et on a pu totalement réviser et c'était beaucoup plus compliqué que pour Litaipo puisqu'en fait Litaipo il y avait plusieurs ébauches plus le manuscrit final et Codex Domini il y a un seul manuscrit et il y a beaucoup de choses qui sont quasi illisible. Donc ça a été un travail phénoménal mené par Annelise. Et voilà, parfois il a fallu faire des choix aussi par rapport à ce qu'on connaissait déjà de lui dans d'autres œuvres, etc. Mais donc c'est normal que vous ne connaissiez pas ces œuvres.
2: Alors, il faut dire pour les auditeurs qui pourraient se dire musique contemporaine, c'est une musique d'un abord immédiat. Alors, il est très très fort, Olivier Greff, si je peux me permettre cette trivialité. Parce qu'à la fois, c'est une musique... savante, toujours intéressante, toujours inattendue, qui n'y a jamais de cliché, et en même temps, elle est très abordable pour l'auditeur. Elle est redoutablement difficile pour le pianiste ou la pianiste.
3: Oui, ça, oui.
2: Mais pour nous, c'est une musique, un univers dans lequel on entre très facilement.
3: Oui.
2: Alors même que c'est un univers qui n'est pas justement facile. C'est une musique très exigeante.
3: Je crois que c'est facile d'accès. Oui, exactement. En fait, moi, j'ai beaucoup joué sa musique en concert et encore il y a deux jours. Et
2: il y a deux jours, vous avez choisi de mettre l'opus 100, la dernière sonate de
3: Beethoven. Voilà, dernière sonate de Beethoven.
2: Et pourquoi
3: Mais parce qu'elle est totalement mystique aussi.
2: vous jouez, vous aimez bien la mystique aussi.
3: Oui,
2: je suis
3: un petit peu mystique aussi.
2: Vous en trouvez. parfois dans les œuvres où on les attend pas forcément, où on ne trouve pas forcément aussi.
3: Là quand même c'est très clair parce que Codex Domini en fait il a écrit ça, il se sortait d'un cancer.
2: Oui.
3: Il se sortait d'un cancer et ça a probablement mûri inconsciemment pendant qu'il était malade. Et donc c'est quand même vraiment je dirais une réflexion sur la mort.
2: Oui mais je parlais de l'opus 111 de Beethoven. À ce moment-là toutes les sonates de Beethoven on peut les trouver mystiques tellement elles nous amènent vers
3: parce que celle-ci elle va vraiment vers l'élévation, le deuxième mouvement, l'arietta, c'est vraiment là on s'échappe de terre quand même je trouve.
2: Enfin on s'échappe de terre dans beaucoup d'œuvres de Beethoven, Aline.
3: Oh, celle-ci particulièrement quand même.
2: Non mais je vous laisserai le dernier mot. Et donc cette sonate, elle est incroyable, elle est d'une beauté incroyable.
3: Oui.
2: Et alors je me disais le thème c'est bizarre parce que à la fois c'est contemporain, il y a un côté justement populaire et c'est
3: alors c'est en fait c'est ça qui fait que enfin moi je trouve qu'il fait un peu le génie de Greff, c'est que il mêle toujours musique profane et musique sacrée. Et il est capable de s'inspirer de musique, même de variété. Là, par exemple, le Codex Domini, effectivement, le thème du début, qu'on n'entend que par petits bouts au début, parce que c'est quand même une sonate extrêmement angoissante, voilà, ça évoque le cancer, la mort, etc. Mais donc on entend ce début de thème qui est répété un petit peu comme une litanie, justement. Et il se trouve que ce thème, c'est la chanson Domino, qui a été chantée par André Claveau en 1950, année de naissance d'Olivier Greff. Peut-être un des premiers codes. Voilà.
2: Qui est lié à cette sonate.
3: Oui.
2: Mais ce thème, il a un charme fou.
3: Ce thème a un charme fou. Et en fait, c'est là où Greff est génial. Il reprend un thème qui est super et puis que tout le monde connaît, que tout le monde peut chanter, que tout le monde peut siffler dans la rue. Et il va en faire une musique absolument bouleversante, qui va mêler à un choral.
2: Oui, il reprend le thème
3: anglais de, je sais plus, du 16e siècle, je crois. Enfin bon. Et comme ça, il est capable de mêler un choral qui est quand même un chant religieux à une chanson française. Il pouvait citer des chansons élisabéthaines. Enfin, c'est quelqu'un qui appuie. Il a beaucoup écrit sur des négros spirituels aussi. Quand on écoute la petite messe noire, c'est vraiment du négro spiritual. Et il était capable, comment dire, c'était quelqu'un, je pense, qui avait une soif de connaissance, et puis je crois qu'il était hyper amnésique aussi, il se souvenait de tout, et il a été imprégné de tous les mouvements. Par exemple, dans Codex Domini aussi, au milieu de l'œuvre, vous allez entendre quelque chose d'extrêmement violent. Là, il y a toute la rage de quelqu'un qui a peur de mourir quand même. Et sur ce passage-là, très violent, il s'est servi d'un rythme, d'une chanson de Lou Reed, chanteur américain de rock. Vous voyez, il peut vraiment se servir de choses très simples et très connues et en même temps faire une fugue dans le deuxième mouvement de la sonate Litaipo. C'est une fugue en fait. Et donc c'est une écriture extrêmement savante. Le deuxième mouvement de la sonate Litaipo, c'est une fugue en fait. Et donc c'est une écriture extrêmement savante.
2: Mais c'est incroyable,

0: Alors c'est très difficile à interpréter. Parce
1: c'est
0: que vous
1: très difficile, oui. Parce que ben voilà, c'est un pianiste fantastique qui, je pense, n'avait aucune limite physique. C'est en ça que c'était intéressant de le rapprocher de Franz Liszt aussi. Et en fait, il en demande beaucoup à ses interprètes. Et puis surtout, c'est... Comment dire ? C'est extrêmement violent comme musique. C'est-à-dire qu'à la fois, vous pouvez avoir des côtés très méditatifs dans la sonate L'Itaipo. Le premier mouvement, c'est totalement méditatif. Il se passe très peu de choses. On change vraiment d'état d'esprit et puis on a l'impression de ne plus être dans le même temps. Et à la fois, on a des choses très violentes, mais qui peuvent faire mal physiquement. Moi, je me suis déjà fait mal en jouant sa musique parce que c'est extrême.
0: C'est extrême, en tout cas c'est magnifique à écouter. On n'a pas beaucoup parlé de Liszt, qui est donc l'autre versant de ce disque, avec ses deuxièmes ballades. On a parlé de Bénédiction de Dieu dans la solitude, Aline Piboul, mais ses deuxièmes ballades, qui est un grand chef-d'œuvre, qui dure près de 16 minutes, c'est une œuvre qui vous accompagne depuis longtemps.
1: Alors, pour tout vous dire, elle m'accompagne depuis très longtemps parce qu'en fait, je l'ai entendue pour la première fois. J'étais adolescente et j'étais tombée folle amoureuse de cette musique. Après,
0: vous vous souvenez par qui vous l'aviez entendue ou...
1: Ah non, je me souviens pas du tout. Je me souviens plus du tout. Comme on disait tout à l'heure, j'ai eu un peu des crises mystiques et j'ai eu beaucoup de remises en question. Et il se trouve que j'ai des œuvres comme ça ou comme la Barcarolle de Chopin que je rêvais de jouer quand j'étais adolescente et que j'ai osé aborder que des années après, par peur de mal faire, par peur de pas être à la hauteur, par peur de mal faire. Et donc la deuxième ballade, je l'ai montée exprès pour le disque en fait. Donc depuis, je la joue en concert, mais je l'avais jamais jouée avant d'enregistrer le disque.
0: Durant vos études, vous l'aviez pas travaillée ?
1: Pas du tout. C'est vraiment j'ai continué de la travailler en l'enregistrant en fait, je dirais.
0: C'est beau ce que vous dites. Par exemple, on apprend que Sviatoslav Richter, il a jamais joué le quatrième concerto de Beethoven parce qu'il avait peur de l'abîmer. On pense à un pianiste de cette dimension qui n'ose pas jouer une œuvre. Et donc vous aussi, il y a des œuvres.
1: Aujourd'hui, il y a des œuvres
0: que vous n'osez pas aborder encore.
1: Mais alors là, par exemple, on parlait de l'opus 11 de Beethoven. Moi, il se trouve que la musique de Beethoven, je dirais pas que je l'ai détestée, mais elle représentait le conservatoire. Et comme je déteste les institutions, mes études ont été difficiles. Enfin, j'ai eu tous mes prix, etc., brillamment. Mais je veux dire, le fait d'être dans une institution, de devoir se plier à certaines règles, ça, c'est quelque chose qui est très difficile pour moi. Et Beethoven, c'était vraiment relié aux examens. Aux examens, on a toujours une pièce de Beethoven à jouer parce que ça permet de voir si on est capable de tenir un tempo, de construire un discours, etc., etc., de voir techniquement telle chose et telle chose. Et donc, ça me faisait détester Beethoven. Et finalement, j'en ai joué en musique de chambre, en concert, mais je n'en avais jamais joué seule. Et la première fois que j'ai joué Beethoven seule en concert, en récital solo de piano, donc même pas avec orchestre, j'avais déjà joué du Beethoven, mais avec orchestre, et c'était il y a un an. Et j'ai commencé par jouer la 32e sonate, son ultime sonate. Oui. J'ai commencé par la fin. Voilà. Donc il y a des œuvres comme ça qui me font horriblement peur. Et puis petit à petit, j'arrive à m'y mettre. J'ai joué le Tombeau de Couperin il y a pas si longtemps. Mais Gaspard de la Nuit, par exemple, c'est quelque chose que je sais que je vais l'aborder un moment parce que c'est une musique qui me fascine. Mais voilà, ça, je prends un peu le temps, quoi.
0: En tout cas, le répertoire que vous abordez, déjà pour nous, c'est un tel bonheur, Aline Piboul. Là, cette année, donc 2024, on célèbre le centenaire de la mort de Gabriel Fauré, qui est quand même un compositeur qui vous est très cher.
1: Oui.
0: Précédent disque a été consacré pour moitié à Dutilleux et pour moitié à Gabriel Fauré. Donc c'est un compositeur qui vous accompagne.
1: C'est un compositeur que j'adore parce que, comment dire, toutes ses premières œuvres sont très inspiré par Chopin, par le bel canto. Et moi, j'ai travaillé beaucoup avec des chanteurs d'opéra. Pendant un temps, j'étais plus, je me destinais plus à être chef de chant. C'est cet art de la phrase, de la longue phrase, du soutien. Ça me fascinait. Et puis, j'adore Chopin, tout ça. Donc, Fauré, c'était vraiment la suite logique. Et puis, j'adore ce qu'il a

0: Et de, comment dire, c'est un long parcours en fait. Ce qu'il a écrit à la fin de sa vie et ne ressemble pas à ce qu'il a fait au
1: quand
0: début.
1: Quand on pense au trio, à des
0: voilà, au trio,
1: ou
0: là, les dernières.
1: Deuxième sonate pour violon.
0: Voilà, et puis les dernières barcaroles, les derniers nocturnes, c'est quand même des musiques. Et puis, voilà, il a été marqué par ses problèmes d'audition,
1: de surdité,
0: tout ça. Et en fait, c'est très étonnant parce qu'à la fin de sa vie, je trouve qu'il retrouve. Une écriture contrapuntique à la Bach, et ça donne l'impression que la surdité fait que il travaillait autrement, il travaillait dans sa tête, et que sa manière de traiter le piano n'est plus la même. Et quand on écoute le 13e nocturne, finalement, on alterne passages très contrapuntiques, très resserrés dans le clavier, très Bach, et on alterne avec presque quelque chose du passé, avec une espèce de rage et de douleur, parce que sa surdité le faisait immensément souffrir. Il ne pouvait plus entendre les œuvres. Et puis avant d'être sourd, son oreille était déformée. C'est-à-dire qu'il ne pouvait plus aller à ses propres concerts, puisque ce qu'il entendait n'était pas la réalité. Et donc tout devenait complètement atroce. Donc c'est quelque chose qui l'a fait énormément souffrir. Et dans ce 13e nocturne, on passe d'une écriture très intérieure à une écriture totalement bouleversante de rage et très romantique.
1: On pourrait vous écouter des heures, Aline Piboul, non seulement jouer, mais parler. On va terminer avec un duo que vous formez, qui est inattendu, qui n'est pas un duo avec un musicien ou une musicienne, quoique peut-être qu'il...
0: Il est mélomane et il a joué de la musique, et il joue encore un peu.
1: Je veux parler de Pascal Quignard, voilà, donc avec lequel vous formez un duo depuis quelques années, magnifique.
0: Depuis 4 ans.
1: Là, vous en êtes au troisième,
0: alors,
1: on ne dit pas spectacle, je ne sais pas comment on
0: peut
1: dire.
0: Alors, on appelle ça récital.
1: Oui, pardon.
0: Voilà, le terme exact de Pascal. Et effectivement, là, on tourne notre troisième projet ensemble. Le premier, c'était Boutès sous le désir de se jeter à l'eau, d'après son livre Boutès, qui était donc déjà édité chez les éditions Galilée. Et ensuite, nous avons travaillé sur Ruines. Donc là, ce sont des textes que Pascal avait écrits pour notre duo. Et là, on a voulu célébrer Forêt et célébrer aussi son grand amour, son amour pour Marguerite Hasselmans, qui a été son amante durant les 24 dernières années de sa vie. Et Marguerite Hasselmans a joué un grand rôle, puisqu'elle a... C'est elle qui, entre autres, allait au concert pour écouter la musique de Forêt et rapporter à son amoureux ce qui se passait à ses concerts, lui qui ne pouvait plus entendre sa musique.
1: Aline Piboul, durant cet entretien, il était beaucoup question de douleur, de mystique, de mort, de maladie, de choses effectivement extrêmement douloureuses. On a abordé la Shoah par le biais d'Olivier Greff. Et ça donne à la fois une image de vous en tant qu'interprète, mais ça donne une image, à mon avis, faussée de ce que vous êtes dans la vie, parce que pour moi, vous êtes à la fois capable d'entrer dans cet univers et en même temps, quand on vous côtoie...
0: Je dirais que... Comme je vous disais tout à l'heure, ce disque est un petit peu autobiographique aussi, dans le sens où j'ai vécu aussi des grandes crises de remise en question très intenses.
1: Comme beaucoup d'artistes.
0: Voilà, à me dire qu'il fallait pas que je fasse ça, qu'il fallait que je fasse autre chose, etc. Donc j'ai quand même vécu des grands moments d'intense dépression. Et voilà, et en même temps, je crois que c'est pour ça que ces compositeurs m'ont d'autant... plus touchée que je suis capable de passer du rire aux larmes, effectivement.
1: Ouais, avec vous, en tout cas, on est tellement heureux d'écouter toute cette musique. Et puis c'est vrai que cette musique, que ce soit celle-là, celle que vous interprétez, Bach, Greff, Liszt, dans ce disque qui vient de paraître, ou d'autres œuvres musicales, c'est une musique à la fois douloureuse et consolatrice. Quoi. C'est le paradoxe de la musique.
0: Exactement. D'ailleurs, c'est un peu ce que j'écris dans mon texte, parce que le livret donc a été écrit par Anne-Élise Touvenin pour concernant les sonates de Greff, et moi j'ai écrit un texte très personnel sur plutôt le projet. Voilà, avec ces trois compositeurs. Et à la fin, je dédie ce disque à des proches, mais aussi à ceux que la musique sauve, parce que je suis persuadée que la musique peut vraiment nous accompagner à des moments où tout va mal et qu'elle peut nous raccrocher un petit peu à la vie et nous donner un peu espoir.
1: Ben, je suis bien d'accord avec ce pouvoir de la musique, et c'est sur ce pouvoir qu'on va se séparer. Aline Piboul, il me reste à vous remercier infiniment d'avoir été mon invitée.
0: Merci à vous, merci.
1: Pour illustrer cet entretien avec la pianiste Aline Piboul, je vous propose de l'écouter interpréter un choral de Bach, suivi de la deuxième ballade de Franz Liszt, suivi d'un aria de Bach transcrit pour le piano. Je vous souhaite une très belle écoute de ses œuvres, une très bonne fin de soirée sur RCJ.

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